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Sur JetFM, on profite des jours fériés pour exhumer quelques archives. Voici quatre programmations du matin d'une durée d'environ 30 minutes chaque, réalisées en 2013 autour du rêve. 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

C'est le matin sur Jet FM et ce matin on explore le rêve avec tout d'abord les Heliocentrics, Dream, un interlude suivi de Collateral Damage, puis Annette Poindexter à l'instant et le morceau Wayward Dream.

Nous écoutons Angelo Badalamenti, Dance of the Dream Man, pour la bande-son de la série Twin Peaks de David Lynch en 1990. Et voici venir Tim Buckley, Dream Letter, suivi de Happy Time, un live à Londres en 1968.

À la suite de Tim Buckley et son Dream Letter suivi de Happy Time, il y avait Sir Richard Bishop, Dream of the Lotus Eater. On termine avec un grand classique, Dream, A Little Dream of Me, Mama Cass Elliot. 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

C'est le matin sur Jet FM et on explore le rêve. Avec Colin Stetson, A Dream of Water, extrait de son album sorti sur le label Constellation, puis Alaska, à l'instant rêve et frustration, à suivre la mère de Nick Drake, Molly Drake, Dream Your Dreams.

C'est le matin sur Jet FM et on explore le rêve. Il y avait une démo du Velvet Underground en 1965, Wrap Your Trouble in Dreams, suivi à l'instant de Cargo Fizmiz, Dream Garden. Voici les Seeds en 1969, Six Dreams.

0: À la suite des Seeds, on vient d'écouter Dreams, une petite pièce de Gogu sur leur album paru chez Tsukutsuku Gramophone. On termine avec Extra Life, No Dreams Tonight sur leur, hélas, ultime album.
1: No Dreams Tonight.

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1: Sur JetFM, ce matin, on explore de nouveau le rêve, à l'instant post-scriptum, un morceau de Nathalie Richard et Hélène Labarrière sur la compilation Buenaventura Durruti chez Natto en 96. Voici les Dream City Film Club, le morceau Porno Paradiso.

après Dream City Film Club, David Bowie au début de sa carrière, When I Live My Dreams, puis Roy Orbison in Dreams. Voici The Dream Syndicate, That's What You Always Say.

C'est le matin sur JTFM, on explore le rêve avec la figure d'Alice au Pays des Merveilles, l'Alice de Lewis Carroll, Bill Evans tout d'abord, Alice in Wonderland, et voici Judy Garland, Over the Rainbow, suivi de Pink Floyd, See Emily Play.

ce matin sur JetFM à travers la figure d'Alice au Pays des Merveilles, l'Alice de Lewis Carroll. On explore le rêve. Il y avait Jefferson Airplane, White Rabbit. À l'instant, nous sommes sur Cannes, Mushroom.

Après Cannes en 1971, Mushroom sur l'album Tagomago, on termine en 76 avec Serge Gainsbourg, Variation sur Marilou sur l'album L'homme à la tête de chou.

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C'est la chronique « Je lire » et cette semaine, je vous propose deux livres jeunesse. J'ai reçu un très joli livre de Marie Boisson. J'étais ravi. Marie Boisson, j'adore son travail. Elle avait publié notamment aux éditions Misma deux bandes dessinées plutôt adultes, Bianca et la forêt des parents égarés et L'affaire des Bécooper. Et là, voici son premier livre jeunesse, Lumière et Miko Kouli. Miko Kouli perd tout, c'est le sous-titre. Ça sous-entend peut-être une série. C'est publié aux éditions Helium. C'est un très joli format carré et qui vous coûtera seulement 14,90 €. Je dis seulement parce que c'est une merveille que vous allez lire et relire. À n'en pas douter, c'est un livre qui fait 56 pages, rempli de dessins, d'enluminures, de petits détails, de choses cachées dans les décors et de couleurs chaudes et vives qui permettent au dessin de Marie Boisson de s'épanouir pleinement dans la page. On est à mi-chemin entre le récit illustré et la bande dessinée, puisqu'il y a quelques cases, quelques phylactères, mais aussi des dessins pleines pages. Alors, Lumière et Miko Kouli. Lumière, c'est un personnage pas vraiment bien identifié. On ne sait pas bien si c'est un animal, une sorte d'humanoïde qui se déplace sur ses deux jambes, qui est habillé et se promène toujours, toujours avec un doudou. Et Miko Kouli, c'est une jeune femme qui vit avec Lumière en colocation ou cohabitation dans une maison aux pièces assez étranges. On ne les identifie pas toutes. Elle semble presque labyrinthique parfois, cette maison. On y retrouve beaucoup, beaucoup d'éléments, notamment un salon avec énormément de pendules dans lesquelles on peut lire différentes heures. Et Miko Kouli perd tout. Miko Kouli perd en permanence tout. Elle cherche, elle perd, elle s'énerve, elle perd tout. Lumière ne parle pas, mais voit très bien où sont les objets qui sont perdus et souvent lui rend. Tout se complique quand Lumière et Miko Kouli partent au marché. Et au marché, tout est oublié systématiquement sur les stands des uns et des autres marchands. Et puis, Lumière et Miko Kouli finissent par se perdre dans la forêt. Mais heureusement, les marchandes et marchands les ont suivis pour leur rendre leurs biens. Ça donne un très joli récit qui s'enchaîne en cascade et de manière assez légère finalement. Rien n'est dramatique, même si les choses sont perdues, rien n'est complètement dramatique. Et Lumière et Miko Kouli gagnent surtout de très jolies amitiés dans ce livre donc de Marie Boisson aux éditions Helium, fort fort fort recommandable. Tout comme l'est le nouveau livre de Sean Park chez 4048, c'est-à-dire la division jeunesse des éditions 2042, les éditions strasbourgeoises. Sean Park, c'est une autrice d'origine coréenne qui est venue étudier aux Arts Déco de Strasbourg, à la Haute École des Arts du Rhin. Et elle a publié déjà deux livres aux éditions 4048 et c'est le troisième donc baptisé Bibimbap. Qu'est-ce que bibimbap? C'est un plat. C'est un plat qui permet aux enfants et aux adultes de se restaurer, en Corée principalement. Et c'est complètement autobiographique d'une certaine manière, puisque Sean Park révèle que c'est exactement ce genre de plat qu'elle mangeait régulièrement en l'absence de ses parents, qui étaient très souvent absents, car ils travaillaient beaucoup, beaucoup trop. Alors le récit s'est construit de cette manière, l'absence de la mère qui laisse des instructions à son enfant pour qu'elle puisse fabriquer elle-même son plat préféré, le bibimbap, avec des dessins magnifiques, de très belles couleurs, du normographe qui permettent à Sean Park de déployer son dessin sur la page de droite et le texte sur la gauche, même si finalement le texte est rapidement envahi de dessins également. Il s'agit d'un récit qui se suit et d'une recette de cuisine qu'on a très très très envie de faire à n'importe quelle heure du jour ou de la nuit. Voici le texte. Coucou ma cocotte, tout va bien? J'espère que tu t'es bien amusée à l'école. Je vais rentrer un peu tard aujourd'hui, alors je t'ai préparé ton plat préféré. Un bibimbap. J'ai déjà tout cuisiné pour toi. Tu peux prendre un grand bol de riz chaud dans le cuiseur et les bonnes chances au frigo. Je te les présente. D'abord, les radis cuits à la vapeur au sésame. C'est facile à reconnaître. Ça ressemble aux petites chenilles. Elles se tortillent comme toi quand tu veux pas prendre une douche. Les carottes sautées, elles sont comme les petites branches d'arbres que les oiseaux portent pour construire leur nid, mais qui seraient toutes molles.
À côté, tu peux poser les courgettes sautées à l'ail, qui ressemblent aux herbes folles qui poussent après la pluie et sur lesquelles tu aimes tant marcher. Les pousses de soja, cuites à l'eau, sont toutes entremêlées, on dirait toi et tes amis à la fête de l'école. Regarde ces champignons rutilants. On dirait les chauves de notre quartier qui courent après leur bus. Tu n'as pas oublié les épinards cuits et macérés à l'ail, n'est-ce pas ? Un peu inquiétant, comme la colline derrière l'école. L'œuf au plat vient illuminer le plat comme un soleil d'été. Et si quelque chose t'a énervé aujourd'hui, ajoute un peu de sauce gochujang, ça pique fort. Ne t'inquiète pas, s'il y a beaucoup de choses différentes dans ton bol, un long filet d'huile de sésame va les réunir ensemble. Voilà, ton bibimbap est prêt. Bon appétit. Il y a donc plein de dessins qui accompagnent ce récit et qui figurent justement les représentations que la maman fait pour sa petite fille. Bibimbap, c'est un très joli format carré avec une couverture cartonnée dure découpée qui laisse voir l'enfant ravi de manger le bol de bibimbap. Alors tout est rond, tout est arrondi, le bol c'est un demi-cercle. Le visage de l'enfant est complètement arrondi, ses yeux sont fermés, sa bouche grande ouverte forme également un ovale, tout comme l'ovale de la cuillère et l'ovale de sa main. Tout est réellement simplifié, arrondi pour donner quelque chose d'extrêmement enveloppant, comme un nid douillet, comme quelque chose de très rassurant, comme un doudou d'une certaine manière. C'est vraiment un très très beau livre pour enfants, 14,50 € pour ce livre de Sian Park baptisé Bibimbap. Aux éditions 4048 et pour 32 pages, tout en couleur donc.

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1: Vous écoutez Dig Dig Diggers, l'émission des radios Ferrarock. La carte blanche de la semaine est donnée à Radio Béton, la radio Ferrarock Tourangelle qui fête cette année ses 40 ans et un des temps forts de cet anniversaire a eu lieu en février dernier pour l'édition hiver du festival Au Quart de Tour pour lequel a été créé le concerto en doigt majeur, un ensemble qui réunit 12 musiciens et musiciennes de Tours pour reprendre des titres emblématiques des 40 dernières années. Un extrait de ce concert est à retrouver en fin d'émission. Unknown Waveforms est un disque instrumental de jazz hybride par le trio Cow sorti en octobre 2025. Animé par l'expérimentation, Cow donne une suite à ses 17 compositions avec la collaboration d'un quartet de cordes basé à Cologne, le Blue Quartet, et la participation du duo bruxellois Minla pour une adaptation de 3 titres. C'est une des découvertes de la Ferrarock cette semaine aux côtés du disque Feeling the Fantasy par Eino Salto. L'artiste basé en Suisse explore la dualité des thèmes de la mort et de la renaissance entre contraste et lucidité. Eino Salto signe avec brio ce deuxième EP que l'on découvre avec Guirec de Radioactive.
2: Diggers, diggeuses, ici Guirec de Radioactive, radio située dans la baie de Saint-Brieuc. Cette semaine, vous avez pu découvrir Feeding the Fantasy, le dernier EP de Eino Salto, sorti sur le label Irascible Records. Pendant ces 20 prochaines minutes, je vous propose de découvrir cet EP avec Sonia Loen, alias Eino Salto. À la traduction, c'est Flavie Delisle que je remercie. Avec nous depuis Berne en Suisse, Eino Salto. Bonjour, hello.
3: Hi, thank you for inviting me.
2: Avec grand plaisir. Alors, Eino Salto, tu comprends très bien le français, l'exprimer peut-être un peu moins, mais c'est normal en fait, tu es né en France, tu es passé par Leipzig et aujourd'hui tu es basé à Berne. Est-ce que tu peux nous raconter ce parcours?
3: Yes, it's very simple. In fact, my mom worked as a German teacher.
4: C'est assez simple en fait. Ma mère bossait comme prof d'allemand en France quand j'étais toute petite et du coup, je suis née là-bas. Ensuite, elle est retournée en Allemagne puisque mes parents travaillaient tous les deux avec les mots. Mon père était historien de l'art et journaliste, donc c'était plus logique d'être en Allemagne. J'y suis retournée quand j'avais un peu plus d'un an. Après, j'ai grandi à Leipzig, en Allemagne, et je suis arrivée à Berne il y a environ 5 ans et demi, parce que j'y ai trouvé une prof de chant vraiment géniale. J'étudiais la musique et c'est comme ça que j'ai fini par venir en Suisse.
3: And that's how I found my way to Switzerland, basically.
2: À quel moment, toi, tu as eu envie d'être artiste? Là, c'est ton deuxième EP, hein, Feeding the Fantasy. À quel moment tu t'es lancé dans la musique?
3: Ouf, very early, I think.
4: Très tôt. J'ai commencé le violon à 6 ans. Je me suis inscrite toute seule. Mes parents voulaient que j'attende de voir si ça allait à l'école. Du coup, après les premières vacances, je suis allée au secrétariat m'inscrire au cours de violon. J'en ai fait pendant pas mal d'années, surtout en classique, avec orchestre et différents ensembles. Puis, plus tard, je me suis tournée vers le chant et l'improvisation. J'ai commencé à écrire des chansons à l'adolescence. Donc la musique a toujours été là. Depuis que j'ai commencé l'école, j'en ai toujours fait. J'ai aussi beaucoup chanté en chœur, exploré plein de styles différents. Et au final, je me suis retrouvée dans un univers plutôt influencé par le jazz.
3: Then I just kind of end up in a jazz-influenced music world.
2: Je trouve que ça représente plutôt bien Eino Salto parce qu'il y a quelque chose de très central dans ta voix. Tu l'as dit, tu as pris des cours de chant, mais il y a quelque chose de très orchestral aussi avec des instruments, du bugle, de la contrebasse, de la batterie, quelque chose de jazz comme ça. Ça représente bien un peu cette culture. Donc je pense que Eino Salto, c'est peut-être quelque chose qui a mûri tout au long de ta vie. Mais pourquoi le nom Eino Salto? Qu'est-ce qu'il raconte que Sonia Lehenay ne dit pas?
3: When I am on stage, when I'm writing these songs, I like to not be myself.
4: Quand je suis sur scène ou quand j'écris ces chansons, j'aime ne pas être moi-même parce que j'ai l'impression de pouvoir diriger mon expression artistique vers quelqu'un que je fais exister, que je remplis de vie. De là est née cette figure, Eino Salto, et aussi Eino S. C'est comme Sonia à l'envers. J'aime beaucoup le prénom Eino, alors je l'ai recherché et j'ai découvert qu'il existe à la fois au Japon et aussi en Finlande. C'est un peu étrange géographiquement et ça m'a plu. C'est pas juste un nom pris à un endroit précis, il est en quelque sorte étalé dans le monde. Et puis, dans un ouvrage très connu en Finlande, si j'ai bien compris, une réécriture de la mythologie finlandaise, Eino est un personnage qui a un frère. Et celui-ci perd un duel de chant contre un autre homme. Et parce qu'il a perdu, il tente de donner Eino, sa sœur, en promettant qu'elle deviendra l'épouse de cet homme victorieux. Mais Eino ne le veut pas. Alors, elle se transforme en poisson et va vivre dans le lac avec la déesse du lac. Je ne suis pas sûre, mais je pense qu'il y a aussi une dimension tragique dans cette histoire. Mais ce que j'aime vraiment, c'est cette image très, très forte. On peut presque la voir glisser entre les doigts de cet homme qu'elle refuse en se transformant en poisson. C'est une métaphore très, très visuelle. Et puis, le fait d'aller vivre dans le lac avec la déesse, c'est pour moi un très bel exemple de retour à la nature et de solidarité féminine, de sororité, quand quelque chose de difficile survit. J'aime beaucoup cette idée, donc j'ai choisi Eino comme prénom. Et le salto, c'est tout simplement une acrobatie cool que je trouve impressionnante.
3: It's a bit like we're stirring things up, we're turning things from head to toe. I really like
2: that. Ça veut dire plein de choses sur ta musique. Et encore une fois, ta musique, elle nous fait voyager et ça peut nous ramener aussi, pourquoi pas, une histoire, un grand conte ou une mythologie. Et j'ai l'impression que dans Feeding the Fantasy, alors déjà, il y a le nom de cette EP qui est assez évocateur. Et puis, je sais que chaque morceau qui compose l'EP, que ce soit The Banker, Weird Spider ou Popples Forever, à chaque fois, il y a une histoire derrière chaque morceau. Comment tu... Mm-hmm. On peut commencer par le nom de ce titre, Feeding the Fantasy, celui de ton EP. C'est quoi cette fantasy qu'on nourrit?
4: Mon message principal, ou en tout cas un message que j'affiche clairement, est littéralement inscrit dans mon dos. Sur scène, je porte un gilet sur lequel est écrit « Another world is possible », « Un autre monde est possible ». Et je pense que c'est vraiment le message essentiel que j'ai envie de transmettre, que ce soit en concert ou à travers ma musique. J'essaie toujours de stimuler l'imagination du public, pas seulement d'un point de vue musical, comme une forme de rêverie, mais aussi en orientant cette imagination vers l'idée d'un autre monde. J'ai envie de nourrir cette réflexion. À quoi pourrait ressembler un autre monde? Comment pourrions-nous vivre ensemble? Existe-t-il d'autres manières d'interagir, d'autres façons de vivre, d'autres structures familiales? Il s'agit vraiment d'alimenter l'imaginaire autour d'un quotidien possible qui est encore une forme de fantasme aujourd'hui, mais qui pourrait devenir réalité un jour. Nourrir le fantasme, au fond, c'est comme dire que le fantasme, c'est le futur. Un futur plus juste, plus beau, à l'échelle globale. Ou peut-être aussi à échelle plus locale. Un futur qui permettrait d'offrir une belle vie au plus grand nombre.
3: A beautiful life to as many people as possible.
2: Je trouve ça vraiment beau. Il y a vraiment une recherche dans ton univers qui se ressent. On va écouter tout de suite un extrait de l'album.
3: Merci.

0: À l'instant, c'était The Banker, extrait de Feeding the Fantasy, un album qu'on présente en ce moment même avec Aino Salto avec nous au téléphone. On parlait à l'instant du titre de Feeding the Fantasy. Maintenant, on peut peut-être parler de ce titre qu'on vient d'écouter, The Banker, qui raconte toute une histoire fictive d'un employé de banque qui se jette par la fenêtre.
1: Yeah, it starts very dark.
2: Oui, ça commence de manière très sombre. Le banquier ou la banquière, on ne connaît pas son genre, se jette par la fenêtre parce qu'il ou elle réalise qu'il ou elle n'a rien ressenti depuis très longtemps. Au début, c'est une histoire de suicide, mais ensuite, comme souvent dans les thèmes de ma musique, cette personne arrive dans une sorte d'au-delà où elle se rend compte que tous les objets matériels qu'elle possédait, elle les cherche. Donc sa ligne de coke, sa Jeep, elle commence à chercher ses affaires, mais elle ne trouve rien. Et tout ce qu'elle crie dans ce vide lui revient simplement en écho. Il y a ce refrain qui dit « Tout ce que ça fait, c'est résonner en écho, je n'arrive pas à lâcher prise ». C'est comme une chambre d'écho qui ne fait que se nourrir d'elle-même. Et le personnage ne comprend ça qu'après la mort. Mais j'aime aussi beaucoup cette métaphore très, très forte de la mort et de la renaissance. Et j'ai l'impression qu'on vit aussi une époque marquée par beaucoup de morts et de renaissance au sens symbolique. C'est pour ça que je voulais commencer l'EP avec ce morceau, comme un nouveau départ total, le début de quelque chose.
1: Total new beginning of something.
0: Encore une fois, beaucoup d'imaginaire dans ces morceaux et dans l'univers de Aino Salto. On le disait, on en parlait en début d'interview un peu du fait que tu sois né en France et puis que tu sois passé par Leipzig et maintenant que tu es basé à Berne. Mm-hmm. Moi, je voulais savoir un peu à quel point l'environnement dans lequel tu évolues, que ce soit culturel, linguistique, géographique, à quel point il nourrit ton travail. Et je voulais un peu aussi que tu nous parles de Berne, ce que ça t'a offert artistiquement que tu n'aurais peut-être pas trouvé ailleurs.
1: I think Bern specifically...
2: Je pense que Berne m'a permis de rencontrer beaucoup de personnes aussi bizarres que moi. Je me souviens qu'à la fin de mes études de musique ici, j'avais dit que j'étais vraiment reconnaissante pour mon temps passé à Berne parce que je m'étais toujours sentie comme une extraterrestre dans d'autres environnements musicaux. Et à Berne, ce n'était pas le cas. Je me sentais simplement comme tout le monde. Je trouve que la scène musicale y est extrêmement diverse, ce qui est très intéressant, surtout pour une ville aussi petite. J'y rencontre beaucoup d'artistes formidables et vraiment intéressants. Je pense que c'est aussi ça qui m'a fait rester à Berne. J'y suis venue au départ pour l'école, puis j'y suis restée parce que l'environnement est incroyable et les gens sont passionnants. Musicalement, ça a eu un impact très important sur moi. Et puis, même si on a tendance à penser que l'Allemagne et la Suisse sont assez similaires, j'ai quand même ressenti un vrai choc culturel en arrivant ici. Pourtant, c'est la partie germanophone de la Suisse, donc la langue est, je dirais pas proche, mais au moins similaire. Mais c'est très intéressant de voir à quel point les personnes qui ont grandi ici peuvent avoir des points de vue totalement différents sur les questions politiques ou sociales, même si nous sommes très proches géographiquement et tous européens. Ça aussi, ça m'a beaucoup marqué.

0: parlais de rencontres, c'est vrai que Aino Salto, c'est ton projet, mais c'est aussi un groupe. Tu es accompagné de musiciens qui jouent notamment du bugle, de la contrebasse et de la batterie. C'est des gens comme ça que tu as rencontrés à Berne?
1: Yes, three of them I met in Berne.
2: Oui, j'ai rencontré trois des musiciens à Berne. Le joueur de bugle, le contrebassiste et le pianiste. Le batteur, je le connais depuis toujours. Mais il est lui aussi venu à Berne pour étudier, même si je le connaissais déjà avant. Et nous avons tous étudié la musique à Berne à un moment donné. Cela dit, on ne s'est pas rencontrés à l'université, on n'y était pas en même temps. Mais oui, je les ai rencontrés là-bas. Et j'essaie toujours de dire en interview que ce groupe est incroyable. Je suis vraiment, vraiment très heureuse de pouvoir jouer avec eux. Et je pense qu'une grande partie de ce qui rend la musique si forte, c'est aussi leur manière de jouer. Au début du projet, j'avais très clairement en tête le joueur de bugle, le contrebassiste et le batteur. Je savais que je voulais écrire pour eux. Le claviériste est arrivé un peu plus tard, mais il a apporté avec lui son synthé. Il utilise toujours le même vieux Juno. Et maintenant, je vois mieux ce que cet instrument permet de faire, donc je peux vraiment composer en pensant à eux aussi. Ils sont vraiment une part essentielle du projet.
0: Je me demande vraiment à quoi ressemble une journée typique quand tu es en pleine création, quand tu écris, quand tu composes. À quoi elle ressemble ta journée? Est-ce que tu composes à Berne, chez toi, dehors?
2: En réalité, je compose surtout entre plusieurs choses que je fais. J'ai un travail à côté, je peux pas vivre uniquement de la musique. Je suis aussi à l'université, donc j'ai beaucoup d'autres activités dans ma vie. Je compose un peu au milieu de tout ça, mais il y a aussi des jours où je compose, ou plutôt des moments où l'inspiration arrive, et là, je dois vraiment aller à l'atelier. J'ai un atelier dans le centre ancien de Berne, il y a un piano là-bas, et il y a aussi la maison de mon partenaire où il y a un piano. En fait, mon piano est chez mon partenaire parce que j'ai pas de place chez moi. Donc j'ai quelques endroits où je peux accéder à un clavier et dès que j'ai une inspiration, j'y vais directement pour jouer. Même s'il est très tard le soir ou en pleine journée, et je me dis il faut que j'aille à l'atelier. Ça m'arrive, mais je veux pas faire croire que c'est ce que je fais tous les jours, toute la journée, à m'asseoir et composer. J'aimerais bien, mais en réalité je m'y mets surtout quand j'ai une vraie envie, une sorte d'élan, une urgence d'aller jouer.
1: I have an urge to go and play.
0: Franchement, Aino Salto, c'est une vraie découverte, cette EP. Vraiment, t'as l'air vraiment cool. Ça me donne envie de traîner un peu dans cette scène de Berne. On espère vous voir en concert prochainement en France. C'est quoi les projets pour la suite, pour faire suite à Feeding the Fantasy, votre dernière EP?
1: We play some very beautiful festival concerts.
2: On a fait quelques beaux festivals et j'en suis vraiment heureuse. Malheureusement, pas encore en France. Nous allons jouer en Italie pour la première fois, donc au moins nous avons réussi à sortir du pays. Je verrai s'il y a des concerts en France, mais pour l'instant nous n'avons que des concerts à Rome et dans la partie est de la Suisse. Donc nous jouons à Lausanne, Sion, des villes un peu comme ça. On se lance donc dans une petite tournée de festival d'environ un mois.
1: Festival tour.
0: En tout cas, je vous souhaite une bonne continuation et puis longue vie à Feeding the Fantasy, le nouvel EP de Aino Salto, paru chez Irascible Records. Merci beaucoup d'avoir répondu à mes questions.
1: Thank you for taking the time. It's been a pleasure.
0: Bonne journée, Sonia, et à très vite.
1: Bonne journée.
3: C'est à Bruxelles que les radios de la Ferrarock vous en donnaient rendez-vous tout au long de cette semaine. Bruxelles, c'est là où vit le trio KAU. Kau. On va apprendre avec Yann et Matteo la prononciation exacte de ce groupe qui nous a bien étonnés avec un album de rencontre, un album de... qu'on pourrait classer un peu dans le jazz, mais enfin, ceci est très réducteur. Le mieux, c'est quand même d'en écouter quelques notes de cet album avec le Blue Carter. Notamment, on s'écoute ça tout de suite et on retrouve nos invités juste après quelques notes donc de ce magnifique album Unknown Waveforms Restrung.

0: ne se lasse vraiment pas d'écouter ce titre progressif jazz plein d'atmosphère et d'ambiance. Et je vous rappelle que ce son est signé Kao. Et Kao, on a deux des membres du trio avec nous. Au téléphone, c'est Yann et c'est Matteo. Yann André. Matteo qui joue de la basse et qui est avec nous. Salut Matteo.
1: Bonjour, tu vas bien?
0: Et ouais, et toi?
1: Oui, très bien, merci.
0: Alors c'est André ou Yann qui est avec toi?
1: C'est Yann qui est avec moi.
0: C'est Yann qui est clavier.
1: Le clavieriste.
0: Et qui est claviériste. André, c'est le batteur qui n'était pas disponible, mais après tout, c'est pas très très grave. Vous vous êtes rencontrés, si je ne m'abuse, à un moment où on était tous enfermés, c'est bien ça?
1: Oui, c'est ça. En fait, c'était l'année du Covid 2020. Et moi et André, on a juste choisi de prendre la voiture de ma mère, en fait. Et on a conduit jusqu'en Allemagne. Et c'était là que Yann était dans ces moments, parce que c'est la maison de sa grand-mère dans la campagne allemande. Et il y avait plein de vaches aussi autour de la maison. Et c'est un peu pour ça qu'on a appelé les projets cow. C'est juste comme on dirait cow en anglais, la vache. Et on les prononce comme ça, du coup. Juste, on a changé les lettres, K-A-U. Parce qu'en allemand, justement, ça veut dire aussi mâcher.
0: D'accord, double mot, quoi, jeu de mots pour le coup.
1: Exactement.
0: Eh ben, en tout cas, c'est des vaches qui nous plaisent bien, Kao. Des gentilles, jolies vaches qui donnent plus de musique que de lait, mais en tout cas, ça nous donne surtout un beau trio et qui a d'ores et déjà, vous avez composé un album avant celui-ci et qu'on va évoquer évidemment cette semaine.
1: Oui, c'est ça. En fait, Unknown Waveforms, c'est notre deuxième sortie. Et là, on vient de faire un EP avec trois morceaux réarrangés avec un quatuor de cordes. Et ce que vous venez d'entendre, c'est Isle of Man. Et dans ces morceaux, on a aussi ajouté en plus une chanteuse et une trompettiste. Et donc, en total, on était combien, Yann?
2: Neuf.
1: Et donc, l'EP, Unknown Waveforms Restrung, c'est justement trois morceaux. C'est une live session.
0: C'est ça.
1: Qu'on a enregistré et sorti comme EP.
0: Et comment on fait pour jouer à autant de musiciennes et musiciens qui... j'ai l'impression que vous vous êtes presque rencontrés en direct en studio. Alors, c'est peut-être pas le cas, mais on sent que vous avez voulu vous étonner avec Kao, avec justement le Blue Quartet et avec, comme sur ce titre Isle of Man, Minla, si je ne m'abuse. Ça s'est fait vraiment en direct, cette rencontre? C'est la musique qui a réussi à vous lier comme ça?
1: Oui, en fait, la philosophie de Kao, je pense, c'est de rester ouvert d'esprit et travailler avec d'autres musiciens, essayer des choses et collaborer, en fait. Et nous, on choisit de collaborer avec les personnes qui nous sont proches de nous. Dans ces cas-là, Mila, c'est des amis qui étaient avec nous en conservatoire à Bruxelles, où on a étudié. Et l'équateur de cordes, il vient de l'Allemagne et c'est des contacts. C'est Yann qui a trouvé en fait les contacts des cordes et qui a joué avec nous.
0: Et Yann, justement, comment tu les as rencontrés, ce quartet?
2: Au conservatoire de Cologne.
0: Très bien.
2: On a étudié ensemble. Ouais.
0: Et le fait de nommer cet album justement Unknown Waveforms, c'est-à-dire un petit peu des choses un petit peu inconnues, parce que Waveforms en français, c'est pas si simple que ça à traduire, mais on pourrait le traduire par quelque chose de l'ordre de l'onde, de l'ondulance, on va le dire comme ça. Ouais, c'était une plongée dans l'inconnu. Vous avez pris un risque finalement à réaliser cette EP.
2: Ouais, sûrement. En fait, l'idée du titre est un peu venue des synthés. En fait, on a beaucoup travaillé les synthés sur cet album en trio. Et en fait, on a travaillé avec le concept de machine et homme, un peu les contrastes des deux. Et justement, le quartet, les arcs, c'est un peu l'humain contre la machine, le synthé. Et donc, ça a très bien marché ensemble. Et donc, c'était the perfect...
0: Perfection.
2: Next step. Ouais, le prochain step parfait après l'album. Donc, de faire cette EP Restrung, en fait. C'était dans le thème qu'on avait choisi.
0: Parce que vous vouliez garder forcément un souvenir discographique de ces rencontres. Et pour voir quelques photos sur lesquelles on va s'attarder tout à l'heure aussi, qui ont accompagné donc la sortie de Another Way from Ristrung, on sent que vous êtes très très heureux de jouer ensemble. On sent que vous avez envie de jouer ensemble. C'est pas si... Après tout, il y a des musiciens comme ça qui se rencontrent pour l'argent, je ne sais pas. Mais là, on dirait que c'est vraiment pour la musique, c'est vraiment pour le plaisir d'être ensemble que vous avez réalisé cette EP, quoi.
1: Oui, mais en fait, c'est exactement ça. Nous, on n'est pas juste un collectif de musiciens, on est des potes, on se connaît depuis longtemps. Donc, c'est vraiment jouer entre potes et jouer pour le plaisir de jouer et créer quelque chose ensemble avec les personnes qu'on aime et en faisant ce qu'on aime. Et c'est pour ça que ce n'est pas juste un travail, ce n'est pas juste essayer de trouver des dates ou essayer de faire un... Pour nous, ce n'est pas un produit, en fait. C'est juste la musique qu'on aime faire ensemble. Et on est content que les gens apprécient ce qu'on fait. Mais le but, c'est juste faire de la musique. C'est ça, en fait, qui importe pour nous.
0: Même quand on étudie au conservatoire, on a l'impression que vous êtes des étudiants très sages, très concentrés sur vos partitions, comme ça. Et non, vous nous dites, ben non, avec K.O., nous, ce qu'on veut faire, c'est la rencontre, c'est aller vers les musiciennes, les musiciens, expérimenter des choses. On aurait pu croire que vous étiez plus sage que ça, pour le coup.
1: Mais en fait, je dirais que les conservatoires nous ont appris vraiment beaucoup de choses. Ils nous ont donné des outils, très utiles. Et nous, on choisit d'utiliser tout ça de notre manière. Et il y a pas mal de gens qui font ça, qui ont cet esprit. À Bruxelles, il y a vraiment beaucoup de groupes qui font, disons, électro-jazz, qu'aujourd'hui on appelle Brussels Sound. Et c'est des musiciens comme nous qu'une fois qu'ils ont terminé les conservatoires, ils ont envie d'essayer autre chose ou de mélanger pas mal de styles différents, d'expérimenter et d'essayer et nouveaux trucs. Mais pour nous, les conservatoires, c'était quand même quelque chose de très important pour nous évoluer techniquement. Il nous a donné la technique pour faire ce qu'on veut faire.
0: Et vous avez quand même réussi à garder votre joie de création et votre joie de jouer tout simplement ensemble, quoi.
1: Oui, bien sûr. Après, c'est aussi vrai que la vie d'un musicien jazz, c'est un peu différent de la vie d'un musicien classique. Et ça, c'est un autre discours. Mais... dans les jazz, une fois que tu sors d'un conservatoire, tu es plutôt en mode freelance, tu es plutôt indépendant.
0: Ouais.
1: Tu cherches ta place dans le monde de la musique en faisant des projets. Il n'y a pas trop de place pour avoir une carrière dans des orchestres. Par contre, les musiciens classiques, ils font plutôt ça. Ils essayent d'avoir une carrière dans les orchestres symphoniques ou peut-être donner cours. Mais les musiciens de jazz, c'est plutôt apprendre à écrire de la musique et à jouer et après essayer de faire des projets. Et c'est un peu ça. Du coup, l'idée du conservatoire, je pense qu'il ne faut pas penser que tous les musiciens du conservatoire, ils apprennent les mêmes choses, ils n'ont pas tous la même mentalité, en fait.

0: Quelques notes de Dive Deep Restrung à retrouver sur l'album de Kao, avec qui nous sommes en la présence de Matteo et de Yann, deux des membres de ce très beau trio qui nous étonne avec ce magnifique EP, on doit le dire, parce que on parlait de jazz, on parlait du conservatoire avec vous tous les deux, mais moi j'ai envie de dire que là on peut parler de plein de musique quand on écoute ce qu'on écoute là derrière nous. On peut parler de rock psyché, on peut parler de rock, on peut parler de jungle beat, on peut parler de groove. C'est peut-être pour ça que SD Ban, le label SD Ban Ultra, le label belge qui aime bien le groove, qui fait du funk une religion, eh bien c'est peut-être pour ça que vous avez réussi à travailler ensemble pour le coup, Matteo et Yann.
1: Oui, je pense que SD Ban, il cherche pas mal de groupes dans ses styles, et il y en a vraiment beaucoup en Belgique. Je peux nommer quelqu'un comme Stuff, Bandler Ching, Ciao Kennedy, il y en a vraiment beaucoup à découvrir. Donc si ça vous intéresse, à tout le monde, allez-y sur par exemple, il y a une playlist qui s'appelle Belgo Jazz sur Spotify, ou juste aller sur les sites web de SD Ban et vous pouvez trouver vraiment beaucoup d'artistes sur Bandcamp surtout.
0: C'est mieux que Spotify. C'est mieux que Spotify, Bandcamp.
1: Oui, n'allez pas sur Spotify. Oui. Et allez plutôt sur Bandcamp et sur les sites web de SD Ban, et voilà, vous trouverez pas mal des groupes qui sont là-bas et qui sont tous incroyables, vraiment incroyables.
0: C'est bien, en plus vous êtes modeste parce que vous faites plutôt la promotion des autres, Matteo, c'est génial. Dire quand même que vous parliez de Bruxelles Sounds, et effectivement c'est un son de Bruxelles, vous inscrivez avec Kao vraiment dans cette esthétique-là, c'est-à-dire ce son très particulier qui nous vient de la capitale européenne?
1: Oui. Et en fait, c'est parce que pourquoi Bruxelles? J'ai souvent cette question. En fait, Bruxelles, c'est une ville incroyable. Pourquoi? Parce que c'est multiethnique et il y a aussi des gens qui viennent de partout en Europe. À la base, moi, je viens d'Italie. Ouais. Je suis même pas belge. Yann, il est moitié allemand, moitié italien. Il est né à Bruxelles, et voilà, André, il est moitié norvégien, moitié suisse, genre un truc comme ça. Et évidemment pas. Comment c'est possible, mais c'est juste comme ça. Moitié norvégien, moitié suisse.
0: C'est très joli, ça nous fait un beau raccourci, tout ça.
1: Voilà. Mais c'est pour dire que c'est un endroit où on se retrouve avec des gens qui vraiment viennent de partout, qui amènent des influences de partout. Et ce n'est pas nécessairement un truc. Je ne sais pas, par exemple, il y a une très grande culture classique en Italie. Et là-bas, on trouve vraiment beaucoup de musiciens classiques. Et il y a vraiment beaucoup de musiciens de jazz aussi qui viennent de la France, mais qui amènent un peu quand même quelque chose de la France qui vient de là-bas. Il y a aussi des Allemands qui arrivent avec leur style allemand. Et ça fait qu'on se mélange ici à Bruxelles et on essaie de créer quelque chose ensemble. Et pourquoi ça marche ici très bien? Parce qu'il y a aussi une grande culture de la musique électronique
0: c'est
1: à Bruxelles.
0: C'est vrai. D'ailleurs, avec Kao, vous vous êtes produit à Dour, hein, me semble-t-il.
1: Oui, c'est ça. Nous, on a joué à Dour il y a deux ans.
0: Parce que dans le genre musique électronique, il y en a pas mal dans ce coin-là, à Dour, comme festival.
1: Ouais, c'est exactement ça. En fait, Kao, c'est un projet qui voyage un peu entre les jazz, musique instrumentale, et aussi dans la musique électronique. Donc on est un peu, caméléon.
0: Ouais, mais c'est très bien.
1: On peut facilement rentrer dans pas mal de festivals différents.
0: Un caméléon musical, c'est bien.
1: On a fait vraiment des festivals des traditions jazz et aussi des festivals de musique pop ou électronique. Donc ça, c'est une force, je pense.
0: Effectivement. Alors il y a quelque chose que je dois quand même vous demander. Je parlais tout à l'heure des visuels et des photos qui accompagnent cette sortie. Alors je disais que vous aviez l'air tous très heureux, tous les neuf, entre musiciennes et musiciens, mais il y a quand même quelque chose qui est vraiment frappant, c'est que vous avez absolument le même goût vestimentaire puisque tout le monde est habillé en blanc. Une explication là-dessus?
2: En vrai, c'était un concept de notre vidéographe, Luca Galigani, qui en fait a travaillé avec nous pour la première live session où on était tous en noir. Cette live session est sur YouTube aussi, donc c'est épisode 1. Là, on joue sans les cordes et c'est des morceaux aussi du nouvel album.
0: Très bien.
2: Ça s'est sorti fin de l'année passée. Et donc, début de cette année, on a sorti un peu le yin-yang, la version 2, épisode 2, en blanc avec les cordes. Voilà, c'est ça le concept.
0: Bah, très beau concept qui marche très bien. Et je vous le disais, alors ça s'entend quand vous jouez, parce que quand même sur ces prises live, on sait que c'est jamais simple, hein. Alors même si le lieu était dédié à ça, c'est jamais très très simple de prendre des prises comme ça en live. Le son, il est absolument impeccable. J'invite tout le monde à écouter l'album au casque d'ailleurs. Là aussi, on sent qu'il y a vraiment un gros travail qui a été fait quand même.
1: Oui, c'est ça. Mais je ne sais pas pourquoi ces jours-là, on a juste trop bien joué. Il y avait quelque chose, on était bien connectés, on était tight. On avait envie de vraiment bien jouer. Et parfois, c'est comme ça, la musique, tu vois. Parfois, tu ne sais pas. Ouais, c'est magique.
0: C'est
1: C'est
0: magique.
2: aussi le travail de notre ingé son, Louis. Big up à Louis.
0: Très bien. Bah,
1: C'est
0: bravo Louis,
2: surtout ça.
0: vous lui direz de la part de la Ferraro qu'il a très bien travaillé, Louis, il n'y a pas de problème. Donc on retrouve le duo bruxellois, pardon, Minla aussi, on le disait sur cet album. On retrouve, donc on l'a évoqué tout à l'heure, Blue Quartet aussi, on sent qu'il y a une véritable rencontre. Du coup, vous vous donnez des nouvelles depuis la sortie de l'EP, parce qu'il est sorti en mars pour le coup. Vous avez un petit peu suivi vos aventures respectives depuis?
2: Ouais, on a fait une tournée en Angleterre ensemble
0: Très
2: avec
0: bien.
2: les cordes et ça s'est vraiment bien passé. On a joué à Bricklane Jazz Festival et on a fait 7 concerts dans tout le pays, même en Écosse. Et les Anglais, ils ont kiffé. En vrai, nous, c'est une grande inspiration. UK Sound, London Sound. C'est pour ça, Isle of Man, c'est une île en Angleterre.
0: Oui.
2: On prend inspiration de là, drum and bass, jungle. Et c'était vraiment une belle expérience de. On était déjà allé en trio en octobre. On a joué au Jazz Café. Et là, retourner avec les cordes, faire toute une tournée, c'était vraiment épique.
0: Eh ben,
2: Si je peux dire.
0: si vous réussissez, Mathéo Yann, à vous faire aimer outre-Manche, franchement, vous allez passer partout. C'est vraiment tout ce qu'on peut vous souhaiter avec cœur, en tout cas. On est ravis d'avoir défendu et de défendre cet album, cet EP plutôt d'ailleurs, sur les radios de la Ferrarock. EP, ça veut dire album pour moi, parce que quand on fait trois morceaux aussi bien réalisés, avec autant de joie et autant de bonheur qui en échappe, bah franchement, ça vaut largement un album. Ça
2: Merci
0: s'appelle.
2: beaucoup.
0: Ça s'appelle. Si, quand même, ça veut dire quoi, Restrung? Restrung.
1: Restrung. C'est un mot, ça veut dire justement réarranger avec les cordes, en fait.
0: Très bien.
1: Strong, ouais, ça rappelle les strings. Restrung, quelque chose qui est récordé. Je ne sais pas comment traduire ça en français.
0: C'est très bien, Mathéo.
1: Voilà.
0: Eh ben merci pour l'explication. Un vrai bonheur que cette interview. En tout cas, nous, on vous le recommande évidemment. C'est Unknown Waveform Restrung. Donc, je le dis à peu près correctement, c'est paru chez SD-Band, le label belge, SD-Band Ultra, label de très haute qualité. Comme Chaos, c'est de la très haute qualité. On a envie de vous voir sur scène parce que vous êtes aussi des gens qui vous produisez sur scène. En attendant, nous, on va évidemment continuer à le défendre sur nos radios de la Ferrarock, ce très, très bel EP. Merci à tous les deux.
1: Merci, merci à
2: Yes,
1: toi.
2: merci. Ciao, ciao.
0: L'album Unknown Waveforms est donc sorti en mars 2026 chez SDBN Ultra. À noter que vous pourrez retrouver K.O. en concert le 8 octobre au Nancy Jazz Pulsation, ainsi que le 9 octobre à Amiens.
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Tout au long de cette semaine sur votre radio Ferrarock, vous avez pu entendre Feeling the Fantasy par Eino Salto, sorti le 24 avril via Irascible Records, ainsi que Ugne Waveform Restrung de Cow, disponible depuis le 20 mars via SD Bane Ultra. Clôturions ce magazine avec un extrait du concerto en doigt majeur créé pour l'édition hiver du festival Au Quart de Tour et qu'on espère retrouver

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3: Moi, c'est Mathieu.
5: Baseball.
3: Et c'est parti.
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6: Est-ce que vous ne pensez pas que le fait de pratiquer... 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
10: Bonjour à tous, bonjour à toutes, bienvenue sur Jet FM pour un nouvel épisode de Grand Écart. Aujourd'hui, on va parler de l'affaire Festina et des années EPO dans le cyclisme, donc une drogue de synthèse extrêmement puissante. Donc cette histoire, l'affaire Festina, elle commence en pleine Coupe du Monde de foot le 8 juillet 1998 avec un contrôle de police à la frontière belge. Et les douaniers vont arrêter une voiture Fiat de l'équipe cycliste Festina qui va être engagée sur le Tour de France à partir du week-end d'après.
11: Madame, Monsieur, bonsoir. Ce samedi marqué par une actualité sportive extrêmement riche, bien évidemment la finale du Mondial dans tous les esprits, nous y reviendrons dans un instant. Mais d'abord cette affaire qui se déroule en marge du Tour de France et qui a suscité tout au long de la journée une certaine émotion. Un soigneur de l'équipe Festina a été arrêté à la frontière franco-belge, en sa possession 400 flacons de produits dopants en tout genre. Celui qui n'est autre que le soigneur personnel de Richard Virenque a été interpellé mercredi et présenté au parquet Lille dès hier. Alexandre Carra, Nathalie Gallet.
10: Donc le Tour de France a une particularité cette année-là, c'est qu'il va partir d'Irlande, il part de Dublin. Et au volant de cette voiture, on a Willy Voot qui se présente comme le soigneur de l'équipe. Donc le leader de cette équipe de vélo, c'est Richard Virenque, qui est très connu en France, qui est le meilleur français de l'époque, qui a fini deuxième du Tour de France l'année d'avant. Et on a, il faut dire ça d'entrée de jeu, un rapport quasi filial entre Willy Voot et Richard Virenque. Ils ont une relation quasiment père-fils qui dure depuis des années. C'est vraiment un duo, les deux. Il soigne toute l'équipe, mais son chouchou, son poulain, c'est Virenque. Donc j'en reviens à mon arrestation de Willy Voot à la frontière franco-belge. Dans la voiture, les policiers vont trouver deux glacières qui sont chargées de produits dopants. Il y a 400 échantillons différents, 400 flacons. On a des stéroïdes, on a des hormones de croissance. Pour les stéroïdes, je vous renvoie à l'épisode sur Ben Johnson pour toute la période précédente du dopage. Et on a de l'EPO. Donc Willy Voot, il va être transféré à Lille auprès de la police qui va se charger de l'affaire. Et quasiment instantanément, en 48 heures, l'info va fuiter dans la presse. L'affaire explose. L'onde de choc, elle est immédiate, donc ça fait l'effet d'une bombe, évidemment. Donc c'est quelques heures seulement avant la présentation officielle des équipes. Le tour n'est pas commencé, c'est juste avant le départ. Donc là, on va aller interroger Bruno Roussel, c'est le directeur sportif de Festina. Et sa réponse, c'est « je ne sais pas, je ne sais pas de quoi vous parlez, je suis au courant de rien ».
12: On rentre dans la science-fiction, on ne peut pas, interpeller des gens qui...

0: qui ont a priori rien à voir avec cette affaire. Et bon, je crois que le mieux, c'est que chacun puisse faire son travail et la justice, et nous-mêmes sur ce Tour de France, et la course m'attend. Pardon.
1: On va voir Jean-Marie Leblanc, le directeur du Tour de France. Pareil, il tombe des nues face aux caméras, alors qu'il était déjà au courant de l'arrestation. Donc ça, on l'apprendra plus tard.
2: Il n'est pas envisageable pour une action frauduleuse, peut-être isolée, qui sait, de priver toute une équipe et surtout des coureurs d'une participation au Tour de France.
1: Donc, ces gens qui font semblant de ne rien savoir savent tout et tout va leur péter à la gueule quelques jours après. Donc à cette époque-là, on a le gouvernement de Jospin qui dirige le pays, puisque Chirac a fait une dissolution qui n'a pas marché, donc c'est la gauche plurielle avec les communistes, les socialistes et les écologistes qui sont au gouvernement. Et au sport, on a une communiste qui s'appelle Marie-Georges Buffet. Et elle, elle a fait, dans son mandat de ministre des Sports, de la lutte antidopage sa priorité. Donc ce qu'il faut avoir en tête, c'est que la Coupe du Monde de foot arrive à son terme, exactement en même temps. On est à ce moment-là entre la demi-finale France-Croatie, les deux buts de Thuram, et la finale France-Brésil, le 3-0 avec les buts de Zidane, etc.

0: championne du monde en battant le Brésil. 3-0, 2 buts de Zidane, 1 but de Petit. Je crois qu'après avoir vu ça, on peut mourir tranquille. Enfin, le plus tard possible, mais on peut. Ah, c'est superbe. Quel pied. Ah, quel pied. Oh, putain. Oh là là là là.
1: Le truc, c'est que dans le foot, on a un énorme sujet dopage, qui est le tabou absolu dans l'histoire du foot. Je ferai un épisode dessus un jour. Et à la fin de la Coupe du Monde, tous les tests antidopage sont négatifs et la FIFA décide de détruire les échantillons parce qu'ils sont tous négatifs. Marie-Georges Buffet, qui voit ça, puisque ça se passe en France, elle voit bien qu'il y a un sujet sur le délai entre la capacité des labos à déterminer si les échantillons sont positifs et l'instantanéité de l'événement. En gros, c'est des années après que la science rattrape son retard sur les dopés et vient dire, 10 ans après, lui était dopé il y a 10 ans. Et quand vous détruisez les échantillons, comme ce qu'on a fait dans le foot, vous ne pouvez pas faire ce retour a posteriori. Donc elle, elle a ça en tête et elle va faire en sorte, elle va lutter très fort pour qu'on détruise pas les échantillons du Tour de France 98 de vélo.
2: Ça me confirme surtout qu'il faut être très déterminé dans la lutte contre les pourvoyeurs de ces produits dopants, qui amènent ces produits dopants vers les sportifs.
1: Donc cette ministre, Marie-Georges Buffet, elle va informer la presse elle-même, elle va être une source pour Le Monde notamment, qui va pouvoir suivre l'affaire de très près parce qu'il a une source principale qui est très très haut placée. Et donc le public, grâce au Monde, grâce à la ministre communiste, va être aux premières loges à chaque étape du dossier. On va absolument tout savoir. Donc Willy Wood, le soigneur qui s'est fait gauler avec sa voiture remplie de produits dopants, il est en garde à vue et là il va accuser tout le monde. Donc il va mettre en cause Bruno Roussel, donc son directeur d'équipe, devant les policiers, Richard Virenque, son poulain, qui est accusé d'être le moteur du dopage dans l'équipe. Donc Bruno Roussel, il va être arrêté le 15 juillet à l'arrivée à Cholet, donc c'est une des étapes, le tour est parti. Et il va finir par avouer avoir organisé le dopage au sein de sa formation, et alors il a une excuse qui est absolument magnifique, il a organisé le dopage pour préserver la santé des coureurs. Voilà, je vous laisse juger de ce que ça vaut. Ce qui est très important avec l'affaire Festina, c'est que c'est la première histoire de dopage collectif.
3: C'est en spectateur que Richard Virenque et Alex Zouleux vont désormais suivre la deuxième partie du Tour de France. Comme leurs sept autres coéquipiers de chez Vestina, ils ont été contraints d'abandonner après leur exclusion hier par la direction du Tour. Une image restera dans nos mémoires, le déchirement et les larmes du plus médiatique des coureurs français qui a vu d'un seul coup son rêve s'envoler.
4: Le Tour de France, c'est la plus belle épreuve au monde qui puisse exister. Donc on part pour que tous ces, j'irais, journalistes qui sont là que pour ça en ce moment, ben puissent partir, rentrer chez eux, comme nous on va rentrer chez nous. Et donc, vive le Tour de France 98 et je remercie le public qui a été très très, qui nous a énormément soutenus et qui va encore nous soutenir. Et je donne rendez-vous à l'année prochaine.
5: Demain, le Tour repartira sans les Festina. Richard Virenque va rentrer chez lui dans le Var. À 29 ans, le quadruple meilleur grimpeur du Tour s'interroge peut-être sur son avenir.
1: Donc l'équipe Festina va être exclue du Tour de France, après les aveux de son directeur sportif, le 18 juillet. Et on va demander des analyses et des aveux aux coureurs pour compléter l'enquête, qui vont révéler donc l'ampleur du dopage donc, qui est systémique. Tous les coureurs de Festina, c'est une énorme équipe à l'époque, hein, ils sont censés être 3 sur les 5 premiers, ils ont vraiment une équipe pour tout casser. Donc tous les coureurs de l'équipe vont avouer le dopage, sauf un, Richard Virenque, et lui, il craquera seulement en octobre 2000, au moment du procès, donc 2 ans après. Mais Richard Virenque, pendant 2 ans, va nier être dopé.

Là, il y a un petit retour à faire sur le cadre légal de la lutte antidopage en France. Donc, il y a une loi de 1965 qui s'appelle la loi Herzog, du nom de Maurice Herzog qui l'a déposée. Et elle a une faille, cette loi, qui dit qu'il faut être sciemment dopé pour être coupable. Donc, quand on sait ce qu'on prend, on est susceptible d'être sanctionné. Mais quand on ne sait pas ce qu'il y a dans la seringue, on est innocent. Donc, c'est pour ça que derrière, tous ceux qui vont se faire choper vont dire « Mais je croyais que c'était des vitamines. On m'a dit que c'était des vitamines. » Donc vous avez un nombre incalculable d'exemples de gens qui disent « Moi, on m'a dit que c'était des vitamines, j'ai pris, j'ai rien demandé. » Et Richard Virenque, ça va être sa ligne de défense. Donc voilà, j'ai pas fait exprès, je savais pas ce qu'il y avait dedans, mais c'est une ligne de défense en fait hyper cohérente parce qu'elle vous rend innocent aux yeux de la loi.

0: Dopage, donc. Richard Virin qui est à son tour accusé de s'être dopé à l'EPO.
1: Non, faut pas tout écouter, tout ce que tout le monde y dit. Moi, ce que je crois, par contre, à contrario, c'est que j'ai été dopé à l'insu de ma personne.
0: Enfin, quand même, Richard, une piqûre, ça se voit.
1: Non, mais les médecins, c'est des gens qui ont fait des études, c'est des malins.
0: Non, mais attendez, Richard, vous êtes suivi médicalement, vous devez bien savoir.
1: Mais rien, rien. J'ai mon carnet de santé, tout est noté, tout est normal. Bon, ben, en 96, j'ai été vacciné 125 fois contre la grippe. En 97, j'ai eu 256 piqûres contre le tétanos, et là, depuis le début de l'année, bon, j'ai eu 302 rappels de BCG. Je prends soin de ma santé, c'est tout.
2: Donc là, l'équipe, le grand journal de sport, qui organise, qui a créé le Tour de France en 1903, fait évidemment tous les jours sa une sur le Tour de France. La Coupe du Monde est terminée, elle a été gagnée, on a basculé sur le Tour de France. Et tous les jours, c'est des titres du type « Descente sur le Tour », « Festina en plein malaise », le 16 juillet, le 17 juillet, le 18 juillet, le titre c'est « C'est énorme », donc c'est l'exclusion de Festina. Le 19, « La détresse de Virenque » avec des photos un peu racoleuses, où il est en train de pleurer. Des fois, il y a le petit jeu de mots parce que Arnaud Desbiens gagne le maillot jaune et donc on a un mal et des biens. Les petits jeux de mots en titre de l'équipe sont assez célèbres. Mais l'affaire Festina va pas s'arrêter là. À l'exclusion de l'équipe de départ, celle de Virenque, tout le monde est exclu, Virenque y compris. L'équipe Festina est exclue.

0: Donc l'affaire Festina, ce qui va se passer à ce stade-là, c'est qu'elle va relancer l'affaire qui concernait une autre équipe néerlandaise qui s'appelle TVM et qui est née quelques mois plus tôt dans des circonstances similaires avec un contrôle de véhicules chargés de produits dopants. Donc les coureurs de l'équipe TVM sont présents sur le Tour de France. À l'époque, le truc avait fait pchit. On avait arrêté un gars dans les mêmes circonstances, un médecin avec plein de produits dopants et il s'est rien passé. Donc au soir de la 16e étape du Tour de France, les TVM sont mis en garde à vue, toute l'équipe. Donc on est en plein milieu de l'épreuve et le lendemain, on a les coureurs du Tour de France qui vont faire grève parce qu'ils considèrent que c'est scandaleux ce qu'on a fait subir aux TVM, donc d'aller en garde à vue jusqu'à 2h du mat avec une étape du Tour de France à courir le lendemain.
1: Madame, monsieur, bonsoir. Après une échappée de 48 heures dans les Alpes, les affaires de dopage ont rattrapé les coureurs du Tour de France. En apprenant que d'autres perquisitions auraient lieu ce soir dans les hôtels de plusieurs équipes, les coureurs ont décidé de ne pas faire l'étape. Ils ont roulé au pas, dégrafant leur dossard. Certaines équipes ont même abandonné, comme celle de Laurent Jalabert. Une journée comme on n'en avait jamais vu sur le Tour. Et ce soir, à l'arrivée à Aix-les-Bains, eh bien c'est l'avenir du Tour 98 qui est en cause. Florent Gautreau, Alain Poirier.
2: Sur toutes les bouches, le ras-le-bol, dans tous les regards, le doute. Le coureur de TVM, Loutchakov, raconte à Pantani sa nuit passée à l'hôpital. S'arrêter ou ne pas s'arrêter, telle est la question. Au kilomètre 32, la décision est prise. Le peloton s'arrête, rattrapé par les affaires. Ce qu'a fait la police hier à TVM, je ne trouve pas ça correct. Tout le monde a des droits, il faut les respecter. Il faut qu'on soit solidaire dans le peloton. Je ne sais pas ce que les autres pensent, ce qu'ils vont faire, mais moi, je crois qu'on ne peut pas arrêter le Tour de France. Nouveau rebondissement au kilomètre 46. Bjarne Riis, intronisé porte-parole des coureurs, s'entretient avec Jean-Marie Leblanc. Le Danois prévient le directeur de l'épreuve. Le peloton va à nouveau s'arrêter pour discuter. Riis, vainqueur du Tour en 96, explique alors aux coureurs qu'il a reçu des garanties.
3: Bjarne Riis disait, peut-être que cette étape aujourd'hui ne comptera pas, devra être annulée, mais assurément, si nous obtenons ça, nous irons jusqu'à Paris. Je crois que c'est aujourd'hui ce qui compte prioritairement, c'est que le Tour puisse s'achever à Paris, avec un vainqueur, avec des lauréats, avec une apothéose.
0: Donc l'étape de la 17e journée est annulée, parce que vous avez la grève des coureurs, donc qui va être menée par plusieurs équipes, notamment par Laurent Jalabert qui lui court dans une équipe espagnole qui s'appelle la Once. Il y a l'équipe Banesto de Miguel Indurain qui a gagné les 5 tours d'avant. Et du coup, les deux équipes espagnoles, Once et Banesto, vont abandonner ce jour-là le Tour de France. Et le débat va se mener tout au long de la journée alors qu'ils avancent au ralenti sur est-ce qu'on continue, est-ce qu'on arrête. Il y a des équipes majeures qui abandonnent, etc. Donc c'est des équipes qui seront au cœur de l'affaire Puerto qui sera en 2006 la deuxième très grande affaire de dopage dans le vélo. Donc ceux-là qui seront sanctionnés des années plus tard abandonnent. Et puis vous avez des équipes qui décident d'y aller quand même, qu'il faut sauver le Tour de France, qu'il faut aller à Paris, etc. Donc à Paris, c'est un Italien, Marco Pantani, qui va gagner le Tour de France 98. C'est extrêmement symbolique parce que le Tour de France 98, celui de l'affaire Festina, est remporté par un type qui est mort d'overdose 6 ans plus tard, tout seul dans sa chambre d'hôtel à Rimini. Il y a une chanson, « Qu'est-ce que tu foutais là-bas tout seul à Rimini ?» Et il a été contrôlé positif entre les deux. Il gagne le Tour de France 98, il est contrôlé positif et il est mort d'overdose dans sa chambre d'hôtel. Pantani, il a laissé des temps absolument légendaires. Donc par exemple, du pied de l'Alpe d'Huez au sommet de l'Alpe d'Huez, il a ce type de record sur plein de montées légendaires du vélo. C'est des records qui ont été absolument pulvérisés par Tadej Pogacar ces dernières années. Donc par exemple, le record de l'Alpe d'Huez, il lui a mis presque 3 minutes, Pogacar. Ouais, juste, on ira sur lui à la fin.
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Donc c'est la première affaire majeure de dopage collectif dans le cyclisme qui est touchée depuis quasiment qu'il existe par les affaires de dopage individuel. Donc les Français, ils ont été précurseurs dans le domaine de la lutte antidopage, avec une loi en 1965 qui fait du dopage un délit, donc on peut être sanctionné dans un tribunal. Avant ça, il y a déjà du dopage, mais il n'y a pas de lutte antidopage. Donc les gens prennent tout et n'importe quoi. On a des gens qui ont pris des cocktails cognac, morora, des trucs comme ça dans les années 1900. On a tout un tas. L'histoire du dopage, peut-être un jour je ferai aussi un épisode consacré spécifiquement à ça. Mais c'est à partir des années 60 et de l'usage systématique des amphétamines qu'on a mis en place la lutte antidopage. Donc on en a plein qui se sont fait choper, hein, que ce soit Eddie Merckx et tous les cadors des années 60, Anctil, tous ceux qui ont gagné plein de tours aux amphétamines. Donc à un moment donné, on détermine que les amphétamines sont interdites et on arrive à trouver le moyen de les détecter dans les échantillons. Donc là, on est obligé de changer de substance, on rentre dans l'ère des stéroïdes. Ça va durer encore une quinzaine d'années jusqu'à ce qu'on puisse détecter les stéroïdes. Je vous renvoie encore à l'épisode sur Ben Johnson. Et puis quand les stéroïdes deviennent impossibles à utiliser puisque susceptibles de sanctions, on passe au produit suivant qui s'appelle l'EPO, donc c'est l'érythropoïétine, c'est un produit miracle de laboratoire, c'est un produit qui a été créé en laboratoire. Et en gros, l'affaire Festina, c'est un peu l'épitome, le climax des années de l'EPO. Donc si le château de cartes s'est effondré en 1998, c'est parce que le cyclisme il était gangréné en profondeur, à très grande échelle, par la généralisation de l'EPO. Donc c'était un secret de polichinelle dans le peloton, tout le monde savait. Mais le grand public n'était pas au courant. Le grand public est quand même tombé des nues quand on a compris à quel point c'était central dans le vélo des années 90.

le PO, c'est interdit depuis 1988, officiellement. Donc c'est l'année du sacre de Ben Johnson chargé aux stéroïdes. Et cette année-là, c'est un Espagnol, Pedro Delgado, qui a gagné le Tour de France, malgré un contrôle positif à un produit masquant qui, lui, n'était pas interdit. C'est-à-dire que vous pouvez prendre un truc, le PO par exemple, qui est interdit, et par-dessus, vous prenez un deuxième truc qui va briser les effets du test du premier. Et comme vous en avez interdit qu'un des deux, et ben vous en sortez tranquille. Donc le PO, c'est un produit de laboratoire qui a été synthétisé aux États-Unis au milieu des années 80 et qui a fait son apparition quasiment instantanément dans le vélo. Là, ce qui est intéressant dans l'histoire, on va dire, du dopage, c'est que la plupart des produits dopants, avant, on les a utilisés d'abord pour un autre objectif. Donc les amphétamines, par exemple, c'était un truc pour les soldats, pour sérum de vérité, pour faire des soldats de la Wehrmacht, par exemple, ça faisait des super soldats. Et on s'est rendu compte qu'en fait, en faisant du sport avec ce truc-là, ça marchait aussi. Mais on l'a pas inventé pour le sport. Les stéroïdes, c'est pareil. C'était pour faire de la gonflette, du muscle et tout. Et on s'est dit, à un moment donné, injectons ça aux sprinters, ils vont courir plus vite. Mais ça n'a pas été inventé pour ça. Le PO, il y a une telle proximité de date entre son invention et son utilisation dans le vélo, il n'y a pas de preuve, mais qu'on peut se dire, ça a dû être inventé pour ça, puisque c'est instantané. Donc au milieu des années 80, le PO arrive dans le vélo, et donc on a un lien clair entre la recherche médicale et le sport de très haut niveau. Donc c'est aller plus vite que les corticoïdes ou des trucs comme ça.

Donc le premier cas positif, c'est un Néerlandais qui s'appelle Steven Rooks en 89. Et cette année-là, on a, aux Pays-Bas, qui semble avoir été le pays étalon, 17 morts. 17 morts de l'usage de l'EPO 1.0, si on veut. La première version qui faisait des caillots sanguins et qui, du coup, était hyper dangereuse. Donc tout le monde ne meurt pas, mais vous avez quand même, en une année, dont un ancien champion du monde de poursuite, 17 coureurs néerlandais qui meurent. Donc on pense que le cyclisme hollandais et le ski nordique sont les laboratoires où on a testé la première version de l'EPO qui était mal foutue et qui tuait pas mal de gens. Donc l'EPO a été apprivoisé, si on veut. Donc l'idée du caillot va finir par disparaître et ça va devenir safe, si on veut, de prendre de l'EPO. On va pouvoir maîtriser le risque originel et l'EPO 2.0 va se généraliser et les gens vont arrêter de mourir à cause de l'EPO. Donc les effets de l'EPO sont extrêmement spectaculaires. Donc il y a des effets dopants, donc ça stimule la production de globules rouges et ça augmente la quantité d'oxygène transportée vers les muscles. En gros, ce que ça veut dire, c'est que quand vous faites du vélo dans une montagne, par exemple, arrive un stade, vous n'avez plus d'air, vous êtes fatigué, vous avez mal aux muscles et vous ne pouvez plus avancer vite. Avec l'EPO, vous n'avez plus ça. Vous pouvez faire du vélo à fond la caisse pendant des heures dans une montagne sans vous fatiguer. Et évidemment, ça change tout quand vous faites du vélo dans une montagne. Il y a des effets indésirables. Embolie cérébrale, embolie pulmonaire, infarctus, hypertension, cancer de la moelle osseuse, c'est risqué quand même. Donc c'est un produit qui a été interdit très tôt, qui a été détecté ensuite, on a pu prouver que les gens en prenaient, et pourtant il y en a qui ont continué à en prendre. On a par exemple Abel Kiprop, un coureur kényan qui a été champion olympique du 1005 en 2008 à Pékin, qui a été sanctionné pour dopage en 2008. Donc depuis, en gros, 2010, il n'y a plus trop de contrôle positif. Ce qui est intéressant à ce stade, c'est que 2 ans avant l'affaire Festina, donc en 96, on avait le directeur du Tour de France et le président de la Fédération française de vélo qui avaient tiré la sonnette d'alarme dans une lettre au ministre des Sports de l'époque, Guy Drut, donc un ancien sportif, contre une substance qui, je cite la lettre, « met à mal les hiérarchies, entame la crédibilité des courses et fait peser un risque sur la santé des coureurs ».

0: Dans le vélo, chaque coureur a un peu son style, ses particularités, et on sait que par exemple quelqu'un qui va être bon sur Paris-Roubaix, du plat, un truc de une classique, Liège-Bastogne-Liège, les Flandres, tout ça, c'est quelqu'un en montagne, il va galérer. C'est pas le même profil de cycliste. Et là, dans cette équipe-là, vous avez des types qui sont des coureurs de classique, Steven Rooks, Garthian Tunis, qui vont devenir en quelques mois des grimpeurs redoutables, qui vont devenir parmi les meilleurs du monde. Vous avez un Mexicain, Raúl Alcalá, qui va devenir champion du monde du contre-la-montre, alors que personne ne savait qui c'était. Donc en gros, c'est des no-name, des anonymes du peloton, des porteurs d'eau qui deviennent d'immenses champions. Donc le directeur de cette équipe-là, qui s'appelle Peter Janssen, donc, il a avoué en 2017 avoir pratiqué dans son équipe le PO, les autotransfusions sanguines, ça j'en parlerai si je fais le foot un jour, mais ils ont tous avoué, Steven Rooks a avoué, Garthian Tunis il a été contrôlé positif plusieurs fois, il a fait plein d'AVC, bref, il y a des conséquences, vous devenez un champion, mais c'est hyper dangereux. Et puis il y a un truc qui est marrant avec cette équipe-là, PDM, j'en ai parlé aussi à un moment donné sur les stéroïdes et l'équipe américaine qui va aux Jeux panaméricains des années 80, c'est que un jour, toute l'équipe abandonne le Tour de France, on est en 92, pour intoxication alimentaire. Donc ils ont mangé un poisson pas frais, et toute l'équipe est malade, le matin d'une étape. Donc ça s'est déjà passé, l'histoire du poisson pourri, en 62, la ONCE en 96, la gastro collective, ou la Fassa Bortolo en 2003, pareil, tout le monde est malade le matin. Donc il y a un truc pour moi. C'est mon avis personnel parce qu'il n'y a pas de preuve, encore une fois. J'accuse gratos, mais tous les éléments sont là pour moi pour que ce soit extrêmement clair. Quand vous avez ça, une équipe entière qui abandonne un matin, c'est que vous avez un mauvais dosage. Vous êtes trompé dans le dosage et tout le monde va se faire choper ce jour-là. C'est pour ça qu'ils abandonnent tous en même temps. Je dis ça sans avoir de preuve à l'appui. Hein, je le précise quand même.
1: Quelle belle journée! Ça sent bon le printemps!
2: Eh oui!
3: La marée!
2: Ça sent. Lourd!
3: Il est tout frais, mon poisson. Il frétille. Il est tout frais.
2: Ça sent le poisson d'en face. Le poisson pas frais. Voilà ce que ça sent.
3: Viens me le dire ici qu'il est pas frais.
2: Ben oui, je viens. Ne me gênez.
3: Et mon poing, il est frais, lui. Il est frais.
4: Je prends toujours ça.
3: Tu l'as vu, ma main, dit.
2: Oh, une bagarre.
3: Attendez-moi.
5: Ah, voilà le printemps, Astérix.
6: Oui, le village se réveille.
5: Et de quoi s'agit-il aujourd'hui?
6: Poisson pas frais.
5: Ah, ah oui, je connais.

0: Donc on est au milieu des années 90 quand l'EPO, surtout en Italie, dans le foot, on y reviendra, et dans le vélo, commence à être utilisé à très grande échelle. Donc là, il y a des trucs un peu délirants qui vont se passer. Donc par exemple, un des médecins de l'équipe Carrera, qui s'appelle Francesco Conconi, il va monter une combine absolument incroyable en obtenant des financements par le CIO et les autorités italiennes pour découvrir un test de dépistage de l'EPO. C'est ça le but des fonds qu'on lui donne. Et avec cet argent, il va injecter de l'EPO à ses coureurs. Donc, qui sont des légendes, hein. Pantani, Capucci, Stephen Roche. Donc, on va obtenir des financements publics contre la lutte antidopage. Ce produit va se répandre dans le peloton. Et puis, l'équipe Festina va, en 1993, recruter un médecin néerlandais, Eric Ricard, qui est en poste chez PDM sur les 6 années précédentes. Donc, l'équipe qui a mis en place la structure. Le médecin qui a fait ça en premier, il va finir médecin de Festina. Donc, là, on arrive à Bjarne Riis, dont j'ai parlé plus tôt. Un équipier modeste au début des années 90, et il va avoir ce médecin-là, et il va finir par gagner le Tour de France en 1996. Donc la victoire de Bjarne Riis, un géant, 1m96, pas du tout le profil pour gagner le Tour de France, c'est une preuve extrêmement claire pour tous les gens qui suivent le sport. L'EPO transforme des gens totalement lambda en immenses champions, tout le monde le sait, et personne ne fait rien.
1: Il est si fort que ça!
2: Je suis un peu surpris parce que là, on a l'impression qu'il est vraiment très fort et il va repartir.
1: Il recommence! Mais c'est incroyable! Richard Virenque va partir à son. Et Leblanc aussi dans sa roue va partir à sa poursuite. Alors ça, c'est.
2: Indurain ne peut pas suivre!
1: Il est en train d'éliminer Olano, d'éliminer Berzin, d'éliminer Rominger, d'éliminer Ulrich, d'éliminer Indurain. Il élimine tout le monde, regardez! Indurain en difficulté! C'est du grand Bjarne Riis. Jamais, jamais Miguel Indurain, dans ses 5 victoires, n'avait fait un tel numéro. Jamais un coureur nous a fait un tel numéro depuis Bernard Hinault, je crois, Bernard Thévenet. Regardez-le, il accélère encore.
2: Alors là, c'est vraiment fantastique parce que...
1: Vous pouvez dire fantastique, allez-y, lâchez les superlatifs. Vous avez, alors là, vous avez tous les droits.
2: Je ne peux pas les dire. Je vous dis vraiment une chose.
1: Oui.
2: J'aurais aimé pouvoir grimper comme ça de temps en temps.
1: Non, mais attendez, ce qui se passe sur le tour aujourd'hui...
2: C'est fantastique. Faire le tour de ses adversaires, les regarder, les jauger, et après se dire, bon, bah, tiens, finalement, ils sont pas bien, je vais pouvoir leur en mettre un coup. Ça, c'est quelque chose d'extraordinaire que peuvent réussir quelques grands champions, quelquefois dans leur vie.
0: Le médecin de l'équipe de Bjarne Riis s'appelle Michele Ferrari, c'est un Italien, donc il va multiplier les succès. Et puis à la fin de sa pige chez Gewiss Bianchi, l'équipe, il va se mettre en indépendant. Et il va conseiller une cinquantaine de coureurs qui vont avoir ce médecin comme conseil. Et parmi la liste des concernés, il y en a un qui va faire particulièrement du bruit, c'est Lance Armstrong, un jeune Américain qui vient de réchapper à un cancer des testicules. Donc avec l'enquête de police, qui va d'abord toucher Festina, puis la PDM, puis la TVM, etc. La Rance, la Banesto, toutes les équipes concernées. Toutes les équipes sont concernées, hein, finalement. Il n'y a pas d'équipe qui fait exception à l'époque. Donc toutes les méthodes crapuleuses qui existent dans le vélo sont dévoilées au grand jour. Les réseaux de revendeurs, les combines, les complicités, les menaces, la loi du silence. On est dans un truc qu'on peut résumer en un seul mot, l'omerta. C'est la mafia. C'est un truc mafieux. Si tu sais et que tu parles, tu dégages pour toujours. Plus jamais, tu peux remettre un pied dans le milieu. Tout le monde sait. Personne dit rien, c'est la grande muette. Donc les confrontations avec la police vont mettre le peloton face au mur, les pieds sur terre, les aveux vont se multiplier, tout le monde va finir par se coucher, sauf un, Richard Virenque. Donc Richard Virenque, il a écrit des années plus tard une autobiographie, donc il a été aidé en ça par un journaliste, hein. Je cite, « Je ressentais un fort sentiment d'injustice de me retrouver traqué par la Fédé, par la police, d'être l'homme à abattre alors que je savais que la majorité du peloton faisait comme moi ou pire. Il leur fallait quelqu'un à emmener à la guillotine, il leur fallait à tout prix les aveux de quelqu'un comme moi. Quand on voit que j'ai été en garde à vue 72 heures une fois, deux fois, trois fois, et qu'ensuite j'ai droit à un procès de 25 jours, il n'y a que dans les affaires criminelles les plus dures qu'on voit ça. » Fin de la première citation. Tout est vrai dans ce qu'il dit là. Le bouc émissaire... Les conditions de garde à vue et de procès réservées aux affaires criminelles, tout ça est factuel.

0: Les fins d'étape dans le Tour de France, c'est quelque chose d'inimaginable. Même les coureurs sont surpris par les moyennes qu'ils font. Ça termine à 60 heures. La dernière heure, c'est du 60 heures.
1: Donc Richard Virenque, donc il n'a pas avoué, donc il n'est pas suspendu, parce qu'il n'y a pas de contrôle positif. On a trouvé des échantillons, on a des aveux, mais personne n'a été contrôlé positif. On ne sait pas détecter le PO à l'époque. Donc en 1999, le tour d'après, il n'a toujours pas avoué, il est présent au Tour de France. Donc il a changé d'équipe, hein, Festina n'est plus là. Donc il se présente au Tour de France avec la Quick Step, et tout le monde lui crache dessus à l'époque. Donc là, deuxième citation de son autobiographie. « On me dit que je ne peux pas participer parce que j'incarne le dopage. On est au début de l'ère Armstrong, l'Américain qui revient après avoir survécu au cancer, une belle histoire, une ère nouvelle. On sait aujourd'hui ce qu'il en était. On a d'un côté le sauveur du vélo et de l'autre le Français qui incarne le dopage. C'était l'hypocrisie la plus totale. » Encore une fois, tout est vrai. Fact. Il y a Armstrong qui arrive, qui incarne le renouveau et on sait que Armstrong, il va en gagner 7 et on va lui enlever. Et Virenque, lui, considère qu'il n'a pas à se sacrifier alors que tous les autres font comme lui. Ça, c'est discutable. Il y aura finalement un procès en octobre 2000. Et le deuxième jour du procès, Richard Virenque avoue, enfin. Et le 22 décembre 2000, on a le verdict qui est rendu. Il est le seul coureur poursuivi, mais il est relaxé. Bruno Roussel, donc le directeur de l'équipe, va être condamné à 1 an de prison avec sursis avec un peu d'amende. Willy Voet, il prend 10 mois de prison avec sursis avec une amende. Et à la fin de l'année 2000, le 29 décembre, Richard Virenque n'a plus d'équipe. Il prend en Suisse, parce que sa dernière équipe était suisse, une suspension de 9 mois et une amende de 4000 balles. Voilà, infligée par la Fédération Suisse de Cyclisme. Et c'est tout. L'affaire Festina, elle a fait quand même pas mal pchit. Elle a fait beaucoup de bruit, mais il n'y a pas eu grand-chose. Là où ça va prendre des proportions surprenantes pour Richard Virenque. Donc moi par exemple, j'ai eu l'occasion de le rencontrer, j'ai discuté un peu avec lui, et on sent quand même que c'est quelqu'un qui est un peu brisé, parce qu'on lui a fait beaucoup de mal. Il a vraiment pris pour tout le monde, c'était vraiment la tête de Turc, c'était celui qui incarnait le dopage, qui était pourtant systématique.
2: Richard Virenque, si vous étiez sûr de gagner le Tour de France en vous dopant, mais sans être pris, est-ce que vous le feriez?
3: C'est-à-dire gagner le Tour de France en me dopant sans être pris, oui.
2: On rallume.
4: Le producteur.
2: Et voilà. Merci, Richard Virenque.
1: Donc les conséquences de l'affaire Festina sont, on va dire, ridicules, minimes. Mais la question c'est, une fois que ça s'est passé, qu'est-ce qui va advenir du vélo? Est-ce qu'on va continuer à prendre de l'EPO? Et est-ce qu'on va continuer à se doper? Ou est-ce qu'on va s'arrêter? Donc là, il y a plusieurs noms à citer. J'en cite un pour commencer, c'est Christopher Froome. Donc on est sur un Britannique qui va gagner 4 Tours de France de suite, qui est absolument injouable en VO2 max, donc la capacité à faire des efforts à haute intensité en altitude. Et Christopher Froome, il a plusieurs particularités. C'est que, notamment, il est très malade. C'est quelqu'un qui a de l'asthme au dernier degré imaginable. Donc il a fait le tour du monde, il a des ordonnances dans 4 continents différents, l'Amérique du Nord, l'Europe, etc., par des médecins différents, pour soigner l'asthme le plus sévère du monde. Sachant qu'en même temps, il a la VO2 max la plus élevée qu'on ait jamais vue sur personne. Donc il y a une contradiction totale entre ces deux informations, et il a fini par être contrôlé positif pendant un tour d'Espagne pour la prednisolone, donc c'est de la cortisone à très très haute densité. Donc Chris Froome, Bradley Wiggins, un autre Anglais qui était champion olympique de cyclisme sur piste, qui a gagné le Tour de France. Pareil, une transformation totalement délirante. C'est des gens qui ont été sanctionnés pour les soins qu'on donne aux asthmatiques les plus sévères du monde. Des gens qui ont gagné le Tour de France.
5: Jakob Fuglsang, Joachim Rodriguez devant lui, c'est dur pour Laurent Stendam, très dur pour Bob Mollema. Accélération de Christopher Froome, attaque, ouais. Attaque de Froome, réponse d'Alberto Contador.
6: Mais regardez cette attaque, assis sur la selle, c'est incroyable d'attaquer dans le ventoux comme ça, assis sur la selle, on a l'impression qu'il est sur une porte en plein.
5: Regardez, Christopher Froome va assommer le Tour de France.
6: C'est surréaliste.
5: 7 km de l'arrivée, je vous l'ai dit, il avait parlé à Richie Porte. C'est Christopher Froome, Richie Porte lâché, il a lâché Alberto Contador.
6: Attaque à la Cancellara pour Christopher Froome. Attaque à la Cancellara, Thierry.
5: Ah, j'ai rien dit, moi. Michael
6: Nieve. Je vois votre geste.
5: Regarde, non, mais Michael Nieve qui ramène Alberto Contador.
1: Il y a aussi un sujet à ce stade-là que j'ai envie de développer. C'est le dopage mécanique. Donc là, on a un coureur qui est, qu'on cible plus particulièrement. C'est Fabian Cancellara. Donc c'est un Suisse qui a été plusieurs fois champion du monde, qui a gagné plein de classiques, donc les courses sur du plat ou avec des petites bosses, mais pas de la montagne. Donc il n'a jamais gagné les grands tours, par exemple. Et on a un jour Paris-Roubaix. Donc Paris-Roubaix, c'est la plus grande des classiques, avec plein de pavés, etc. Et puis il y a un Belge qui est hyper fort, qui s'appelle Tom Bonen, qui en a gagné plein. Et à la fin, ils sont plus que deux, Tom Bonen et Fabian Cancellara. Ils sont dans le dernier passage pavé, celui qui est le plus dur, et on voit Cancellara avec sa main qui fait un petit geste avec son petit doigt comme ça, comme s'il appuyait sur un bouton. Et là, il se met à accélérer d'un coup, sans tourner les jambes plus vite, sans rien, et on a l'impression qu'il y a un moteur dans son vélo. Et d'un coup, le vélo part à 60 à l'heure, sur des pavés. Donc c'est hyper bizarre. Il y a deux ou trois séquences dans différentes courses où on voit Cancellara faire le même geste avec sa main et accélérer d'un seul coup, comme si son vélo était un vélo électrique. On le voit changer de vélo à 10 km de l'arrivée. Il a crevé d'un coup, donc ça lui prend 30 secondes, mais il n'a plus le même vélo pour finir la course. Et donc il y a plein de gens qui demandent à ce qu'on vérifie le vélo de Cancellara. Et qu'est-ce qu'a fait l'organisation de la course? Rien. Ils n'ont pas regardé son vélo. Donc on a des doutes extrêmement puissants. Donc lui s'est défendu, évidemment. Il trouve ça délirant comme accusation. Mais les faits sont là. Les images parlent d'elles-mêmes. Je vous invite à regarder ces images-là. C'est extrêmement spectaculaire.

0: attaque assis sur la selle dans le Mont Ventoux, je peux vous assurer que c'est pas facile.
1: Et Froome, Christopher Froome, revient sur Nairo Quintana.
0: Impressionnante démonstration du maillot jaune.
2: Donc Christopher Froome, je reviens à lui, il a été un jour contrôlé positif sur le Tour de France et on a considéré que c'était un contrôle anormal. Donc il y avait des vices de procédure dans la démarche des autorités antidopage. Et là on demande à Bernard Hinault, donc Bernard Hinault il a gagné 5 Tours de France dans les années 80, c'est le dernier français à avoir fait des performances de ce genre là, et on lui demande ce que ça veut dire pour lui un contrôle antidopage qui est annulé pour vice de forme. Et donc il s'emballe, il dit ça peut faire jurisprudence, il faut pas, parce que comment ça contrôle anormal, si t'es positif, etc. Et il enchaîne et il dit mais si vous allez voir les catégories de jeunes, de cadets, de minimes, etc., à 14-15 ans ils prennent tous de la ventoline, donc le truc pour les asthmatiques, personne n'est asthmatique là-dedans, ils prennent tous de la ventoline, donc ce qu'on appelle les autorisations à usage médical ou thérapeutique, les AUT, il faut absolument arrêter ça parce que ça commence en fait au plus jeune âge et ça instaure dans la population des cyclistes l'habitude de prendre des trucs pour être plus performant. Donc Bernard Hinault, il a bon dos de dire que la lutte antidopage doit progresser, mais quand lui était dans sa carrière, il n'a jamais été contrôlé positif, mais ça lui est arrivé de refuser des contrôles antidopage.
3: Mais arrêtons de dire que c'est culturel, merde, c'est pas possible. Il y a plein d'autres coureurs qui sont passés au contrôle et qui n'ont pas été pris. Donc qu'on arrête toutes ces conneries-là quand même. La suspicion est en permanence.
4: Mais vous avez raison, Bernard. Mais est-on certain, compte tenu des engagements qui ont été pris par la société du Tour de France, que vous représentez ici, qu'il y a une certaine forme de passé du dopage qui est derrière nous?
3: Ben, vous avez dit le mot, c'est fini, on n'en parle plus. Terminé. Pensons à l'avenir. On arrête d'en parler, là, aujourd'hui, parce que j'ai autre chose à faire que de parler que du dopage. Voilà.
4: Ne vous fâchez pas, Bernard. Ne vous fâchez pas. Voilà. Mais c'est peut-être la moins bonne solution que de quitter un plateau.
2: Du coup, le Tour de France se retrouve avec un palmarès absolument tronqué. Si on regarde, par exemple, des années 2000 à 2010, on a 99-2000, 2001, 2002, 2003, 2004, 2005, 2006, Lance Armstrong, puis Floyd Landis. Donc, c'est ceux de Lance Armstrong, les 7 de suite, il n'y a pas de vainqueur. On a déterminé qu'il n'y avait pas de vainqueur. Floyd Landis en 2006, on a donné au deuxième. Contador gagne en 2007, 2009 et 2010. On lui a enlevé celui de 2010 seulement, qu'on a donné à Andy Schleck, qui tombera lui-même ensuite pour dopage. Si on remonte aux années 60, donc au début de la lutte antidopage, on a 1, 2, 3, 4, 5, 6, 7, 8, 9, 10, 11 sur 50 coureurs qui ont gagné le Tour de France qui n'ont pas été considérés comme dopés dans leur carrière. Tous les autres ont eu un jour maille à partir avec la lutte antidopage. Et pour la plupart de ceux qui se sont pas fait choper, le doute est extrêmement fort. Il y a Pogacar dedans, hein, il y a Greg LeMond qui a gagné 3 Tours de France, il y a Nibali, Wiggins, tous ceux dont j'ai parlé. Donc tous ces gens-là, à mon avis, étaient chargés. Certains se sont fait prendre, d'autres pas. Donc le plus célèbre de tous, c'est Lance Armstrong, qu'on a gagné 7 de suite. Et en 2005, enfin, la science arrive à déterminer s'il y a ou pas de l'EPO dans un échantillon sanguin. Du coup, on a des échantillons du Tour de France 1998, celui de l'affaire Festina, celui qui est gagné par Pantani, celui qui fait suite instantanément aux échantillons détruits dans le foot à la fin de la Coupe du Monde, qui ont été conservés parce que la ministre communiste de l'époque avait fait le taf pour qu'on les jette pas. Et en 2005, on reteste les échantillons de 98 et là, on trouve Lance Armstrong positif à l'EPO en 98. Avant ces 7 victoires. Il est donc déchu de ses 7 titres et il va être, donc c'est la descente aux enfers de Lance Armstrong, et il va avouer des années après chez Oprah Winfrey, on est en 2013. Donc Oprah Winfrey, c'est une des plus grandes présentatrices de talk show américains. Et donc elle lui pose des questions. Depuis quand vous vous dopez? Mid-90s, depuis le milieu des années 90. Est-ce que vous pensez qu'il était humainement possible de gagner 7 Tours de France à la suite sans dopage? Not in my opinion. Donc je pense pas que c'était possible.
5: I didn't invent the culture, but I didn't try to stop the culture. And that's my mistake.
6: Pas de dénonciation, Armstrong n'est pas là pour le moment pour nettoyer le cyclisme international. Il assure par contre que ses retours en 2009 et 2017 est propre. Des aveux et des regrets, cette première partie d'interview apporte des réponses certes attendues, mais pour Armstrong, l'objectif est surtout d'opérer une mue particulièrement délicate, passer du statut de tricheur à celui de repenti.
2: Donc son seul regret à la fin, c'est de dire qu'il n'a pas dénoncé la culture du dopage dans le vélo, qu'il en a profité mais qu'il n'a pas dénoncé. Et donc, il a mis un terme à sa carrière et puis il est revenu. Il a fait un comeback dans une équipe kazakh, Astana, donc l'équipe d'Alexandre Vinokourov. Il y a quelques trucs à dire sur eux aussi, puisqu'il y a eu un immense scandale de dopage chez Astana. Vinokourov, il a plusieurs particularités. Il a gagné les Jeux Olympiques à 40 ans, par exemple, ce qui est un exploit absolument phénoménal. Un jour, dernière étape du Tour de France sur les Champs-Élysées, l'arrivée. En général, ce jour-là, c'est les gros bras, ce qu'on appelle les gros bras, les sprinteurs qui vont s'expliquer au bout de la course et on a un sprint massif sur les Champs-Élysées. Une fois dans l'histoire, une seule, il y a quelqu'un qui a réussi à sortir du peloton sur les Champs-Élysées pour aller gagner tout seul, c'est Vinokourov. Et donc ça, c'est l'équipe dans laquelle Lance Armstrong a fait son retour propre. Permettez-moi d'en douter.
7: Vinokourov zit in een geweldige positie nu. Gaan ze hier de sprinters een kunstje flikken? Laatste
8: er steekt er nog één over.
7: Boven in beeld ligt de streep.
8: Het is niet Cook. We kunnen niet meer zien wie het is. McGee is het.
7: McGee.
8: We tasten nog. Ja, het is McGee.
7: McGee, Vinokourov. Vinokourov gaat de sprint aan. Vinokourov. Gaat hij hier op de Champs-Élysées winnen? Het antwoord is ja. Vinokourov wint hier. Vinokourov wint hier. Wie had dat gedacht? En de sprint daarachter wordt gewonnen door McEwen. Die baalt. Husshoff zit daar vlakbij. Dus die heeft die groene trui. Maar Vinokourov wint hier de etappe.
2: Il y a un truc que je trouve intéressant avec Lance Armstrong. C'est qu'il incarne absolument le rêve américain, la rédemption, etc. C'est-à-dire quelqu'un qui a été très malade, cancer des testicules à 19 ans, pour qui le sport a priori était terminé, et puis qui a réussi à revenir, qui est devenu champion du monde. Et puis, donc très jeune, et qui après a gagné 7 Tours de France. Donc il incarne un truc absolument hollywoodien. Et à mon avis, quand il arrive à ses 35 ans, fin de carrière, là, c'est le Texan le plus populaire. Et le gars, qui a une fibre républicaine, il se dit « je suis assez facilement éligible au poste de gouverneur du Texas ». Donc on a déjà vu des profils de ce type-là hein, finir gouverneur. Ils ont eu Schwarzenegger en Californie, Ronald Reagan, c'était un acteur de série B. Donc c'est pas délirant d'imaginer Lance Armstrong, gouverneur du Texas. Et une fois que vous êtes ça, vous êtes à la lutte avec les autres gouverneurs républicains pour, pourquoi pas, potentiellement postuler à la Maison-Blanche. Je pense très sincèrement que Lance Armstrong, un jour, dans sa tête, il s'est dit « je peux être président des États-Unis ». C'est pour moi une évidence. Et l'affaire de dopage brise ce destin et on passe dans une deuxième phase de vie de « faut que je me fasse pardonner maintenant ».

Il y a un truc qui est arrivé sur le tard, une information qui a percé, qui change tout au scénario qu'a raconté Lance Armstrong sur sa vie et notamment sur son cancer à 19 ans ou à 20 ans. Donc c'est Johan Brunel, qui a été son directeur sportif pendant quasiment toute sa carrière, qui explique que Lance Armstrong a commencé, avant son cancer, à prendre de l'EPO. Et tout à l'heure, je vous ai dit que dans les effets secondaires de ce produit, il y avait des cancers. Donc on n'a toujours pas de preuves, mais on peut se poser légitimement la question de savoir si c'est pas l'EPO qui a généré son cancer, et ensuite sa gloire, les deux, ou pas. Mais c'est pas à exclure puisque ça fait partie des effets secondaires classiques. Donc là aujourd'hui, on est sur un cyclisme où il y a quasiment plus de contrôle positif. Donc on pourrait quasiment penser que les coureurs ne sont plus dopés puisqu'aujourd'hui on détecte les amphétamines, on détecte les stéroïdes, on détecte le PO, on peut plus prendre tout ça. Et pourtant, les coureurs du Tour de France vont toujours de plus en plus vite. Donc ils vont plus vite que les coureurs qui prenaient de l'EPO et ceux qui prenaient des amphétamines. Mais ils prennent plus rien. Comment c'est possible? Donc sur le Tour de France, à proprement parler, pendant la compétition, on n'a pas eu un seul contrôle positif depuis Quintana en 2022. Et avant, il y avait eu 10 ans, il y avait Frank Schleck, porteur du maillot jaune à l'époque, un luxembourgeois, qui avait été contrôlé positif. Donc en 2022, Quintana, il a été contrôlé positif au Tramadol, un antidouleur. Donc là, je vais citer Jean-Pierre de Mondenard, qui est un des médecins spécialistes du dopage en France, qui a écrit plusieurs livres de référence, plusieurs sur le vélo, un sur le foot, qui est aussi passionnant. Et on lui pose la question, est-ce qu'on parle donc de nouvelles techniques de triche? Est-ce qu'ils ont réinventé le concept du dopage? Lui répond, je cite, « Probablement que les équipes sont mieux organisées, oui. Les expériences malheureuses de Festina et de Puerto ont professionnalisé les dopeurs. C'est-à-dire qu'ils sont de plus en plus performants, et c'est le seul effet réel de ces affaires. » Je ne suis donc pas du tout surpris que tous les contrôles soient négatifs. Ça ne veut pas dire que les coureurs sont plus sains qu'avant, mais qu'ils savent

0: On s'arrête là pour cet épisode. J'espère que ça vous aura intéressé. Et on se dit à bientôt sur Jet FM pour un nouvel épisode de Grand Écart. Ciao.
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6: Il faut prendre les choses à la racine. Il ne faut pas se protéger des pesticides, il faut interdire les pesticides.
7: Il faut interdire les pesticides. Chlordécone, glyphosate, acétamipride et tous les autres. Pesticides, herbicides, fongicides. Quand ça se termine en cide, ça veut dire qui tue. En témoigne l'épidémie de cancer, Parkinson, leucémie et autres maladies qui frappent massivement. Nous sommes tous intoxiqués et ce n'est pas l'effet du hasard ou de la malchance. Cet empoisonnement de la population est le résultat de choix politiques, conscients et volontaires, majoritairement de députés de droite et d'extrême droite au service des lobbies agro-industriels. C'est notamment ce que dénonce le collectif Cancer Colère.
8: Le mensonge est devenu quelque chose de normal dans le discours politique et que ça, c'est une bascule. Aujourd'hui, ça pose plus aucun problème que des hommes et des femmes politiques mentent, et notamment dans des lieux importants comme l'Assemblée nationale. Quand on a Annie Genevard qui brandit le rapport de l'INRAE et qui lui fait dire l'inverse de ce qu'il dit.
9: Actuelle ministre des pesticides de l'agriculture.
8: Quand elle dit ça, elle ment, elle sait qu'elle ment. Elle nous regarde droit dans les yeux et elle sait qu'on sait qu'elle ment. Mais elle le fait quand même. C'est d'une violence inouïe. Mais c'est fait pour déstabiliser parce qu'en fait derrière, c'est compliqué de trouver les arguments face à quelqu'un qui est un mur et qui ment. On est dans du mensonge. C'est ce côté trumpiste, en fait, de la fabrique d'une vérité alternative. En fait, on peut dire n'importe quoi, tout se vaut. On est dans des vérités alternatives quand on est à l'Assemblée nationale et ça pose pas de problème.
7: Alors, on a effectivement dépassé le stade du bon vieux mensonge politicard à la papa. 2026, ère du trumpisme triomphant. C'est le règne du climato-scepticisme et autres dénis de science. Les scientifiques alertent. Il suffit de dire que la science se trompe, casser le thermomètre pour effacer la fièvre et nier qu'en 2025, plus de 2 millions de personnes ont signé une pétition contre la loi du plomb. Sénateurs et exploitants au service des lobbies agro-industriels, ces fermes-usines, ces méga-bassines, ces poisons chimiques à gogo, dont la fameuse acétamipride, néonicotinoïde tueur d'abeilles, qui ne tue pas que les abeilles. Et une seconde pétition anti-loi du plomb est sortie, puisque Duplomb est remonté à la charge pour imposer l'acétamipride. Mais l'offensive législative ne s'arrête pas là. Arrive maintenant l'épouvantable loi d'urgence agricole, toujours au service de l'agro-industrie, plus les directives omnibus européennes qui détricotent les lois de protection de l'environnement. Offensive au service des marchands de poison Bayer-Monsanto, Bayer qui fabriquait le Zyklon B des nazis, Monsanto qui fabriquait l'agent orange de la guerre du Vietnam, c'est la même molécule que le Roundup. Mais un peu partout, des ripostes s'organisent contre ces projets mortifères. On en parle dans ce carnaval anti-Duplomb du dimanche 26 avril 2026 dans les rues de Tours, en région centre. Salut les amis, c'est JBD pour Polémique, c'est lavoixoff.com et pour votre radio libre préférée. Après le printemps silencieux, le printemps est bruyant, déterminé et joyeux.
10: Bonjour à tous. Alors je suis Caroline de Cancer Colère. On est là parce qu'il y a un peu moins d'un an, on était des millions de personnes à signer une pétition pour dire qu'on voulait défendre le vivant, défendre les êtres vivants. Et en réponse, le gouvernement a amplifié la réaction. Une offensive législative, on doit répondre en urgence, là aujourd'hui, il y a une situation de péril imminent. Il y a la loi du plomb 1 qui est en train d'être appliquée, parce qu'on l'a oubliée celle-là, elle a été votée, mais là elle est en train d'être appliquée. Il y a la loi du plomb 2 qui arrive, il y a la loi d'urgence agricole, il y a les directives omnibus, et on en passe. Et on entend de plus en plus un discours qu'on appelle un backlash écologique, cancer backlash, c'est-à-dire qu'il y a un discours qu'on entend de plus en plus sur les réseaux sociaux, sur la télé, dans les journaux, et qui devient de plus en plus insupportable. On essaye de nous discréditer, de discréditer les malades, de discréditer la science, de discréditer les paysans. Et donc on est là aujourd'hui pour dire qu'on reste là, qu'on reste unis, qu'on a la science avec nous, qu'on a le vivant avec nous. Oui, rappelez quand même la présence de Cancer Colère ici. Vous n'avez pas la chance encore aujourd'hui d'avoir une antenne dans le 37, mais on vous invite à vous réunir et à le faire. Donc il y a le Cancer Colère ici de la Vienne, de la Sarthe, de Loire-Atlantique, d'Eure-et-Loire. J'oublie quelqu'un ?
11: Est-ce que vous pourriez dire un mot pour les Antilles et le chlordécone ?
10: Ah ben, bien sûr qu'on est là pour parler du chlordécone, pour parler du colonialisme chimique, et on partage la lutte avec les camarades antillais.
11: Merci, merci. Applaudissez.
10: Le carnaval ici était aussi un écho au printemps bruyant qui a eu lieu début avril à Paris et qui recommencera l'année prochaine dans d'autres villes, partout. En fait, printemps bruyant, c'est un mouvement en écho évidemment au printemps silencieux de Rachel Carson. Ça fait 60 ans que les scientifiques le disent, le savent et le claironnent que des pesticides, les biocides, ça tue et c'est normal, c'est fait pour ça. Et qu'aujourd'hui, on envoie les conséquences aux Antilles, on envoie les conséquences sur nos corps, on est là pour le montrer. Et donc, aujourd'hui, on est là pour se rencontrer avec toutes les organisations, pour se rencontrer, pour discuter entre nous. En fait, toute la marche, c'est pour faire du bruit, pour faire entendre qu'on est là, mais c'est aussi pour parler entre nous, pour organiser les choses à venir, pour essayer de comprendre ce que font les orgas les unes les autres, pour les gens qui ne sont pas encore militants, qui ne sont pas encore dans des orgas, pour essayer de voir ce qui se passe et ce qui peut leur coller. Il y a plein de choses à faire parce que bientôt, dans un an, il y a les présidentielles. Donc il y a les lois là qui arrivent. C'est urgent de dire qu'on est là et qu'on se fait entendre, mais il y a les présidentielles. Donc là, c'est un marathon qu'on commence et on a besoin d'être tous ensemble. Merci à tous et de toute façon, on se retrouve pendant la marche.
7: Pendant la prise de parole de Caro de Cancer Colère, vous aurez peut-être entendu cette personne noire et probablement d'origine antillaise qui a aussi cité le chlordécone, pesticide employé pour tuer le charançon du bananier et qui, depuis des décennies, tue aussi des générations de Martiniquaises et de Martiniquais, de Guadeloupéennes et de Guadeloupéens qui survivent sur des terres désormais durablement empoisonnées. On en parle avec Nadine, qui connaît bien la Martinique, cette colonie française.
12: Bonjour Nadine.
13: Bonjour.
12: Qu'est-ce qu'il y a marqué sur ton t-shirt ?
13: Il y a marqué chlordécone, parce que j'avais pas la place de mettre toutes les infos sur la chlordécone que j'aurais voulu mettre. C'est carrément une honte. C'est un engrais pour les bananes qui a été reconnu mauvais pour la santé depuis très longtemps. En 1976, les États-Unis l'ont retiré du marché. La France a enlevé l'autorisation mise sur le marché en 1990, sur le territoire hexagonal. Pour les Antilles, où ça servait pour les bananes principalement. On a laissé aux exploitants, les béquets hein, pour la plupart, les blancs propriétaires des terres, on leur a laissé 3 ans de plus pour l'enlever de leur culture. Ce qui fait que pendant ce temps-là, des milliers d'Antillais qui travaillaient sur les plantations ont continué d'être infectés et en plus on a ensuite continué à donner des délais supplémentaires pour écouler les stocks. Parce que bien sûr, il ne fallait pas perdre d'argent avec la chlordécone qui était stockée. Par contre, la vie des personnes qui travaillaient dans les plantations, c'était bien moins important.
12: Les autorités ont estimé que ce produit, il est dangereux et qu'il donne des maladies en métropole. Mais le produit, il est inoffensif aux Antilles, c'est ça ?
13: En gros, ça revient à ça. Au bout d'un moment, il y a quand même eu une prise de conscience aux Antilles.
12: Une prise de conscience parce qu'il y a une épidémie de tout un tas de maladies.
13: Il y a les cancers qui montent en flèche, en particulier le cancer de la prostate chez les hommes. Et il y a aussi le myélome. Enfin bon, la moyenne sur la population, il y a un taux de cancer absolument anormal. Et aussi sur les grossesses, c'est-à-dire qu'il y a énormément de naissances prématurées, il y a des enfants mal formés, mais ça dure depuis des années, c'est-à-dire que c'est pratiquement de père en fils, de mère en fille. Enfin, moi, je vois les gens qui viennent dans l'organisme qui essaye d'obtenir des réparations. Souvent, ils demandent réparation pour eux, sont atteints, ils ont un cancer, mais ils savent que leurs parents sont morts de ça aussi. Et on leur demande de le prouver. Bon, pas évident. Mais en fait, ça dure depuis quelques générations déjà. Donc il y a un procès pour obtenir réparation de la part de l'État français. Et à la grande colère des Antillais, pas de réponse. Il y a eu un non-lieu en première fois. Et là, en juin 2026, on attend la réponse du tribunal qui doit statuer sur l'appel qui a été fait. Mais là, en juin, on attend la réponse, c'est-à-dire savoir si l'État français reconnaît ce que la chlordécone a provoqué dans la population antillaise, alors qu'elle était interdite dans l'Hexagone, mais toujours autorisée là-bas. Et s'il va y avoir des réparations. Alors pour l'instant, il y a des gens qui obtiennent des petites pensions, des petits dommages d'intérêt, mais c'est tellement minime, enfin le nombre de personnes qui en ont bénéficié, c'est tellement minime par rapport aux ravages que ça a fait. C'est-à-dire que là, on estime que 99% de la population antillaise a dans le sang un taux de chlordécone supérieur à ce qui est reconnu vivable. Donc 99%, parce qu'il n'y a pas que les travailleurs sur les plantations. Maintenant, le chlordécone, alors on dit le chlordécone pour le produit, la chlordécone pour la molécule. Alors ça, okay, voilà, c'est pour ça que ça passe de l'un à l'autre souvent. Le chlordécone est complètement infiltré maintenant dans les terres, dans l'eau, donc dans tout ce qu'on fait pousser dans la terre et qu'on arrose. Donc c'est pratiquement impossible maintenant sur le sol antillais de ne pas être contaminé par ça. C'est un vrai drame.
12: Et le lien entre là et le chlordécone et les maladies a été scientifiquement établi. En fait, tu disais si les États-Unis, si même les États-Unis.
13: En 76.
12: Si même les États-Unis ont retiré ça, si même en métropole, ça veut dire que le lien scientifique entre le produit, la molécule et les maladies, il a été établi. Parce que s'il y a des gens qui touchent des compensations, c'est bien qu'on reconnaît.
13: Ce qui est reconnu, c'est le taux de maladie, le taux de cancer et de maladies qui est surreprésentée sur un échantillon de population. C'est anormal.
12: Bon. C'est aussi sur ces flous scientifiques que s'appuient les fabricants de poisons.
13: Oui, évidemment. Par contre, là, ce qui est difficile à nier, c'est que 99% de la population antillaise a dans le corps plus de chlordécone que ce qu'on estime bon pour la santé. Je suppose qu'ils ont déterminé un taux.
12: Quand on dit « mais non, la France n'est plus une puissance coloniale », si, enfin, ça s'appelle du colonialisme chimique, ça s'appelle de l'exploitation, ça s'appelle empoisonner les gens pour faire du fric.
13: C'est ressenti comme ça, de toute façon, par beaucoup d'Antillais. Alors, je ne vais pas généraliser, mais énormément d'Antillais le ressentent comme ça. Il y a une chanson que j'aime beaucoup de Cazet qui se termine par « Madinina, l'île aux fleurs est toujours une colonie ». Madinina, c'est le nom de la Martinique en créole.
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0: Quelque chose qui m'avait frappé, c'était pendant la pandémie de Covid, quand on a eu le vaccin mis à disposition et qu'ils ont commencé à l'envoyer aux Antilles, je me suis dit, mais ça va être une catastrophe. Les gens ne vont jamais vouloir le prendre. Et c'est ce qui s'est passé. Ça a été, les gens refusaient. Et je me disais, mais comment ils peuvent imaginer que des gens qu'ils empoisonnent depuis des années vont prendre volontairement un vaccin qui vient de l'Hexagone. On leur dit, si, si, il faut le prendre, c'est bon pour vous. Et les gens ne voulaient pas le prendre. Ça a été une catastrophe. Ils ne voulaient pas se faire vacciner. Et c'était quelque chose de tellement prévisible. Je me suis dit, ça montre vraiment la méconnaissance. Les dirigeants ministères de l'Outre-mer, ils n'ont aucune idée de l'histoire et de la société avec laquelle ils traitent, quoi, quand il s'agit des Antilles. Et ce sont des médecins guadeloupéens qui sont allés sur le terrain pour convaincre un maximum de gens de se faire vacciner contre la Covid. Sinon, les gens étaient trop rétifs, quoi. On refuse ce qui vient de là-bas. Je ne sais pas si tu te souviens, c'est assez ancien, mais il y a eu un moment où la France faisait des essais nucléaires du côté de Tahiti.
1: Oui, à Mururoa, 95.
0: Même enfin, si on n'a pas eu avant.
1: Oui, oui, il y en a eu avant, mais ça s'est poursuivi sous le règne de Chirac.
0: C'est vraiment le symbole du fait qu'on prend ces territoires qui sont censés être français, qui sont à des milliers et des milliers de kilomètres, qui sont censés être français, c'est quasiment les poubelles. Ce qu'on ne veut pas chez soi, on va le mettre là-bas, c'est pas grave. Si on va le faire très très très très loin, c'est qu'on se doute qu'il peut y avoir des choses pas terribles qui arrivent aux gens qui habitent dans le coin.
1: Et c'est de la violence coloniale.
0: Complètement. Mais cette violence coloniale, elle existe à plein de niveaux différents. Là, par exemple, en mars, il y a eu le procès de 11 personnes qui avaient déchouqué, comme on dit, déboulonné des statues. La statue de Joséphine, la statue de Schœlcher, qui est censée être le grand artisan de l'abolition de l'esclavage. Et ils sont passés en procès. Bon, il y a eu un non-lieu, heureusement, mais c'est signe d'une violence coloniale. Ces gens vivent dans des endroits où les grands boulevards, les rues, ce qui représente la République, c'est en fait le symbole des gens qui les ont exploités, qui les ont niés en tant qu'individus pendant toute la période de l'esclavage, quoi. Et ça les met très en colère de se balader dans des boulevards Gallieni.
1: C'est comme si on avait des rues Pétain ou des boulevards Hitler ici.
0: Voilà, exactement, exactement. Donc là, bon, il y a eu un coup de colère et ils ont mis à bas plusieurs statues. Ils ont éclaté la tête de Joséphine. Enfin, bon, ça a dû faire du bien.

0: Nadine, j'ai une question probablement idiote à poser. Qu'est-ce qu'on peut faire, nous ? Est-ce que nous, notamment en tant que consommateurs, est-ce que arrêter d'acheter des bananes, est-ce qu'on peut agir par le boycott, par exemple ?
1: Je pense, enfin, c'est mon avis personnel, c'est trop tard, puisque bon, maintenant, effectivement, on n'utilise plus la chlordécone dans la culture, mais tout le sol en est imprégné. Et en même temps, l'industrie de la banane, sans ça, la Martinique ne survit pas. Mais en même temps, c'est vrai que les bananes doivent être contaminées, elles aussi, par la chlordécone. Mais si tu manges quelques bananes de Martinique et de Guadeloupe, de temps en temps...
0: Surtout pour venir en soutien à nos concitoyennes et concitoyens des Antilles, en disant bon...
1: En même temps, c'est leur enlever un des rares moyens de faire fonctionner l'île, parce que l'économie de l'île, elle est quasiment par terre. Il n'y a que la banane, le rhum, la canne à sucre avec le rhum, quoi... Le café, je pense que maintenant, ça se fait plus que très peu. Non, non, c'est compliqué. Moi, je crois que la meilleure façon de soutenir, c'est de faire du foin autour de ça. Par exemple, quand il va y avoir le jugement du procès au mois de juin, c'est de faire du battage autour de ça, d'expliquer à tout le monde ce qui s'est passé. Quoi. Comme pendant 3-5 ans, on a continué sciemment d'empoisonner les gens. Parce que c'est les gens qui travaillaient, quand elles racontent leurs conditions de travail sur l'exploitation de bananes, passaient à côté tout le temps. Enfin, elles étaient vraiment les pieds dedans, si je puis dire. Quoi. Et ça, on l'a continué longtemps. Maintenant, c'est plutôt essayer de reconnaître et d'obtenir réparation. Et scientifiquement, je ne sais pas, je recherche scientifiquement qu'est-ce qu'on peut faire pour la Martinique, si, maintenant que le sol est complètement imbibé de chlordécone, l'eau aussi, je ne sais pas. C'est un exemple typique des horreurs que peuvent faire les pesticides, et surtout de comment le profit passe en premier, surtout quand c'est le profit des propriétaires de terres au détriment de la santé des travailleurs du coin.

0: Toujours dans le cortège de ce carnaval anti-Duplon, on tombe sur Gilles Deguet de France Nature Environnement. Bonjour Gilles.
1: Bonjour, il y avait longtemps.
0: Bah oui, ça faisait longtemps qu'on n'avait pas fait une manif ensemble. La dernière fois que j'ai dû tendre ce micro, je crois que c'était à Sainte-Soline, hein, il y a trois ans.
1: Heureusement qu'il y a les manifs.
0: Les réponses sont toujours plus complexes que les questions. Il y a des gens qui me disent très benoîtement, il n'est pas prouvé par la science que tous ces produits en CID, fongicides, herbicides, etc., donc CID qui tue, hein, donnent des maladies aux gens qui mangent de la nourriture empoisonnée. La science n'a pas encore prouvé qu'il y a un rapport de cause à effet entre ces poisons qui tuent et l'épidémie de cancer et autres maladies. Qu'est-ce que tu peux répondre à ça ?
1: C'est une méconnaissance de comment on travaille sur les questions d'épidémiologie. Si tu prends un poison et que tu crèves dans les deux jours, on fait des analyses, on retrouve des traces du poison, c'est bon, on sait que c'est ça qui t'a tué. Là, on est sur des poisons que tu absorbes petit à petit, qui s'accumulent, qui se croisent avec d'autres, etc. Et, tout. Et donc, faire la preuve absolue que c'est un machin que tu as bouffé il y a un mois ou deux mois qui a causé ta mort, c'est vachement difficile. Parce qu'il y a toujours un lobbyiste bien intentionné qui dit « Ah oui, mais le monsieur là, peut-être qu'il fumait, peut-être qu'il a eu un stress machin, etc. Et tout. » Toutes les mesures individuelles posent tout problème. Et tu es obligé de travailler sur des statistiques. Avec des statistiques, les gens qui bossent réellement, sérieusement, ils donnent des probabilités. Et donc, tu as cancérogène possible. Possible, ça veut dire juste qu'il est possible. Les gens qui disent « c'est pas prouvé », ils ont une part de vérité. Quand il y a marqué « probable » ou « attesté », mais il y a l'incertitude absolue que dans un voisinage où il y avait une source, il y a deux fois ou trois fois plus de cancer que partout ailleurs. Et donc c'est ça qui dit que ça a fait mourir les gens. Et donc on n'a jamais de preuve complète et c'est sur ça que travaillent les gens qui te filent du poison. Ils te filent du poison, mais ils ont du monde, parce que ces gens-là, en général, ne font pas que faire de produire de la saloperie, ils la vendent aussi, et ils la vendent cher. Ça leur fait des bénéfices, et ça leur donne les moyens de mener des combats de toutes sortes sur des questions scientifiques, nourrir des études qui sont entièrement payées par eux et qui ressortent comme ça. Et donc, ils essayent de semer le doute, mais ça, on sait ça sur le tabac, hein, je veux dire. Et c'est les mêmes techniques. Faites attention, ils ne vont pas refaire une deuxième loi Duplon, ils en ont déposé une, mais ils vont faire ça bien plus subtilement et bien plus sournoisement.
0: Duplon remonté à la charge pour imposer l'acétamipride, qui est le seul truc finalement qui a sauté après les plus de 2 millions de signatures qu'il y a eu pendant l'été 2025. Alors, oui aux fermusines, oui aux mégabassines, oui aux pesticides à gogo, sauf l'acétamipride, et puis non finalement on vous la recolle.
1: Ce que ça signifie, c'est que ces gens-là s'en tapent éperdument. Ils ont un projet, il faut avancer. Et leur projet, il est plus vaste que ça. Leur projet, c'est de se réapproprier pratiquement toute la nature. Dans cette optique-là, tout ce qui la défend est sur leur chemin. Et donc, il faut qu'ils arrivent à le déconsidérer, à lui enlever du pouvoir, etc. La quintessence de ça, c'est la loi d'urgence, la LUPSA.
0: La loi d'urgence agricole ?
1: Oui. C'est dans celle-là que tu verras qu'il ressortira des amendements qui réintroduiront d'autres saloperies au fur et à mesure.
0: Dans ce qu'ils rajoutent aussi dans ces lois écocidaires, là, c'est aussi faire sauter le principe de précaution. Feu vert pour les marchands de poison, allez-y, balancez vos molécules. Ouais. On n'a pas le temps de vérifier si ça tue des gens ou pas.
1: Mais très probablement, moi j'ai entendu aussi que la charte de l'environnement, ils l'ont en travers de la gorge. Et s'ils peuvent profiter du fait qu'en ce moment, ils ont des politiques qui sont complètement à leur botte, s'ils pouvaient aussi récupérer ce truc-là, c'est un machin qui est considéré comme un progrès par tout le monde depuis 20 ans. Et je rappelle que c'est Chirac quand même qui l'a mis dans la... et tout. Et bien celle-là, ils essaieront de la rechoper. Et s'ils peuvent, ils le font.
2: Grâce au glyphosate,

0: Il y a des choses qui sont mortelles pour l'homme directement. Et puis il y a des choses qui sont mortelles pour tout l'environnement de l'homme. Et l'homme, au bout d'un moment, quand il n'a plus d'environnement, il ne vit plus non plus. D'accord ? Et donc, quand tu as des pesticides, tu as beaucoup d'insecticides, tu n'as plus d'insectes. Tu n'as plus d'insectes, tu n'as plus d'oiseaux pour les bouffer. Parce que les oiseaux n'ont plus rien à bouffer, donc il n'y en a plus. Ça, on sait ça, on sait tout ça dans nos campagnes. On a tous constaté qu'il y avait plein d'oiseaux qu'on n'avait plus, il y avait plein d'insectes qu'on n'avait plus. Les rivières, c'est catastrophique. Il y a plein d'espèces de poissons qui n'existent plus, etc. Et ça, au bout d'un moment, ça rend la vie des humains complètement insupportable et complètement pas possible. Si tu n'es pas tué directement par le poison, t'en fais pas, le poison il te récupère ailleurs.
1: Réponse techno-solutionniste, comme on dit, hein, c'est bon, bah oui, vous allez peut-être développer des cancers, mais vous inquiétez pas, la science travaille sur des médicaments pour soigner ça. La science est toujours supposée corriger, c'est la fuite en avant vers des pseudo-solutions.
0: Oui, on va pas chercher la cause, mais on prend le truc tel qu'il est et on va corriger les choses derrière. Ça a aussi le terme de mesure compensatoire. Tu as fait une connerie, tu fais une mesure compensatoire. La logique est toujours la même. Une fois que tu as fait une mesure compensatoire, cette mesure compensatoire est dramatique aussi.
1: Elle a un impact corrigé par elle-même une autre mesure pseudo-compensatoire.
0: Et tu es rendu à certains endroits à la cinquième mesure compensatoire de la compensatoire de la compensatoire. Intervenir sur des milieux qui sont fragilisés et artificialisés comme ça, ça devient totalement insoluble. Et tu n'as plus d'autre solution que de continuer à les artificialiser.
1: Je reviens à ces poisons. Alors, il y a l'effet, ce qu'on appelle l'effet cocktail. Plein de poisons différents qui s'associent entre eux, et ceux qu'on respire, ceux qu'on trouve dans la nourriture, ceux qu'il y a dans l'eau. Tout ça fait des cocktails qui n'ont pas encore été étudiés. Et...
0: C'est pas tout à fait vrai que c'est pas étudié, parce qu'il y a belle lurette qu'il y a des scientifiques qui se sont dit, mais tel effet avec tel effet, qu'est-ce que ça produit? Et ça produit probablement plus que l'effet cumulé des deux, parce que ça produit un autre effet supplémentaire qui est lié à la combinaison. Il y a des gens qui bossent là-dessus. Il y a des labos à Orléans. Mais ce qu'il faut bien comprendre, c'est que l'industrie de la chimie sort des molécules à une vitesse folle. Et à chaque fois, avec des intérêts complètement limités.
1: Intérêt, si ce n'est de faire du fric à ceux qui les fabriquent et qui les vendent.
0: Pas seulement, tu as entendu parler des PFAS. Qu'est-ce qui les caractérise, les PFAS?
1: Polluants éternels, comme on dit, pour aller vite.
0: Pourquoi ils sont éternels? Parce qu'ils sont remarquablement solides, parce qu'ils durent, parce qu'ils ne se cassent pas. On constatait qu'on n'arrivait pas à les enlever. Mais en fait, quand on les a fabriqués précisément parce qu'ils ne se détruisaient pas. D'accord ? Les gens qui les mettent dans la nature savent pertinemment que ce n'est pas un hasard, c'est pas un « oh, il reste trop longtemps, j'avais pas prévu ça » et tout. C'est prévu pour qu'ils durent longtemps. Il y a même des molécules dans lesquelles on réintroduit des radicaux de PFAS pour qu'elles durent plus longtemps. Donc tu as des trucs qui sont déjà des pesticides qu'on fait, qu'on recharge pour qu'elles durent plus longtemps. Ce flux de molécules, alors il y a eu un moment où il devait y avoir un règlement REACH qui prévoyait plus ou moins qu'on ne pouvait pas balancer des trucs sans les avoir d'abord complètement expérimenté, d'avoir regardé ce qui se passe.
1: Le fameux principe de précaution.
0: C'est ça, sauf que ce n'est pas ça qui se passe. C'est-à-dire qu'on les balance, et après toi tu cours derrière. Alors déjà il faut que tu trouves comment les trouver, comment les analyser, comment retraiter, etc. Et tu fais un boulot fou sur une molécule et pendant ce temps-là ils t'en pondent 10 autres.
1: Sachant qu'on ne trouve que ce qu'on cherche.
0: De toute façon tu ne peux pas faire autrement. Alors, il faut que tu étudies la molécule, il faut que tu le fasses et tout. Mais ce qui est le compte, c'est que c'est à toi de le faire. C'est pas le mec qui balance sa saloperie dans le truc, qui paye tout de suite. Il fait une petite étude comme ça, puis après, tu découvres ça.
1: Alors, quand on a des discussions avec des gens incrédules qui disent « Mais non, c'est pas les produits de Bayer-Monsanto, c'est pas tous ces machins au CID qui donnent des maladies. » Est-ce qu'il y a des sources qui sont fiables? Je sais pas, Organisation Mondiale de la Santé, OMS, qu'est-ce qu'on peut consulter pour dire « Mais non, mais si, regarde... »
0: En général, les résultats de l'OMS sont tout à fait fiables. Si tu veux vraiment faire des trucs par rapport à une étude, tu regardes qui sont les signataires et tu regardes où ils bossent. Quand tu es sur une étude qui a été faite que par des mecs de Monsanto, tu as une petite chance qu'ils ne trouvent pas des choses qui déplaisent à Monsanto. Tu veux que je te raconte ce que je vais faire mardi?
1: Qu'est-ce que tu vas faire mardi?
0: Je vais aller contribuer à écrire le ZAGE, le schéma directeur d'aménagement et de gestion des eaux, qui concerne tout le bassin de Loire et Bretagne.
1: Voilà. On rappelle aussi, toi, tu sièges aussi au comité du bassin Loire-Bretagne.
0: C'est ça. Et donc, à ce titre-là, on fabrique, mais on est 190 hein, pour faire ça. Hein. Sauf que les lobbies industrialo-agricoles ont décidé que c'était scandaleux, on passait par-dessus leurs intérêts, et donc ils sont en train d'organiser systématiquement les sabotages de ces études-là. Et donc, ils vont manifester pour qu'on ne sorte pas le texte dans les délais qui étaient prévus.
1: Donc ça veut dire qu'ils ont peur?
0: Bien sûr, ils ont peur des résultats. On n'a absolument pas peur de l'argumentaire. mais on a peur de l'arbitraire d'un État qui prend le parti d'un lobby contre l'intérêt général. Et ça, c'est dramatique.
1: On a bien vu à la ministre des pesticides, enfin la ministre supposée de l'agriculture, actuellement c'est Genevard. La FNSEA demande des cadeaux de Noël et puis le gouvernement, la ministre, s'occupe de les lui apporter. Enfin, on a l'impression que le gouvernement est aux ordres de ces lobbies agro-industriels, de Bayer, de Monsanto, de la FNSEA.
0: Oh, c'est presque pire que ça. Par la FNSEA, on va sortir des projets de loi, des projets de projets de loi, et on les retrouve in extenso dans les projets de loi qui sont déposés. Donc, ils tiennent un peu le stylo, quoi.
1: Face à ces multinationales qui ont de l'argent en masse pour financer de la communication, des lobbyistes, il y a des citoyens, des citoyennes en face avec voilà, leurs simples moyens.
0: Je ne vais pas dire ça parce qu'on est dans des pays civilisés, d'accord quand même, un peu. Hein. On a créé des instances qui n'avaient probablement pas assez de moyens, mais qui en avaient, pour assurer une forme d'analyse, de fonctionnement et tout. Ça s'appelle l'agence de l'eau, en l'occurrence. Et c'est précisément parce que ces instances-là ont les moyens de faire de l'analyse scientifique impartiale, qu'elles sont particulièrement attaquées et qu'on essaye de les empêcher de bosser pour faire, pouvoir faire passer des machins facilement et tout, de la simplification, des trucs, un peu de, des espèces de vérités qui ne sont pas des vraies vérités, mais un peu comme ça, des trucs un peu trumpistes, quoi. Je ne suis pas pour dire qu'on est totalement démunis, mais par contre, si on n'y fait pas gaffe, on le sera, oui.
1: Non, tu parlais de Trumpiste, enfin, ça nous renvoie aussi à un truc, c'est qu'il y a une nouvelle stratégie, enfin je ne sais pas si c'est nouveau d'ailleurs, depuis la grande vague anti-vax, là, du Covid notamment, on a beaucoup entendu « ton avis vaut bien le mien, mon ressenti vaut bien le tien, la science se trompe, chacun voit midi à sa porte, etc. Enfin, » On est quand même en pleine mode de ça, quoi, hein, la science se trompe.
0: Mais ça, jusque-là, si tu veux, c'est du débat... Bon, tu trouves ça con et tu parles, mais je veux que tout le monde se rende bien compte. Quand ils arrivent au pouvoir, tu regardes ce que fait Trump. Il a enlevé les instituts économiques et qui concluaient au fait que le chômage augmentait. Le chômage augmente, il dissout le truc.
1: Casser le thermomètre pour faire disparaître la fièvre, quoi.
0: Absolument. Il dissout l'analyse. Ils ont supprimé comme ça des trucs partout. Tu penses que le dérèglement climatique, il ne faut pas en parler. Tu interdis aux gens de le publier. Ils ont interdit à des gens de publier les résultats qu'ils donnaient. Quand ils ont le pouvoir, ça donne ça. Et en ce moment, on a des lobbies agricoles qui ont le pouvoir grâce au gouvernement actuel, et on a des volontés tout à fait exprimées de supprimer toute une série de choses qui sont considérées comme inutiles, précisément parce que c'est les seuls obstacles à la diffusion d'intérêts strictement privés.
1: Et ils criminalisent même les gens qui publient.
0: Ça, ils interdisent les publications, ils font tout ce qu'il faut pour le supprimer. Et donc il faut savoir ça. Et aussi, les associations comme les miennes, elles ont des fonctions de service public. Si elles n'étaient pas là, il y a toute une série de données que tu verrais jamais. Elles ont une fonction d'alerte. Si tu les assassines complètement, et c'est pas si compliqué que ça, alors on résistera, on trouvera les moyens, mais quand même...
2: Ah,
0: et tu regardes un certain nombre de...
2: On veut des paysans et des paysannes qui vivent dignement. On veut manger sans s'empoisonner. On veut voir de l'eau sans finir à l'hosto.
0: Tout le travail qu'ils font sur tout ce qui est les modes de fonctionnement de la société. On a vu des collectivités locales qui ont changé de majorité et dans lesquelles la majorité, quand elle arrive, la première chose qu'elle fait, c'est sucrer des éléments sur la culture, des éléments sur les associations. Ce que tout le monde doit bien comprendre, c'est que quand tu sucres ça, tu sucres pas le superflu, tu sucres ce qui permet à la société de vivre.
3: Carnaval anti-Duplomb du dimanche 26 avril 2026, deux scientifiques prennent la parole, l'un en rébellion, l'autre en blouse blanche.
4: Bonjour, je me suis déguisé en médecin aujourd'hui, non pas parce que j'adore porter la blouse, mais parce que je pense qu'il n'y en a pas assez qui sont dans les rues. Il n'y a pas assez de soignants et encore moins de médecins qui sont dans les rues avec nous pour défendre des projets d'intérêt public. Et c'est pour ça que je me suis déguisé aujourd'hui.
5: Moi, je suis représentant de scientifiques en rébellion. C'est une branche des scientifiques qui en a marre de documenter en fait l'effondrement du monde, de la biodiversité, de l'augmentation du climat, et qui a décidé en fait de rentrer en rébellion, donc en écho avec le carnaval d'aujourd'hui.
4: Malheureusement, aujourd'hui, on est encore tous et toutes réunis pour lutter contre l'absurde. A priori, tout est permis quand il s'agit de faire du profit, comme réintroduire donc des néonicotinoïdes. qui élimine les insectes pollinisateurs, qui contamine les rongeurs, les chauves-souris, les oiseaux qui s'en nourrissent, qui s'infiltrent dans nos sols jusqu'aux nappes phréatiques et qui atteignent les vers de terre, qui se mélangent à l'eau. Chez l'humain, il touche aussi de plus en plus de personnes et surtout, il les touche de plus en plus jeunes. Il augmente le risque de cancer, ça, on l'a bien vu, de maladies métaboliques aussi, comme le diabète, par exemple, c'est un peu moins évident, et des maladies neurodégénératives, comme Parkinson. On en est à un stade aujourd'hui où, quand on découpe le cerveau des gens une fois qu'ils sont morts, pour faire une autopsie des personnes atteintes de maladies de Parkinson, on s'aperçoit qu'il y a des concentrations beaucoup plus élevées de pesticides dans les zones spécifiquement atteintes du cerveau qui font cette maladie.
5: Moi, je suis neuroscientifique, justement. Donc, si on s'intéresse aux effets de l'agro-industrie sur le cerveau, les neurosciences, aujourd'hui, ils apportent pas mal d'éléments préoccupants. Trois points. Le premier, c'est d'abord l'alimentation. L'industrialisation agricole a favorisé la consommation d'aliments ultra-transformés, riches en sucre, en graisse, en additifs. Or, ces régimes sont associés à des modifications du fonctionnement cérébral, notamment des zones qui jouent dans la mémoire et la flexibilité. On observe aussi des effets sur le circuit de la récompense. Donc, le circuit de la récompense, c'est ce qui nous motive à faire nos actions dans la vie de tous les jours et directement sur les systèmes même impliqués dans les addictions. Donc, en soi, aujourd'hui, on est toutes et tous addicts à ce système-là et donc à cette nourriture de l'agro-industrie. Ensuite, il faut considérer aussi l'exposition aux pesticides et aux perturbateurs endocriniens. Certaines de ces substances peuvent atteindre le cerveau et perturber le développement neuronal. Donc, tu parlais en fait des maladies neurodégénératives, donc tu arrives plutôt sur le tard. Mais on peut aussi parler en fait des troubles neurodéveloppementaux, donc qui vont commencer dès le début à l'âge de la jeune enfance. Enfin, l'agro-industrie aussi agit directement sur le microbiote intestinal. Donc, on parle souvent en fait du second cerveau. Le second cerveau, ça va être le ventre. Et donc, directement, en fait, ça va déclencher en fait des petites perturbations au niveau du microbiote qui va directement après influer directement sur nos comportements et donc sur le cerveau. Dans ce contexte, la loi du plomb 2 apparaît en contradiction avec les connaissances scientifiques. Continuer à encourager ou faciliter l'usage des substances potentiellement neurotoxiques malgré les signaux accumulés pose un véritable problème de cohérence en matière de santé publique. Il est donc difficilement justifiable à la lumière des données actuelles et donc de neurosciences de soutenir une telle orientation. C'est donc une décision qui mérite d'être clairement remise en question.
4: On accumule un peu de savoir, on a des preuves, mais on nous écoute pas. On dira que c'est rien, que ces concentrations sont très basses si elles sont contrôlées. Ça s'appelle tout simplement de la désinformation. Quand on nous dit que c'est à nous, victimes, de s'enfermer chez nous derrière des doubles vitrages pendant qu'il y a des épandages, de laver nos légumes et nos fruits, de les éplucher, de jeter grassement tous les éléments contaminés, est-ce qu'on a vraiment envie de ce monde-là? Et puis moi, je pense aussi au petit chevreuil qui est dans les rares bosquets qui restent et qui ne pourra pas se mettre dans son double vitrage au moment des épandages. Ce poison, il dépasse complètement celles et ceux qui l'utilisent. Ceux qui font les lois n'accordent vraiment aucune importance aux faits. On l'a bien vu justement aux Antilles, où on a battu le record du monde de cancer de la prostate. Ils le savaient à l'époque, hein, les politiques, ils le savent toujours, mais ils ont décidé sciemment de battre ce fameux record et de polluer les terres pour des milliers d'années. C'est ce qui se passe ici aussi et qui va continuer à se passer. Et c'est pour ça qu'on est là, c'est à nous de nous battre contre ça.
3: Bonjour Sist.
6: Bonjour.
3: Tu as retiré ta blouse blanche que tu avais mise symboliquement tout à l'heure pour cette prise de parole, une blouse blanche parce que tu es soignant.
6: Je suis soignant dans ma vie de tous les jours, je suis soignant quand je bosse. Je ne suis pas très attaché au symbole, donc la blouse, ce n'est pas quelque chose que je mets au quotidien. Là, je trouvais ça important de me visualiser en tant que soignant parce que je trouve qu'il n'y en a pas assez dans nos rues.
3: Soignant, c'est médecin, infirmier?
6: Alors, c'est tous les corps de métier qui ont envie de prendre soin des autres personnes, hein. Dans ma vie, je suis médecin généraliste, mais voilà, c'est justement, c'est pas un titre qui est plus honorifique qu'un autre, ce qui est le cas dans la société et que j'aimerais bien déconstruire un peu sur ce plan-là. Et on a tous et toutes besoin les uns et les unes des autres, et voilà, donc soignant.
3: Alors, il y a deux choses que je retiens de votre prise de parole, parce que tu étais avec un camarade de scientifique en rébellion avec toi tout à l'heure. Un, oui, il y a bien une relation de cause à effet entre tous ces poisons chimiques qui se terminent en SID et les épidémies. Cancer, sclérose en plaques, Parkinson, etc. Deuxième chose, on ne nous écoute pas. D'abord,
1: revenir, parce que c'est un écueil sur lequel je tombe souvent, et parfois de la part de gens bien intentionnés, simplement qui sont trop laissés infuser par les médias dominants. Ils disent, mais non, la science n'a pas établi de causalité entre les trucs et les épidémies de maladies qui nous frappent tous, amis, familles, connaissances, proches. On connaît tous quelqu'un de malade et qui, hélas, a pu en décéder, même, je pense, à plusieurs personnes. Donc, est-ce que tu veux bien confirmer, toi aussi, cette causalité, comme on dit, non, ce lien entre les produits chimiques qu'en face, ils osent appeler phytosanitaires. On pourra s'interroger sur l'adjectif sanitaire. Premier truc, oui, il y a bien un lien de causalité.
6: Bah déjà, une pensée pour ces personnes que tu connais, enfin, toutes les personnes qui sont décédées, passées, qui vont décéder aussi à cause de ça. Le problème qu'on a, je pense, en tant que scientifique, c'est qu'on cherche la vérité, l'exactitude absolue, et on la trouve pas sur ces choses-là. Enfin, on la trouve pas. Oui, il y a des preuves scientifiques qui font la corrélation entre pesticides, cancers, maladies neurodégénératives, comme Parkinson notamment. Mais c'est très difficile à chaque fois de pouvoir dire c'est ce pesticide qui a fait ce cancer, et entre guillemets uniquement ça. Mais il y a des très grands rapports, notamment il y a un rapport de l'INSERM qui a fait une méta-analyse. Ils ont pris toutes les études scientifiques qui ont été faites sur le sujet, avec des niveaux de preuves qui sont différents. Ils les ont triés, ils les ont classés. Et en reprenant toutes ces données-là, ils ont fait un résumé. Et là, ils ont pu montrer que quand même, oui, il y avait des niveaux de preuves plus ou moins importants entre les pesticides et entre ces maladies. Maintenant, il y a une chose qu'on appelle la désinformation, qui permet justement de gagner du temps. Parce qu'en fait, à chaque fois qu'on a une étude scientifique, il y a cette sacro-sainte précision où on va se dire « oui, mais on ne peut pas encore trop parler parce qu'on n'a pas la certitude absolue ». Et en face, on a des agro-industriels qui veulent gagner de l'argent, tout simplement, hein, qui eux vont dire « bah oui, vous voyez, ils ne sont pas sûrs à 100%. » Et puis nous, on a fait nos propres études aussi, et puis on a vu que c'est des concentrations qui sont très, très, très, très faibles. Une goutte d'arsenic, ça fait pas du bien non plus. Et c'est une concentration très, très, très, très faible. Mmh. Et puis surtout, on veut toujours cette preuve sur des maladies chocs, des choses où on pourrait mettre un nom derrière quelque chose. Mais en fait, je pense qu'il faut aussi rester sur du bon sens. Ces pesticides-là, aujourd'hui, leur mécanisme de fonctionnement, notamment les néonicotinoïdes, c'est de venir détruire le système nerveux des insectes. Donc on a envie que ça détruise ce qu'on appelle les ravageurs de nos monocultures, parce que c'est ça le vrai problème en fait. Tous les insectes qui ont un système nerveux, donc tous les insectes, ils sont détruits aussi. Puis ces insectes, ils vont être mangés par des oiseaux, par des rongeurs ou autres, qui vont être atteints aussi. Ça va s'infiltrer dans nos sols, ça va s'infiltrer dans l'eau. Nous, on va être contaminés.
1: Nous aussi, humains, oui, on a un système nerveux.
6: Humains, nous sommes des animaux en fait. Des fois, c'est un grand mot, mais nous sommes des animaux et on est touchés aussi, forcément. Les personnes les plus proches du pesticide lui-même, donc les agriculteurs, les agricultrices, les riverains, riveraines qui sont autour des champs, c'est les personnes les plus atteintes. Donc on a des cas beaucoup plus importants dans les familles d'agriculteurs et d'agricultrices. On a des cas de cancer beaucoup plus importants dans les personnes qui vivent au milieu des champs à la campagne. La campagne n'est pas un lieu aussi sain que ce qu'on pourrait croire. Alors on a toujours tendance à penser, oui, c'est les grandes villes. Alors oui, il y a la pollution directe dans les grandes villes, mais il y a cette pollution aussi dans les campagnes. Et après, en fait, attention, scoop, nous buvons de l'eau, nous mangeons des produits qui ont poussé dans ces champs-là, et en fait, il y a une contamination par ce biais-là aussi. Et donc, du coup, oui, c'est pas en mangeant une carotte qui a reçu le pesticide où on va directement avoir le cancer parce qu'on a mangé cette carotte-là, c'est bien plus complexe que ça. Et les agro-industriels jouent sur cette ambiguïté-là pour gagner du temps, parce que leur but, le temps c'est de l'argent, c'est de gagner du temps.
1: Son côté qui a aussi ce qu'on appelle l'effet cocktail, c'est-à-dire que on parle beaucoup du glyphosate ou de l'acétamipride parce que voilà, c'est des produits phares si tu me passes l'expression, mais en fait tout ça se mélange quitte à dire une énormité scientifique avec les PFAS, avec le cadmium, avec les nanoparticules de plastique, avec voilà. Et quand il y a des études, souvent on ne trouve que ce qu'on cherche.
6: Pour vous donner un exemple de la difficulté, ça se mélange même avec nos modes de vie. On s'est rendu compte que le bruit ambiant, le bruit constant qu'on a, ça favorise les AVC, les accidents vasculaires cérébraux. C'est pas évident de faire cette corrélation-là. Donc en fait, oui, en effet, c'est très compliqué, mais cet effet cocktail, on peut pas se baser uniquement sur une dose individualisée. quand on fait des études, on a besoin d'individualiser les choses pour justement le pointer du doigt. Et c'est très difficile de prouver ces choses-là. Donc je pense qu'il faut qu'on se remette un petit peu au bon sens. On a des produits qui viennent tuer le système neurologique d'insectes. Bon, ça paraît pas être très sain, quoi. Je pense qu'à un moment, il faut aussi qu'on se base là-dessus. Et oui, il y a des difficultés chez les agriculteurs et les agricultrices qui sont prises dans un étau par ce système-là productiviste. Et je pense que c'est vraiment ça qu'il faut savoir revoir. Très récemment, il y a eu une étude au niveau agro-industriel qui est sortie aussi, où ils ont montré qu'en fait, on arrive à faire du bio, que ça fonctionne très bien, qu'il y a des très bons rendements. Parce que si on parle rendement, très bien, parlons rendement, il faut qu'on se nourrisse. Dans ce cas-là, déjà, diminuons notre quantité de produits animaux. Il faut 7 fois plus de terre pour nourrir un animal et ensuite le manger que si on voulait nourrir les personnes humaines avec du végétal. Bon, déjà, réduisons notre quantité de consommation animale et puis comme ça, on aura à manger pour tout le monde sans faire des monocultures énormes remplies de pesticides qui, en plus, marchent de moins en moins bien. On a de plus en plus besoin de rajouter... Les produits sont de plus en plus puissants pour continuer à fonctionner un petit peu, marche de moins en moins bien, les rendements sont en train de se casser la gueule parce qu'on a complètement détruit le sol et le vivant qu'il y a à l'intérieur. Et quand on couple ça à l'augmentation du prix du pétrole, qui est lié à d'autres joyeusetés géopolitiques, en fait, on se rend compte que ça va coûter encore plus cher. Donc c'est toujours pareil, il y a toujours plein de choses. Là aussi, il y a un effet cocktail qui se met sur l'utilisation de ces pesticides. C'est un système qui est à bout de souffle. Les agriculteurs et agricultrices achètent leur engrais la saison d'avant pour la saison actuelle. Pour cette saison, ils n'ont pas de surcoût pour la production de légumes ou autres avec utilisation de pesticides. Mais par contre, ils vont acheter cette année des produits chimiques qui vont payer plus cher. Et c'est l'année prochaine qu'on paiera les produits plus chers. Est-ce qu'on va faire le lien à ce moment-là? Est-ce qu'on va le dire tout haut? Je ne sais pas. Peut-être, j'attends de voir.
3: Tu es soignant, donc tu vois des gens malades. Cancer, sclérose en plaques, Parkinson, l'épidémie, tu la constates aussi dans ton quotidien. Est-ce que le mot épidémie te convient?
6: Le mot épidémie me convient quand je lis les données. 30% de plus de cancer chez les enfants, oui, on peut appeler ça une épidémie. Après, c'est très difficile de le voir au quotidien parce que, encore une fois, c'est des choses complexes qui s'entremêlent. Quand je vois une personne en face de moi qui a un cancer, mais je sais aussi que cette personne, elle a des habitudes alimentaires, qu'elle fume, c'est difficile pour moi de faire le lien sur le court terme. Par contre, quand on est renseigné, je pense que ça nous marque un petit peu plus. Tout à l'heure, tu disais on ne trouve que ce qu'on cherche, mais on ne voit que ce qu'on connaît aussi. Et on ne tient pas les registres. Enfin, là aussi, ça se corrèle dans un monde soignant qui est exsangue. On essaie de faire du mieux qu'on peut avec ce qu'on a. Et du coup, on n'a pas le temps non plus. Enfin, le temps, c'est quelque chose qu'on prend pour ce qu'on veut. Donc, on fait des choix dans la vie. Mais il y a beaucoup de mes collègues qui trouvent qu'ils n'ont pas le temps d'aller se renseigner là-dessus ou de tenir des registres.
7: Enfin, les registres du cancer qui ont été votés en juin dernier, mais qui ont été appliqués que dans 24 départements, me semble-t-il. C'est forcément compliqué de comptabiliser le nombre de cancers. L'État n'a pas donné les moyens pour mettre en place ces fameux registres du cancer. C'est aussi une manière de casser le thermomètre et d'invisibiliser la situation.
6: Je ne suis pas au courant de ces registres-là. Et c'est là que je trouve ça vraiment indispensable qu'on travaille avec des collectifs comme Cancer Colère, des personnes qui sont directement concernées par les choses. Donc là, on parle du cancer, c'est vous. Mais on a besoin de travailler ensemble et de sortir de ce dogme, de cette habitude où le médecin est le sachant. Ça, il faut qu'on arrête tout de suite et qu'on considère la parole des gens qui le vivent au quotidien déjà, qui taffent là-dessus et qui sont vraiment experts de ce qu'ils et elles vivent. Il y a tellement de choses à faire encore.
3: En fait, c'est pas parce que t'es le sachant et la blouse blanche qu'on t'écoute. Et ça, c'est un deuxième truc qui a émergé dans ton discours. C'est de toute façon, on gueule tout ce qu'on peut, mais en fait, on ne nous écoute pas.
6: Moi, je suis rentré dans ce constat-là, surtout avec les enjeux climatiques notamment. Quand on lit le Club de Rome, c'est des choses qui ont été écrites dans les années 70, où on disait exactement finalement ce qui allait se passer, puis c'était toujours « ah oui, mais c'est des chiffres, ça va peut-être pas arriver comme ça, ou peut-être pas si vite ». Et en fait, aujourd'hui, on voit que les changements climatiques arrivent beaucoup plus vite que ce qui était prévu à la base. Les scientifiques, qui font les choses de manière scientifique, donc indépendante, je veux dire par là, leur but, c'est pas de faire peur aux gens, leur but, c'est juste de partager leurs connaissances. Et ces connaissances-là, quand elles vont pas dans le sens des personnes qui gagnent de l'argent, il y a cette ambiguïté qui se met en place. Donc oui, on n'est pas écouté au niveau politique en premier lieu, mais je pense parce que les politiques d'aujourd'hui fonctionnent en fonction, alors là, de l'agro-industrie, mais des personnes qui ont un pouvoir financier. Donc après, c'est le chat qui se mord la queue, c'est-à-dire que les personnes qui ont le plus d'argent aujourd'hui, c'est des personnes qui, dans l'ensemble, ne font pas les choses pour l'intérêt général. On ne peut pas se faire beaucoup d'argent si on fait les choses pour l'intérêt général. Si les personnes qui ont l'argent ne font pas les choses pour l'intérêt général, mais c'est ces personnes-là qui influencent les politiques d'aujourd'hui, on ne va pas aller vers des décisions qui sont prises pour l'intérêt général. Donc je pense que tous les moyens sont bons pour balayer la parole scientifique. Et c'est là que c'est un écueil dans lequel je crois qu'on est un peu trop bisounours sur le sujet. En fait, on se veut prudent sur les données qu'on fournit. Et encore une fois, c'est très bien parce qu'il ne faut pas qu'on dise n'importe quoi. Mais on arrive à un stade où même quand on dit pas n'importe quoi, même quand on dit des choses basées, on va aller chercher la petite bête et essayer de gagner du temps sur ces...
1: Ou tout simplement dire, les scientifiques racontent n'importe quoi, j'y crois pas.
6: C'est ce qui se passe outre-Atlantique, ouais.
1: Carreau de cancer colère fait un bond et fait « ouais ».
7: Parce que tu dis, on peut nous reprendre sur des virgules, sur tout ça, et qu'ils se servent d'ambiguïté pour retoquer votre parole. Mais au-delà de ça, le mensonge est devenu quelque chose de normal dans le discours politique, et que ça, c'est une bascule, parce qu'en fait, jusque-là, on avait des représentants du peuple qui, parfois, tournaient un peu autour du pot, ou essayaient de minimiser les choses, ou pour défendre des sujets, leur paroisse. Mais aujourd'hui, ça pose plus aucun problème que des hommes et des femmes politiques mentent, et notamment dans des lieux de pouvoir, et des lieux républicains, des lieux importants comme l'Assemblée nationale. Quand on a Annie Genevard qui brandit le rapport de l'INRAE et qui lui fait dire l'inverse de ce qu'il me dit, droit dans les yeux, elle que sait...
1: L'actuel ministre des pesticides de l'agriculture.
7: Quand elle dit ça, elle ment, elle sait qu'elle ment, elle nous regarde droit dans les yeux et elle sait qu'on sait qu'elle ment, mais elle le fait quand même. Et ça, c'est complètement déstabilisant, c'est d'une violence inouïe quand on se prend ça, mais c'est fait pour déstabiliser, parce qu'en fait, derrière, c'est compliqué de trouver les arguments face à quelqu'un qui est un mur et qui ment. On est dans du mensonge. C'est plus qu'aller chercher la virgule. Enfin, là, on est passé dans une ère trumpiste.
1: Il ne peut pas y avoir de débat avec des gens intellectuellement malhonnêtes.
7: C'est ce côté trumpiste, en fait, de la fabrique d'une vérité alternative et de dire, bah, en fait, on peut dire n'importe quoi, tout se vaut, c'est pas grave.
1: Et vu d'ici, je t'avoue que la Terre m'a l'air assez plate. Bon, je ne vais pas te lancer là-dessus.
7: Non, mais c'est exactement ça. On est dans des vérités alternatives quand on est à l'Assemblée nationale et ça ne pose pas de problème, en fait. Et c'est ça, assez grave.
1: Donc en vrai, la Terre, elle n'est pas plate, hein, on est bien d'accord. Hein.
7: Oui, mais c'est exactement ce qui se passe. Elle dit ça pour l'INRAE, elle dit ça aussi pour l'EFSA. Elle dit, non, mais nous, on s'est appuyé sur les considérations de l'EFSA pour l'acétamipride. Mais qu'est-ce qu'elle a dit, l'EFSA? Elle dit, bah, oui, on sait que c'est dangereux et c'est pour ça qu'on préconise de diviser par 5. Donc si ce n'était pas dangereux, on ne préconiserait pas de diviser par 5. Le taux d'acétamipride, c'est son seul argument, puisqu'elle n'a aucun argument, c'est de dire, ah, bah, l'INRAE et l'EFSA... Non, l'INRAE et l'EFSA disent l'inverse. Donc ça, on n'est pas sur du pinaillage de virgule, on est sur du mensonge et sur la construction d'un discours de vérité alternative.
6: Mais je pense que là, on est sur le signal d'un système qui est à bout de souffle. Quand c'est les dernières armes qu'on a de fonctionner comme ça, c'est qu'on arrive à la fin de quelque chose, on le sait. Et tant mieux, il y en a eu assez.
7: Exactement.
1: Tu l'as mentionné tout à l'heure, un ressort qui est aussi activé, c'est vous êtes malade, c'est de votre faute. C'est des retours de chakra, vous avez été vilain dans des vies antérieures, ou vous avez fauté, Dieu vous punir. Ou tu fumes trop, tu bois trop, tu fais pas assez de sport, tu manges pas 5 fruits et légumes, plein de pesticides ou pas par jour. Cette culpabilisation des malades.
6: Ouais, c'est ça que j'adore chez notamment cancer colère en fait. Jusque-là, la colère c'était quelque chose qu'il fallait contenir parce que...
1: Ouais, c'est pas feng shui la colère, ça aide pas à faire du yoga.
6: Il y en a marre et ce discours-là il tient plus non plus. Là aussi je pense qu'on peut se poser des questions sur pourquoi les gens fument, pourquoi ci, pourquoi ça. Je pense qu'il y a plein de raisons à tout ça, mais surtout on a le droit de mener une vie libre. Les gens qui fument savent très bien que s'ils ont un cancer du poumon, ce sera probablement lié à ça. Ce n'est pas ces gens-là qui vont dire c'est à cause des pesticides. Les gens qui sont en colère, c'est ceux qui, déjà au début, ne comprennent pas pourquoi. Le problème, c'est quand on finit par comprendre que ce n'est pas juste le fruit du hasard. C'est là, je pense, qu'il y a quelque chose qui ressort et où on ne supporte plus ce discours qui est paternaliste. Bon, là, je parle pour les personnes que j'ai eues en face de moi. Et il y a une autre chose aussi, c'est que c'est très facile de dire aux gens de faire attention, alors qu'à côté, on peut avoir des... prise de décision, enfin des pratiques qui sont complètement absurdes. Et ça aussi, je pense qu'il faut qu'on stoppe avec ça, en fait. Il faut arrêter, si on veut vraiment protéger

0: Post il n'y a pas très longtemps en disant « Non, tous les pesticides ne donnent pas le cancer. Protégez-vous, mangez bio, épluchez vos légumes. » Et ça a créé une tollée. Et j'ai trouvé ça génial. Enfin, il faut que les personnes, quand elles lâchent des bombes, elles se reprennent des éclats dans la gueule. Je crois que c'est important maintenant.
1: Il y avait des tribunes qui étaient prêtes à partir dans tous les sens. Et on n'a même pas eu le temps tellement ils se sont rendus compte que bah non, c'est pas possible, on peut pas dire n'importe quoi. Ils avaient sorti donc non pour les pesticides et non la crème solaire. Et ils avaient fait un troisième en disant en alertant sur la désinformation. Et les trois le même jour, ils ont sorti. Et c'était quand même...
0: Mais ouais, voilà, je pense qu'il faut qu'on soit plus radical. Et c'est pas un gros mot d'être radical. Radical, c'est pas...
2: Radical, c'est prendre les choses à la racine.
0: Exactement, c'est pas être d'extrême gauche. Être radical, c'est vraiment prendre les choses à la racine. Si on veut vraiment défendre les gens, je pense que c'est là où il va falloir être plus honnête. Alors, c'est plus compliqué. Mais si on veut vraiment accompagner les gens, aider à les défendre, se défendre soi-même, il faut prendre les choses à la racine. Donc, en fait, il faut pas se protéger des pesticides, il faut interdire les pesticides. Dernière chose, oui. J'aimerais juste vraiment, vraiment inciter les soignants et les soignantes qui entendent ces mots de descendre dans la rue, d'écouter vraiment les patients, les patientes, les amis, la famille, les gens qu'il y a autour de nous. Il faut qu'on fasse corps et qu'on arrête ce séparatisme vraiment. Il faut vraiment que vous descendez dans la rue. Il y a plein de choses à apprendre. Et quand je dis dans la rue, c'est aux manifestations, mais c'est pas que ça. Moi, j'ai passé la journée à faire la cantine aujourd'hui, à faire des crêpes. C'est ça aussi, être dans les manifestations. J'étais pas en train de marcher dans le cortège. Et c'est dans ces moments-là que, déjà, on passe une super journée. Et puis, c'est dans ces moments-là qu'on parle avec les gens. Et c'est ça qui est vraiment important. C'est d'arriver à discuter les uns les unes avec les autres. Et quand on est soignant-soignante, on fait partie de... On est les mêmes animaux que les autres. On fait partie de ce même monde. Et il faut qu'on soit vraiment dans le concret. J'aimerais que cet appel soit entendu. J'aimerais voilà, vraiment.
2: Et par tous, quand les soignants, les soignantes descendent dans la rue pour défendre notre hôpital, on a aussi le droit de les rejoindre. Voilà, cet hôpital qu'on est très content de trouver quand on est malade, bah on a aussi le droit de le soutenir quand ces soignants et ces soignantes sont dans la rue.
0: Et c'est pas qu'une question de temps. Dernièrement, j'avais pas beaucoup de temps à donner. J'ai pas pu participer à la hauteur de ce que j'aurais voulu, même en amont. Mais pour autant, je suis venu juste une journée. J'ai donné cette journée-là. J'aurais pu faire autre chose. Bon. Le temps, il s'articule. Les présences qu'on a chacun, chacune, elles ont vraiment leur valeur et je pense qu'il faut qu'on soit conscient et consciente de ça.
1: On a été 2 100 000 signataires de la pétition contre la loi Duplomb.
2: Si c'est la première. Hein,
1: la première. Mais en fait, on s'est dit, si juste ces 2 100 personnes font un truc, juste un truc, avant les présidentielles, et un truc, ça peut être 5 minutes, 1 heure, une journée, 2 100 000 actions, et engagement, et en fait ça peut être pas grand chose, comme tu disais, ça peut être venir faire des crêpes sur une manif, ça peut être plein d'idées, en fait, qui sont aussi rigolotes. Donc quand Cancer Colère va proposer, ça laisse à tout le monde le loisir de s'emparer de ça, avec des moyens, sans moyens, avec du temps, sans temps. Il y a des milliards de choses à faire, dont des choses rigolotes, voilà, comme faire des crêpes, comme envoyer des cartes postales à des décideurs, comme tout le monde peut s'emparer de ça.
0: Et même si on fait rien, j'ai envie de vous dire aussi, les politiques, on vous voit et on votera plus pour vous. Il y en a qui votent plus pour vous depuis longtemps, mais on est de plus en plus nombreux et nombreuses à ne plus voter pour vous.
1: On vous voit et on se souviendra. Non, mais Élise Bordet a fait un post, c'est une chercheuse, et qui faisait référence à la tribune des 20 scientifiques dans la revue Science, qui disait, là, maintenant, on sait, c'est posé, c'est dans cette revue scientifique, quand on fera les comptes, on pourra dire... Nous, à cette date-là, c'était posé dans la revue scientifique, on le savait, et vous, vous avez voté ces lois-là. Vous êtes responsable, et on saura venir vous chercher et vous dire, voilà, la date, elle est posée, vous avez voté ça, en le sachant. Vous ne pouvez pas ne pas savoir quand vous allez voter ça. On s'en souviendra.
0: La seule chose qu'il faudrait en plus, c'est qu'il n'y ait pas d'impunité pour les personnes qui sont au pouvoir. Je pense que c'est ça aussi un gros point nodal. Et du coup, là, on a besoin de juristes, on a besoin d'avocats, d'avocates. Il faut vraiment qu'on soit ensemble, quoi.
2: Je reviens sur cette journée, là, que ce temps que tu n'avais pas forcément, mais que tu as consacré à nous parler et à faire des crêpes. On se rencontre, on se parle, on fait corps. C'était pas complètement du temps perdu.
0: Évidemment, mais bien au contraire.
2: C'est un truc qu'il faut dire quand même, c'est que ça fait du bien et que nos luttes, elles sont pas lugubres en fait. Malgré les circonstances, on arrive à rester joyeuses et joyeux quand même.
1: La colère, elle va avec la joie. C'est la même impulsion et elle est constructive, elle est fédératrice, elle regonfle, elle donne des forces. C'est formidable.
0: Et scientifiquement parlant, l'un des meilleurs moyens d'agir contre son anxiété, c'est d'être dans l'action. On bougera pas peut-être autant de portes que ce qu'on aimerait.

0: Et voilà les amis, si vous n'avez pas le moral, si vous êtes rongé d'éco-anxiété, on vous invite à suivre les bonnes préconisations de révolte, d'action et de joie du Dr Sist. Vous pouvez télécharger ce reportage via notre site polemixetlavoixoff.com avant qu'on se retrouve très bientôt sur votre radio toujours libre préférée. Ce n'est qu'un combat. Continuons le début. Salut.
1: Que le morceau caché consacre une série d'émissions à Cat Power, cette artiste américaine que nous admirons. Dont acte, on va aller piocher un petit peu à différents endroits de sa discographie et de sa biographie. Elle a traversé des phases et des périodes avec des identités sonores très marquées et très différentes les unes des autres. Donc l'idée, bien sûr, dans ces quelques numéros du morceau caché, c'est d'aller mélanger un peu ces époques et de vous décrire quelques aspects de sa vie, notamment sa vie musicale.

Cat Power, de son vrai nom Charlene Marie Marshall, ou bien Shan Marshall, est née à Atlanta en 1972. Elle grandit dans le sud des États-Unis, au sein d'une famille éclatée, marquée par l'instabilité des déménagements fréquents. Son père est pianiste de blues. Son père a d'ailleurs fait un tube qui l'a rendu millionnaire, mais pour autant il ne s'est jamais arrêté de jouer dans des petits clubs parce que c'était pas vraiment ce qui comptait pour lui en réalité, et il a continué de faire des reprises, en particulier du répertoire américain, d'où peut-être en partie l'attraction de Cat Power pour les reprises elle aussi. Sa mère, quant à elle, était parfois absente. L'enfance était difficile, mais c'est sans doute ce chaos qui forme l'écoute très fine du monde qui nourrira plus tard sa musique.

À la fin des années 80, Sean quitte l'école avant diplôme et elle s'installe à New York. Et elle fréquente la scène indépendante de cette époque-là, en particulier du Lower East Side de New York. Elle travaille dans des friperies, elle commence à fréquenter les musiciens du groupe Sonic Youth, en particulier Steve Shelley, le batteur, qui deviendra un de ses premiers soutiens et qui sera son premier batteur. Et c'est vraiment lui qui l'encourage à enregistrer ses premières chansons.

1995 sort son premier album Dear Sir, un album assez minimaliste et enregistré à la hâte sur un 4 pistes. D'ailleurs, on le sent dans l'identité sonore de Dear Sir. C'est un peu à l'arrache, c'est un peu rugueux, disons. Et cet album-là est suivi par Mira Lee l'année suivante. Mira Lee, c'est le nom de sa mère en l'occurrence. Et ces deux disques-là sont vraiment bruts. Il y a une certaine maladresse, mais aussi une grande sincérité dans ces deux albums-là. On y entend une jeune femme qui cherche encore un peu sa place entre le folk, le punk, une sorte de blues existentiel. Et le label new-yorkais Matador, emblématique de cette scène indie de cette époque-là, la signe assez rapidement.

cette époque-là, dans les années 90, le label Matador, c'est vraiment une écurie de choix. Pavement, Les Sphères, Yola Tango, etc. Cat Power devient une figure à part dans ce catalogue, un peu plus fragile, un peu plus instable, peut-être moins cynique aussi par moments que ses pairs. Et son univers est déjà singulier, avec quelque chose qui est vraiment dans l'émotion brute.

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0: et d'histoire devant le château des Ducs de Bretagne, l'œuvre de France.
1: Qu'est-ce qui se passe? Qu'est-ce qui se passe? C'est leur collision.
2: Eh oui, c'est leur collision, comme tous les vendredis soirs.
3: Salut.
2: Salut.
3: Salut Féfé.
2: Sur Jet FM 91.2, on est là jusqu'à 22h à peu près, s'il y a nos amis de On s'ennuie pas mal qui viennent après. Salut Anso. Salut à Pierrot qui est là aussi.
4: Ouais. Salut Féfé. Salut tout le monde.
2: Salut Stéphane.
5: Salut.
2: Et salut à Loki et André qui sont dans le bocal. Et je crois qu'on a oublié personne.
3: Non, je pense pas.
2: On a tout
3: peut-être
2: le monde.
3: Là une petite souris qui est là, mais on l'a pas.
6: Hello.
3: Salut, une petite souris.
2: Ah, ouais.
3: Voilà.
2: Non, ça serait mieux qu'il n'y ait pas de souris qui bouffe les câbles ici, ça serait quand même un petit peu emmerdant.
3: C'est vrai, ça, t'as raison.
2: Oui, oui. C'est toi qui nous as fait la prog?
3: Ouais.
2: Il y a un rapport avec quelque chose?
3: Non, pas vraiment, c'est juste, genre, il y a eu d'abord la prog, le reste de la prog de
2: la base
3: de la dernière fois, et ouais. Du coup, j'ai dévié toute seule. Mais ça reste dans la DA de HK. J'ai essayé de dévier, mais finalement, je suis revenue sur la DA. Tout va bien.
2: D'accord.
3: Donc, voilà. Bien. Et,
2: il n'a pas réussi à dévier.
3: Ouais, c'est ça.
2: C'est dommage.
3: J'ai été cool. Voilà.
2: Ouais, il y a des trucs qui anti-cimex,
3: ouais.
2: Tout
3: ouais,
2: ça.
3: C'est ouais, ça. C'est trucs des baises, tu vois.
2: Ouais, c'est ça.
3: Et du coup, on pourrait peut-être faire un peu de promotion sur les prochains événements, si ça vous.
2: Bon, direct tout de suite là.
3: Ouais, moi je suis une meuf directe.
2: Ah ouais.
3: Ouais. Ça te plaît pas de faire du direct comme ça?
2: En général, on fait d'abord un peu de musique et après on fait les événements.
3: Oui, si tu veux. On peut faire avant et après. Hein. C'est moi, je suis toujours plus. Voilà. Donc, du coup, le 16 mai, samedi 16 mai, bientôt, donc c'est-à-dire pas ce week-end, mais le week-end d'après, on aura un concert à poil. Donc, je ne sais pas si la météo sera adaptée, mais vous pouvez porter des vêtements, c'est toujours pas interdit. Et ce sera, du coup, au Resto Bar à poil, avec les Crêtes Brûlées, Docteur d'Enfer et Rumeur. Et l'adresse, c'est...
2: C'est Bachantenay,
3: ouais,
2: la 33
3: rue Bougainville.
2: Il y a l'arrêt de bus, c'est Bougainville ou Bachantenay, je crois.
3: Oui, avec le C1. Ça dépend, parce qu'à l'aller, il vaut mieux prendre le C1 et voilà.
2: Et au retour, un autre?
3: Il n'y aura que le C1, c'est ça que ça veut dire.
2: D'accord.
3: Je dis n'importe quoi, désolé.
2: D'accord.
3: Bon, on peut commencer avec un peu de musique, si vous voulez.
2: Allez.
3: Tu veux commencer à lire?
2: N'importe, ouais. Qu'est-ce que c'est? On a Lobotomia avec... super. Avec mon niveau d'espagnol, ça fait incroyable.
3: Allez.
2: Corrientes da Ignorancia. Ouais. Ignorancia. Ouais, ça doit être un truc un peu
3: ouais.
2: Comme
3: si
2: ça.
3: Ouais, si t'as des problèmes, tu appelles Bastico. Évidemment, c'est pas moi.
2: effectivement, ouais. Mais Bastico peut faire tous les accents, mais après,
3: oui.
2: Est-ce que les prononciations...
3: Il peut. Enfin, voilà. Bon, bref. Vas-y.
2: Il le fait. Parce que...
4: Et puis après, on va écouter Downside avec le titre Drain.
3: Et ensuite, Steph?
5: Call the Cops.
3: De Population. Le titre Population.

0: On est écossais, tout le monde l'appelle Camille. Oui, bah oui, justement, ouais, c'est ça. C'est pour ça que je disais, tiens, c'est étonnant, cette personne s'appelle Camille.
1: Oui, tout à fait.
2: C'est le prénom anonyme vraiment par défaut.
0: Ouais, alors, c'est ça. Voilà. Ouais, ouais.
1: Ben, anonyme et neutre, donc c'est très bien.
0: Oui, voilà. C'est ça.
3: Oui, c'est pas forcément un prénom féminin en plus.
2: Non, mais ben c'est non, complètement c'est ça, l'idée en fait. C'est derrière. C'est exactement l'idée. C'est qu'un Camille, un ou une Camille. C'est
3: après,
2: un
3: moi
2: Camille.
3: Personnellement, je préfère Frédéric, hein, mais bon.
2: Bon.
3: Non, pardon, excuse-moi. Vas-y.
1: Et donc, porte-parole du collectif Techno Anti-Répression, et donc qui indique, je cite aussi, que dans ce genre d'action, il y a une forme de mépris de classe contre des événements qui échappent au système capitaliste, parce que du coup, c'est des choses qui sont auto-organisées par les bénéficiaires, et que du coup, il n'y a pas de grosse entreprise qui peut se faire du fric là-dessus, et que c'est accessible au plus grand nombre, parce que en général, les tarifs sur place sont chers. Sont pas chers, justement. Donc, pour faire un petit peu la chronologie de ce truc-là, donc ces mouvements Free Party, ça a démarré dans les années 90.
0: Avec les Spiral Tribe.
1: En termes de répression, on a eu une législation. Au départ, c'était un petit peu au cas par cas. Après, on a eu une législation spécifique qui arrivait dans les années 2000.
0: Ouais, c'était la loi Mariani. Nous, on était à fond dans le mouvement à ce moment-là.
1: Ouais.
0: Et c'est ça qui me fait un peu halluciner, en fait, parce qu'on en parlait beaucoup. Alors, Thierry Mariani, il faut savoir que quand même, c'était un gars qui était au RPR à l'époque. Peut-être c'était déjà... Oh, je sais pas, ils changent souvent en fonction de comment on leur demande de l'argent.
1: C'était peut-être devenu l'UMP ou un truc comme ça. Peut-être
0: l'UMP, ouais. Bon, maintenant, il est au Front National, où il est peut-être même avec Zemmour, donc tu vois comme il était bien. Et donc, il y a eu énormément de répression, notamment un Technival qui avait eu lieu au Fawet, où ça avait été un bordel. Il y avait un premier tas de teufeurs, et puis après ils avaient envoyé les keufs pour les entourer, et après les teufeurs avaient entouré les keufs, ils avaient envoyé les CRS, et les CRS se sont fait, ils ont fini par envoyer l'armée, et c'est parti en couille.
3: Je vois pas pourquoi c'est parti en couille. À un moment où t'envoies l'armée pour juste se battre contre des mecs en Samoël,
0: c'est surtout
3: de l'extasie.
0: Pour sortir leurs copains qui étaient entre deux rangées de teufeurs et qui étaient là. Ah, on est bien emmerdés maintenant.
3: Là, vous allez être obligés de mettre un sarouel, les gars. Ça va être compliqué. Hein.
0: C'est ça. Et donc, ça fait un peu... C'est ça qui est hallucinant. Parce
3: mais
0: que
3: c'est ça le plus grave. Hein, parce que franchement, forcer les gens à porter un sarouel, je trouve que c'est un peu illégal. Hein.
0: Mais ce qui est hallucinant, c'est que ça devait être dans les années... La loi Mariani, ça doit être peut-être 2003, 2004, je crois, un truc comme ça. Et moi, j'ai dû arrêter un peu avant le début des années 2010, ça allait en teuf. Et ça n'a jamais marché. Ça n'a jamais marché une seule seconde. Et là, on voit que ça continue. En fait, le mouvement, il continue totalement. Et que, évidemment, et tant mieux, en fait, que ça ne marche pas. Mais
1: Tant mieux. Après, leur truc qui ne marche pas, ça doit les énerver un petit peu parce qu'on on voit depuis la dernière décennie quand même les actions utilisent des formes de violence qui sont de plus en plus disproportionnées.
0: Ça, c'est sûr.
1: Et du coup, quelque chose où là, c'était pas une free party, c'était un truc complètement autorisé, mais je tiens à rendre hommage à Steve qui, lors de la fête de la musique en 2019 à Nantes, était victime d'une intervention policière où ils ont gazé, flashballé, etc. Il est tombé dans la noire.
0: C'était pas autoritaire. Les free parties qui ont lieu le long des quais, enfin à l'époque, le long des quais, n'ont jamais été autorisées de ouf. Même pendant la fête de la musique.
1: Ok, d'accord. Pour moi, pendant la fête de la musique, on a le droit de faire de la musique dans la rue.
0: Non. Avant, ces teufs-là, elles se faisaient au niveau d'où il y a l'éléphant, en fait.
1: Ouais.
0: C'était tout le long, là, tout le long de l'éléphant et du... ils étaient contents, les gens, au petit matin, pour aller bosser, quand il y avait tous les gros technivals, là, tout le long de... C'était marrant. Du quai de la Fosse. Ça m'était bien.
1: Et voilà, donc, deuxième aussi événement que je voulais citer, donc, c'était la rêve partie de Redon, donc le 19 juin 2021. Mmh. Où y en a un, Alban, qui s'est fait arracher la main. Donc voilà. Mmh. Du coup, tu lances des grenades pour disperser des festivaliers. C'est quand même, je pense, pas à la hauteur du danger et du problème. Quoi. Ça fait partie des trucs disproportionnés.
3: Tu pourrais juste changer la musique, en fait. Là, je pense qu'il y en a plein, ils meurent sur place. Hein.

0: Ouais. Moi, je fais une prog pour le
1: c'est
0: festival.
1: C'est pour ça que j'ai arrêté d'aller en free party, justement. Eh, hey, vous êtes chaud, on fait pareil, mais on change de musique.
0: Ouais, c'est ça. Et là, du coup, tu vois, tout d'un coup, tout le monde redescend de 15 étages. Drogue, pas drogue, tout ce que vous voulez. Et puis, bah voilà, moi j'ai des solutions. Vous avez des problèmes, je vous aide. Voilà.
1: Après, il y a eu des sons qui mixaient soit son metal, soit son punk avec du gros son hardcore techno. Ça bastonne très, très bien aussi.
0: Oui, bah, je sais, mais c'était plus pour faire une blague. Voilà.
1: D'accord.
2: Tu veux parler des Bionic Guerilla, peut-être ?
1: Ah, je veux parler des Bionic Guerilla. Ouais, c'était tellement incroyable. C'était tellement, tellement incroyable. Ils étaient du coin, eux.
2: Carrément.
1: Ouais, ouais. De Savenay ou par là-bas. Ouais.
2: Un peu partout.
1: Ouais.
3: Alors, je veux revenir aussi sur ce que tu disais, Enzo, tout à l'heure, par rapport à ces trucs crades. En général, les orgas essayent de laisser le truc propre. Mais du coup, là, on a notre chère Nunez qui a critiqué de dire « Ouais, c'est méga dangereux, ils font ça en pleine zone militaire où il y a des explosifs qui n'ont pas été déminés. » Alors bon, pour la précision, c'était non loin du truc, mais c'était pas sur le terrain militaire. Et ensuite, si on demande aux festivaliers de ramasser leurs petits papiers, etc., voilà, les militaires, ils pourraient ramasser quand même leurs obus et leurs explosifs.
0: Ouais.
1: Voilà. Surtout que c'était un terrain militaire désaffecté, si je me trompe pas.
3: Tout à fait.
1: Et donc, c'est pas comme s'ils avaient pas eu le temps, ou ils étaient encore, tu vois, s'il était encore utilisé, tu te dis, ouais, ok, peut-être, machin.
0: Puis je sais pas.
1: Et là, effectivement, ils ont eu le temps de ramasser leur merde.
0: Ouais. Moi, ça me fait penser au film Sirat, où je pense que les flics, quand ils voient ça, c'est un film où justement tu as des teufeurs qui sont dans des pays, d'Afrique du Nord, je crois, et qui font des teufs, et à un moment donné, malheureusement, ils se retrouvent dans un champ de mine. Voilà. Du coup, ça me fait penser à ça.
1: C'est un truc vrai ?
0: Non, c'est un film qui est sorti à la fin de l'année dernière.
1: Ah oui, parce qu'il y avait des teufeurs dans les premiers qui avaient fait un truc comme ça où ils étaient partis en Afrique du Nord et ils faisaient des teufs et ils filaient des trucs.
0: Oui, ça doit arriver, hein, malheureusement.
3: Et du coup, pour reprendre par rapport à Nunez, donc alors que la loi dont je vous parlais au début, qui est passée le 9 avril à l'Assemblée nationale, est toujours en cours de relecture au Sénat, lui, il travaille sur un nouveau projet de loi qui s'appelle Riposte, donc déjà le nom.
1: Ah oui.
3: Et coup, il voudrait donc monter ce qui est déjà prévu par la loi qui n'est pas encore passée, à l'accent encore en mettant donc 2 ans d'emprisonnement au lieu de 6 mois.
1: C'est une bonne idée. Puis en plus, on a vu avec la guerre à la drogue comment, en général, la répression est vraiment d'une efficacité incroyable, quoi, j'ai envie de dire. Je pense qu'en alourdissant les peines, mais de toute façon, on le voit dans tout. Hein. Regardez aux États-Unis, il y a la peine de mort. Si tu tues quelqu'un, il ne tue plus jamais personne.
3: C'est
1: efficace. Non, ce n'était pas le bon exemple.
0: Oui, non, j'ai essayé de comprendre la logique du truc et j'avoue, tu m'as vu un peu dissocié là.
1: Oui.
0: Ça.
1: Oui.
0: Ça se voyait pas, mais j'ai dissocié.
1: C'est pas parce que tu mets
0: pas
1: des peines plus lourdes que les gens font plus les choses.
3: Et donc, pour terminer, comme ma dernière intervention, il y a un petit côté. Et pendant ce temps-là, un autre événement. Donc, le 18 avril, il y a 4000 personnes qui se sont retrouvées au Parc Expo à Caen pour participer au banquet normand. Alors, le banquet normand, les banquets qui sont organisés par le Canon français.
1: Ah oui.
3: Le Canon français.
1: Ça parle de lui-même, j'ai envie de te dire.
3: Et voilà. Ouais,
4: c'est assez explicite dans le texte.
3: Donc, c'est une boîte dont Sterrin est évidemment actionnaire et qui suit la ligne politique
1: de Sterrin.
3: Sponsorisée par Sterrin. Et donc là, tu as un déjeuner populaire où tu te retrouves donc pour 80 balles par personne à avoir une bouffe. Des trucs à boire, des trucs, c'est la fête du tiroir.
1: C'est intérêt d'être bon quand même, parce que 80 balles par personne, t'as moyen de te faire un bon resto, quoi.
4: Bon resto,
1: ouais, carrément.
0: Pâté saucisse, il y a un problème.
1: Ouais, ils doivent te faire un peu de pognon quand même, du coup. Parce que...
3: pâté, charcutes, pinard, je pense que c'est aussi le pinard qui monte.
0: Ouais. Et mais à mon avis, c'est aussi c'est pour lutter contre l'extrême gauche, tu vois. Faut faire des fêtes de droite, sinon mais ça
1: c'est,
0: marche.
1: C'est exactement ça. C'est alors... exactement ça. Mais en plus, ces gens sont assez drôles de revendiquer la culture française quand ils vont vivre en Belgique parce que oulala, on me demande de payer des impôts. Je suis voilà, pas très content. Bah dis donc, tu te fous pas de notre gueule.
3: Et que tu t'évoques un problème d'agenda pour pas venir quand t'es convoqué par l'Assemblée ou par le je sais plus quoi le
1: c'était une commission d'enquête parlementaire
3: voilà parlementaire voilà.
0: Ou que tu veux sortir de prison parce que soi-disant t'as une intolérance au lactose quoi.
1: Alors c'est pas exactement ce qui s'est passé pour le coup.
0: Ouais. Pour mais c'était coup. C'était une blague Féfé.
1: D'accord.
3: Alors par rapport à ce banquet normand bon. Outre un petit peu bah, ce qui se passe sur place, qui me donnerait vraiment, franchement pas envie de participer à ça, il y a surtout bah, la descente bourrée en centre-ville qui s'en est suivie. Mmh. Et là où bah, t'as plein des dizaines, centaines, j'ai pas le chiffre, qui sont bah, descendus tout bourrés en gueulant des chants racistes, en gueulant des « à mort les bougnoules », en faisant des saluts nazis. Et voilà, avec des témoignages d'une personne qui a été menacée de viol, à qui on a dit, je cite, « on va vous tondre comme à la belle époque
0: oh ».
3: Donc ça, c'est quand même des phrases qui font rêver. Ou des aussi, on a cité des « va crever PD ». Donc voilà, c'est le terroir français, quoi. C'est la bonne culture bien de chez nous.
0: Ça rythme, ça rime le... Parce que tu vois, c'est pas une rime riche, mais c'est quand même une rime extrêmement pauvre. Mais c'est quand même une rime. Je pense que c'est ça qu'il faut garder de positif. Il faut rester sur le positif.
4: Le canon français, ça vaut le coup d'aller voir une vidéo parce que on s'attend à un truc assez ridicule et vraiment, on retrouve le côté bretelle béret. Je déconne pas vraiment. Il y a le côté bretelle béret hyper caricatural d'une France qui d'ailleurs n'a pas jamais vraiment existé, enfin d'une France
0: fantasmée.
4: Mais il y a ce côté.
1: Tous les fachos, leur truc historique, c'est complètement fantasmé.
4: Ouais, mais c'est un côté du coup hyper ringard, hyper beauf et complètement fantasmé. Et tu retrouves et où effectivement toute la mythologie pinard saucisson, béret bretelle, baguette, digne des clichés d'un film américain qui fait un truc sur la France, tu vois.
0: Mais il n'y a pas de t-shirt Jean-Paul Gaultier par contre, parce que comme il est homosexuel, ça existe. C'était pas Jean-Paul Gaultier à l'époque.
1: Non, c'était plutôt Hugo Boss à l'époque.
0: Ouais. Okay. Non, mais juste, c'était un point mode pour l'info.
1: Oui, mais justement, c'était la réponse au point mode.
4: Mais effectivement, c'est les trucs qui ont été dans la lignée des apéros saucissons qui, à Paris, qui étaient faits par des fachos. Enfin, on retrouve vraiment le même délire.
1: Il y a une chaîne YouTube aussi avec deux espèces de tocards là, qui mangent de la viande avec des bérets. Mais non, on n'est pas des gros fachos. Ça pue quand même la merde.
4: Ouais, mais ça, tu vois, par rapport au teuf, ce terrain, c'est un bourgeois. C'est un peu les copains du gouvernement, ils se connaissent. Alors que les teufs, on retrouve le côté, effectivement, fête sauvage, qui n'est pas contrôlé. Et ce que le gouvernement ou l'État actuellement ne contrôle pas, ils n'aiment pas trop.
1: Bah oui.
4: Et finalement, l'histoire des teufs, c'est la continuité des lois anti-squat qui sont passées et qui sont devenues hyper vénères, en vrai. Maintenant, c'est du pénal. Là, c'est pareil, en fait, on passe d'une amende à du pénal. Donc, c'est la même logique de pas les appliquer, mais faire assez peur pour que ça n'arrive plus. Mais c'est ce truc d'un gouvernement qui veut tout ce qui est hors contrôle, enfin tout ce qu'il n'arrive pas à contrôler, tout ce qui est fête sauvage, etc. Vraiment venir le brider et l'interdire, quoi.
3: Yes, bah ouais, carrément. C'est un petit peu la thématique, tout à fait. Et que ça résume bien ce qu'on vient de dire.
4: Et ça, on retrouve la même logique qu'il y a eu dans l'associatif, avec Christelle Morancet aussi, qui a flingué toutes les subs des assos de la région et de la culture.
0: Christelle,
4: parce que, bon...
0: Christelle, on t'aime.
4: Ok.
0: Pardon, excusez-moi, à chaque fois qu'on dit
4: Morancet. Le gouvernement actuel, il est...
5: Ça me fait des... en mode loup-garou, tu sais.
0: Ah ouais, moi, ça me...
5: Vous la voyez pas, mais elle change de visage.
0: Elle a un visage.
5: Mais non, mais toi.
0: Ah d'accord, pardon, excuse-moi.
1: C'était une blague. En fait, quand les blagues, c'est tu les comprends que quand il y a toi qui les fais.
0: Bah toi, attends. Qui vient de parler là? Qui vient de dire un truc là qui est hyper pertinent sur qui fait des blagues et genre il comprend pas celles des autres aussi?
5: Papa, maman, arrêtez de vous disputer s'il vous plaît.
2: Mais qui se souvient des brigades anti-rêve? Ça, c'est un truc qui a vraiment existé.
4: Ah ouais.
0: Brigade
2: anti-rêve. La formule est presque poétique. Brigade anti-rêve. Ils coupaient les câbles des sound systems à la pince Monseigneur. Ils jetaient ça dans les camtars de la gendarmerie. Et voilà. Donc ça a toujours été illégal, en fait, les fries. C'était même un argument de...
1: Ah oui, mais ça a toujours été illégal, ouais, bien sûr. C'est le babu, enfin, c'est la base même du truc, quoi.
2: C'est juste une escalade, en fait, d'un truc qui existe depuis les fondements, oui.
4: Mais t'as un côté criminalisation, tu vois. Enfin, quand tu... Enfin, prendre du pénal parce que t'as fait la bouffe sur une teuf, ça veut dire que t'es littéralement un criminel pour avoir participé à une teuf, ça n'a aucun sens.
2: Ouais, le but, c'était de causer des dommages économiques au sein du système pour les faire abandonner, alors que ça n'a jamais empêché, au contraire.
1: Ça n'a jamais marché.
2: Ils revenaient encore plus vénères, avec encore plus de kilos de son. Et,
1: et
2: voilà, quoi.
1: Oui. J'ai un affrontement très rigolo avec la police dans une histoire comme ça.
0: Ah.
1: Ouais.
0: Tu racontes ou tu racontes pas ?
1: Non, je raconterai hors antenne.
0: Ok.
1: Voilà.
0: Bon, bah, vous n'aurez pas cette information.
1: Non.
0: Tu as fait
1: ça, confidentiel.
3: Oui. Bon, c'est peut-être le moment de
0: passer de la musique.
3: Ouais, carrément.
4: Du coup, un petit son hardcore techno.
0: Ah bah là j'en ai pas mis là, il faudrait qu'on en là il aurait fallu faut qu'on ait... prenne le temps de le rajouter hein, si vous voulez.
1: Ah bah on peut le mettre un petit Radium.
0: Ouais.
1: C'est bien Radium. Bah, Playmobil de Radium, c'est bien ça.
0: Ouais, bah vas-y.
1: Playmobil Computer Mix. Ça va?
0: La régie est en train de processer l'information.
1: Okay,
0: la régie incoming. La régie est en action. Je regarde la régie. La régie a trouvé. Ça se voit. Je vois le reflet dans les lunettes.
5: Je cherche. Je te vois me regarder. Je cherche.
0: Moi, je te regarde, André.
2: Est-ce qu'on fait une petite musique lounge avec la bouche là en attendant?
1: Ça va aller hyper bien comme transition. Tu vas voir, ça va vraiment pas du tout dénoter,
0: André,
1: mais
0: parlons dans les micros. Formidable.
2: Nous meublons.
0: André, heureusement que t'es là, André. Ah, sinon, on peut chanter carrément les L7, la chanson qui s'appelle André, qui est quand même vachement bien.
2: On peut chanter Bézu et la classe, si tu veux, pour être d'accord avec le canon français. On peut chanter Bézu et la classe, pour ceux qui
0: connaissent. Mais ça, je connais pas. Stéphane,
2: c'était
0: tout seul.
2: Vraiment gras.
0: Et c'est quoi les paroles?
2: Oh, c'est un truc genre tout le monde s'éclate à la queue leu, mais tu vois, ce genre de truc quoi.
0: Ouais, mais moi je veux des mots, moi je veux des
2: des moules et du vin rouge, putain, ça
0: c'est ça, c'était des moules et du vin rouge
2: et avec un gros beat techno débile derrière et...

0: Et nous sommes de retour après Playmobil de Radium.
1: Ouais, sur
0: l'album voilà.
1: Paranoia Performance.
2: En avant les histoires.
0: Histoire d'avoir un petit son teuf pour commenter la chronique de Pierre.
2: Ouais, c'est ça.
1: Ça semblait cohérent.
0: Oui, ça semblait
2: oui, comme ça,
0: cohérent.
2: On montre un peu le soutien, quoi.
1: Exactement.
2: En prenant pas trop de risques avec Radium, parce que bon, c'est cool.
1: Oui, voilà, bon, on espère qu'on va bien aimer. Ben, voilà. c'est comme n'importe quel style. Si tu mets un truc random que tu ne connais pas du tout, il y a des chances que
2: bah, ça passe pas, ouais.
1: Ça te plaise pas du tout, quoi.
2: Ouais.
1: Bon, ben, quoi, on fait quoi? On passe à la suite de la musique on
2: ouais,
1: fait comment
2: ouais, ouais,
0: peut-être on repasse sur de la musique plus punk metal.
2: Ouais, là, plutôt black metal.
1: Je sais pas où elle est.
2: Ah, my bad.
1: Bah, qu'est-ce qu'on écoute
2: ah, c'est à toi de le prononcer, la féfé. C'est toi
1: ah bah non,
2: la
1: tu
2: feuille.
1: Me l'as déjà fait le dernier coup. C'est bon, c'est bon.
2: Donc c'est Etzeginia, Nosostros los Etzeginia, Herederos del Silencio.
0: Alors,
2: et moi, je parle pas espagnol du tout. Hein.
0: Alors
2: donc,
0: je pense que c'est un tcheu. Le TX.
3: Pour le coup, c'est du basque.
0: C'est du basque.
2: Rex, c'est bah
0: basque,
2: ouais, mais moi, je parle pas.
0: C'est basque de ouf. Du coup, c'est.
1: Mais oui, tu connais en basquitude.
0: Ouais, vite fait.
2: Bon, attendez, on va laisser
0: du coup, c'est Etzeginia.
2: Etzeginia.
0: Ouais.
2: Etzeginia. Voilà. Donc, c'est un groupe de black metal un peu atmosphérique antifa. Voilà.
1: D'accord. Ben, c'est bien, ils sont antifa déjà.
2: Féfé, tais-toi. Bon, allez. On enchaîne.
4: Et après, on va écouter Eiffel avec le titre Les murmures du silence sur l'album Je suis autrefois.
0: Et pour finir, on aura Sordide qu'on a déjà passé plusieurs fois, enfin, que j'ai déjà mis dans des playlists que j'ai fait ici. Et on écoutera le titre La poésie du caniveau sur l'album Et ainsi finit le jour, je crois, qui est le dernier. Si
2: ouais, c'est
0: m'abuse.
2: Possible. Hein. Ouais.
0: Voilà, et Sordide qui est un groupe antifa, on va dire.
2: Ouais.
0: Enfin, voilà.
2: Oui, oui. Et puis Joki est un peu fanzouz de Sordide. On peut le dire maintenant.
0: Bah, c'est un groupe de black metal antifa et du coup c'est plutôt cool.
2: Bah c'est clair.
0: Voilà,
2: c'est pour ça que j'ai voulu.
0: C'est un groupe français.
2: Ouais. Bah ouais.
0: Qui est aux Acteurs de l'Ombre d'ailleurs.
2: Ouais, c'est
0: label
2: ça.
0: Nantais.
2: Bah là c'est que des groupes français. C'est juste des époques qui se font.

0: Et on est de retour sur 91.2 Jet FM.
1: Ouais, même qu'on est au grand B. Voilà.
0: Ah ouais?
1: Oui.
2: Ouais, et ça... même qu'on est sur l'heure collision.
0: Ouais.
1: Et même qu'on est vendredi.
3: Dans ces quelques phrases.
2: Ah ouais?
1: Soir. Ouais. Bon, voilà, full truc intéressant. Bah, j'ai pas de gogol, j'ai pas trouvé de gogol spécialement. Ah si, j'ai trouvé un rigolo.
0: Bah, vas-y, commence.
1: Les keufs.
0: Attends, tu veux pas d'abord qu'on mette le jingle gogol?
1: Ah bah oui.
0: André, attention, alors, on remet la petite musique.
4: Alerte au gogol! Alerte au gogol, les enfants! Toi aussi, tu crois au spaghetti volant monstrueux, pauvre imbécile!
2: Ouais, sinon, j'en ai un qui va être très rapide.
1: Oui.
2: Retailleau.
1: Ah!
0: Ça a marché!
1: Okay. Juste comme ça, quoi.
2: Juste comme ça.
1: D'accord.
2: Voilà.
1: Ok, très bien. Ça marche à peu près tout le temps.
2: Ça marche avec tout le.
1: Non, c'est un gars qu'ils ont arrêté sur l'autoroute. Il était, mais genre avec une Twingo, en train de remorquer un camion de 3,5 tonnes sur un plateau. Du coup, la Twingo, l'avant était moitié décollé. Et du coup, ils ont fait, mais monsieur, vous êtes complètement narvalo, faut surtout pas faire ça. Et donc, défaut d'assurance et tout. Enfin, il avait tout bien, quoi. Tout bien préparé son petit voyage. Alors, ça marche quand on fait l'inverse. Avec le 3,5 tonnes devant et la voiture sur le plateau. Mais si tu fais dans ce sens-là, c'est pas bon.
5: Je suis pas physicien, mais ça me paraît compliqué, en effet. Ouais. Je suis pas physicien, mais ça me paraît compliqué en termes de rapport de masse.
0: T'es sûr que t'es pas du tout physicien, c'est pas du tout ton centre d'intérêt, ça. Ouais.
1: Mais ça ne marche pas.
6: Alors, Vitoff, une information qui nous vient de France Info, n'est-ce pas? La manifestation.
1: France Info.
0: C'est qui France Info?
6: J'y sais pas. La manifestation d'extrême droite du comité du 9 mai interdite à Paris par la préfecture de police. Un rassemblement antifasciste a également été interdit par les autorités qui veulent prévenir le risque d'affrontement entre les deux camps antagonistes. Donc on a du pur France Info qui renvoie dos à dos l'extrême gauche et l'extrême droite. C'est pareil. Donc voilà. Et puis je vous laisse.
1: J'ai vu moi sur mon fil Mastodon qu'il y avait un rassemblement à Paris aujourd'hui pour le... Attends, on est quel jour? Le 8?
0: On est le 8, ouais. Tu sais, c'est la fin de la guerre 39-45, tu sais.
1: J'étais pas là.
0: T'étais pas là, mais quand même, tu étais un peu au courant.
1: Ouais,
0: c'est genre les nazis.
1: Oui, mais je suis pas obligé de connaître la date à chaque fois.
0: Alors,
3: en fait, ce qui s'est passé à Paris aujourd'hui en termes de rassemblement, c'était qu'il y avait un village antifasciste qui était organisé en plus de la manifestation antifasciste qui a du coup été, été interdite, en fait, avec du coup des associations, des organisations, genre les différents collectifs antifascistes du 20e, du 19e, etc., des syndicats comme la CNT, des maisons d'édition comme les éditions Publico, Libertalia, etc., qui avaient des stands.
1: Ouais, bah, j'ai vu ça sur le fil de la LDH. La Ligue des droits de l'homme.
3: J'imagine qu'ils étaient présents aussi. Il y a aussi pas mal d'organes citoyennistes comme ça. Donc, sûrement quelques partis politiques, genre le NPA, Révolution Permanente, ce genre de trucs.
6: Et en complément, du coup, ce qui n'est pas ouf du tout, c'est que les fachos, ils sont venus se rassembler de tous les pays d'Europe, en tout cas, de plusieurs nationalités, pour pas qu'ils se sentent seuls.
0: Attends, mais ça marche pas, ce truc-là? Fachos de plusieurs nationalités?
6: Ça annule, c'est
1: faut
6: un...
1: pas chercher.
6: Il n'y a pas de logique.
0: Non, parce que là, j'ai pas compris. Là. Bon, bref.
6: Peut-être qu'il se tape dessus.
0: Moi, je comprends pas. C'est tout. J'en ai marre.
1: Il y a des trucs qui sont pas cohérents. Je crois que c'est en Russie où il y a un parti de nazis PD. Et du coup, leur.
2: En Russie?
1: Pardon. Ouais.
2: Waouh.
1: Leur emblème, c'est une croix gammée. Et en dessous, il y a deux bites croisées. Waouh, les gars.
0: Pourquoi ils portent pas carrément un triangle rose, tu vois, en mode fierté nationale? Ça
1: n'a aucun sens. Ah bah non, mais faut pas tout le temps chercher du sens. Ils sont cons, hein, de toute
0: Après,
1: façon.
0: Après, les bites qui se croisent, moi, je trouve ça stylé, mais la croix gammée, elle était un peu superflue, quoi.
1: Pas dans leur objectif à eux.
0: Ouais, c'est ça.
6: Et ils mangent que de la litière souillée.
2: Sachant qu'il faut que ça va...
6: Bah, je sais pas.
1: Vu comme ils sont cons, il y a des chances.
2: Sachant qu'en Russie, les homosexuels prennent hyper cher, en plus.
1: Bah oui, justement, ouais. Oui, on est là.
2: Ils prennent hyper cher. Donc ouais, c'est très étrange. Dans ma tête, c'est très russe, ce genre de truc. Très poussé sur les potards.
3: C'est poussé l'homonationalisme à un tout autre niveau, en fait. Les héros français... énorme petite bite, quoi.
2: Ouais, mais ça fait vraiment très truc russe où t'as poussé les potards très, très à fond, très très loin.
3: C'est très cliché, mais je vois ce que tu veux dire et je suis hyper d'accord.
6: Ils ont des t-shirts à l'effigie de Ernst Röhm. Je sais pas. Bon, c'était le chef des SA. Ok. Notoirement.
2: Ah oui, la nuit, le couteau, tout ça.
6: Oui, c'est ça. Il a pris cher. Oui. Des fois, oui, comme tu disais, Anne-Sophie, les nazis s'entretuent. C'est plaisant.
7: Oui. C'est bien. Ah,
0: ça, c'est le côté positif, quoi.
6: Oui.
0: Quand ils prennent une bonne décision.
6: Ils ont dit « mais eux, H, et puis ils étaient morts.
0: Ok.
6: Je crois que t'as pas compris.
3: Mais c'est... Et est-ce qu'on donnerait pas un petit peu de contexte sur pourquoi, en fait, les nazis, les fachos défilent le 9 mai ? Enfin, qu'est-ce que cette manifestation du 9 mai qui a lieu, pas tous les ans, mais assez régulièrement depuis les années 90 ?
1: L'année dernière, ça a eu lieu, je crois.
2: L'année dernière, ça a eu lieu, ouais. Ça avait fait un petit scandale.
1: Oui.
2: Parce que les manifs de fachos qui défilent.
1: Que ça
2: n'avait
1: pas été
2: vraiment...
1: interdit pour le coup. Ouais.
2: Non, ça n'avait pas été interdit. Et ils défilent littéralement vraiment au pas. C'est très bizarre comme image. Ça rappelle les heures les plus sombres de notre histoire.
0: En même temps, le 8 mai, ça rappelle pas un super bon souvenir. Donc le 9 mai, c'est le jour juste après. Fait... C'est peut-être pas une coïncidence.
6: Bah, en l'honneur du militant d'extrême droite. Non, pardon.
2: C'est ça. C'est un militant d'extrême droite qui s'appelle
6: Sébastien Desieux, décédé accidentellement en 94 après s'être réfugié sur le toit d'un immeuble de Paris pour échapper à la police.
2: C'est ça, c'est pour ça que leur slogan c'est Sébastien présent et que ça a été repris aussi avec la mort de Quentin il n'y a pas longtemps, qu'ils ont repris le slogan Quentin présent. C'est en référence à ces manifs et à ce mec mort et qui font des marches de fachos. Voilà.
3: Et comme vous le disiez, il y a des fachos qui arrivent de toute l'Europe en fait pour cette marche-là, ce qui en fait un des plus grands rassemblements, une des plus grandes manifestations d'extrême droite, néo-nazis, fascistes, tout ce que vous voulez, de France et d'Europe en fait.
2: Cocorico, je suis.
3: Cocorico quelque part.
2: Et ça, nous, on a la plus grosse manif de fachos. Pas de quoi avoir à être très fier.
0: Non mais ouais.
1: Et en plus, c'est pas comme s'ils avaient fait des trucs genre ils étaient morts dans des conditions héroïques ou quoi que ce soit. Il y en a un qui s'est fait péter la gueule d'un toit parce qu'il se faisait courser par les keufs.
0: Et il est tombé, faute quoi.
1: Et l'autre, il a pas voulu aux urgences et il est mort. Hein. Excuse-moi, mais c'est pas non plus.
0: Bah ouais, c'est leur faute.
1: Voilà.
0: Attends, on va avoir des appels dans pas longtemps sur la radio. Genre...
1: Je pense pas qu'il y ait beaucoup de gens qui soient d'accord avec ces gens-là qui nous écoutent. Ou ils changent vite de chaîne, enfin d'onde.
0: Bah, vous voulez pas écouter du black metal avec nous ?
6: Anne-Sophie, tu te rappelles comment on dit en sumérien orge ?
2: Voilà. Wow, cette blague était extrêmement spécifique.
6: Voilà, fallait connaître.
2: Moi qui parle couramment sumérien, voilà. C'était le point culture.
0: On a appris que moi et Stéphane on parlait sumérien. Je ne sais pas si vous avez compris, mais bon.
1: Que vous connaissiez un mot en sumérien. Ouais. Est-ce qu'on a appris plus que ça ?
3: C'est un flex extrêmement bien placé.
0: Non, mais c'est ça, c'est le plus important. C'est vraiment de la culture, tu l'étales, quoi. Tu vois, ça, c'est beau.
2: Oui. Oui. Est-ce que tu te souviens du début de la citation ?
1: Ouais, moi, je m'en
0: de chez ? Bah, c'était.
2: Non, sur la culture.
0: Ah oui, les cultures, c'est comme la confiture. Plus moins on en a, plus on les a.
2: C'est ça.
0: Ah oui, bien sûr. Je croyais que tu parlais de chez. Là, j'étais. Oh, mon Dieu, il va se rendre compte que je sais pas parler sur mais rien. Genre, oh, oups.
6: T'as un petit accent.
3: Amitié rompue si j'apprends. Tu ne sais pas parler ouais. Sumérien, par contre. Plus jamais on se parle, ok ?
0: Ok, merde. Bon, va falloir bosser.
2: Bon, est-ce qu'on s'écouterait pas un petit peu de black metal ?
0: Ouais.
2: Voilà, histoire de...
0: De black et le metal, quoi. Mm-mm.
2: De black et le metal. Ouais. C'est très chelou, cette phrase. Bref, pour la suite, on va s'écouter, du coup, Paysages d'hiver, je crois, qui sont aussi aux Acteurs de Londres, d'ailleurs.
0: Un vieux truc, Paysages
2: d'hiver. Non, c'est un vieux truc, je confonds avec... Je confonds complètement.
0: Non, tu confonds avec...
3: Crépuscule d'hiver, non ?
0: Ouais, il y a après un album l'hiver ou le jour pâle. Enfin, t'as fait un mélange.
1: Mais
0: deux,
1: quelle originalité dans les noms de groupes.
0: Bon, Féfé, mange ton houmous et
2: ta gueule. Ça, c'est vraiment. Le cliché, c'est tu montes un groupe de black metal, tu regardes un château, tu prends un élément du château, ouais. Douve, créneau, meurtrière, pont-levis. T'as un nom de groupe de black metal.
1: Voilà, puis tu
3: Est-ce
1: mets
3: que pont-levis, c'est pas un nom de black metal masculiniste par contre.
0: Ah, ça, c'est... Je pense sûrement. Que ça existe, ouais. Je pense, ouais, un peu faf et tout, c'est possible, ouais. Donc, vas-y.
2: Et du coup, on va écouter Paysages d'hiver et sur le titre, ça sera
0: Eintritt des Sphären de Winterkalt.
2: Ok.
0: Oui, voilà, parce que toi, tu gères le basque, moi, tout ce qui est allemand, germanophobe, c'est plus moi.
1: Après, on écoute Crépuscule brumeux.
0: Non, non, après, il y a Urfaust. C'est mon groupe de black metal préféré avec Ragnarok Mystiker et de l'album. Bon, et il n'est pas sur cet album-là, normalement, mais bon, là, c'est un album de compilation. Rituel et musique, For the True Clochard.
1: For the True Clochard.
0: Ouais, les vrais clochards, ouais. Okay.

0: Et nous revoilà sur Delta FM 41.2 après avoir écouté donc deux très longs morceaux, enfin deux morceaux de
1: Masterpiece,
0: de black metal,
1: notamment celle d'Urfaust.
0: Voilà.
1: Évidemment.
2: Yes.
0: Qu'est-ce qu'on
1: On voulait faire une petite promo là.
2: Ouais.
1: Ouais.
2: Ouais.
1: Bah du coup.
0: C'est qu'est-ce qu'on fait le 16 mai du coup à tout hasard je.
1: Apparemment on va à poil. On se met à poil. Enfin, voilà, il y a un truc. On va faire un concert au restaurant à poil à Chantenay. Il y aura du coup plein de groupes, notamment les Crêtes Brûlées qui s'est
2: enfin, plein, il y en aura trois. Quoi.
1: Plein, c'est beaucoup.
2: Ouais, trois, c'est pas.
1: Trois, c'est beaucoup quand même. Pour une soirée, une petite soirée dans un resto, en vrai. Si vous voulez manger et regarder du punk et faire une expérience inédite, il va falloir y aller. Quoi. Voilà. Et les Crêtes Brûlées, c'est de l'hyperpunk folk de Redon. Ensuite, il y aura Docteur d'Enfer du punk DIY de Rennes. Et Rumeur du DIY Indie Pop, parce que c'est important de savoir où est-ce qu'on met le DIY, Scrimo de Redon. Voilà.
2: Et c'est un peu les mêmes gens dans Rumeur et les Crêtes Brûlées.
1: C'est ah ouais.
2: Ça. Ouais.
0: Et Docteur d'Enfer, qu'on devait faire jouer il y a pas si longtemps, mais qu'avait pas
2: qu'on a fait jouer plusieurs fois, et dedans il y a Armand de Tina Turner, non ouais. Pas de Tina Turner, n'importe quoi, de Maria Tare.
0: Ok.
2: Oui.
0: Mais Docteur
2: Copinage et compagnie, tout ça encore.
1: Ouais,
0: on devait les faire jouer au Poum Poum, mais ça avait été finalement, ils n'avaient pas pu. Un peu déçu d'ailleurs, parce que je voulais voir Docteur d'Enfer et ils avaient été remplacés par Les Âmes Sont Tordues.
1: Mais ça tombe bien, parce que Docteur d'Enfer passe le samedi 16 mai à Apoil, 33 rue Bougainville, à arrêt Bas-Chantenay du C1, ou Bougainville sur le C20.
0: Pas très loin du DAU, du côté Bas-Chantenay.
2: Vraiment descendre. Pas loin du tout, ouais.
3: Mais côté... c'est un samedi.
1: Ouais, c'est un samedi. Ou un sadi, on dit.
3: Allez, je suis fort.
0: Du côté du Lab, du coup, vous avez même moyen de venir en bateau-bus, si...
1: Si vous venez de faire ailleurs ou des trucs comme
0: Ouais, ouais.
1: Effectivement. Et aussi, on a un autre événement.
2: Le 21 juin, mais ce n'est pas que nous qui l'avons, cet événement-là. En fait.
1: Ouais,
0: c'est un petit peu national comme événement.
4: Ah bon, on n'est pas tout seul.
0: Non.
4: Ah, je suis déçu.
2: Et est-ce qu'on dit merci à son créateur?
1: On ne sait pas.
0: Et donc, le 21 juin, du coup, on sera aux Fleurs du Malte. On va faire une petite scène punk, un peu. Ça va être un peu la scène rock, enfin punk, au milieu de l'ensemble des DJ de la fête de la musique.
1: C'est clair.
0: Ce qui est bien, c'est que les Fleurs du Malte, comme c'est un petit peu excentré entre guillemets par rapport au gros centre-ville, t'as un petit côté bulle sonore qu'on avait l'an dernier. C'est-à-dire que t'as moins la guerre des DJ qui monte les sons. Plus fort les uns que les autres. Et du coup, on aura une petite parenthèse punk et on punk. Alors, on aura du punk, on aura du sludge hardcore et on aura donc CAC 41 qui
1: seront du punk aussi. Hein.
0: Ils seront du punk.
1: Du punk du CAC 41 plutôt que du CAC 40. Mais ça
0: et du coup, on aura Code qui est un groupe qui vient de se monter qui fait du. Je crois qu'ils se définissent comme du sludge hardcore, enfin, grosse influence hardcore. On aura K41 du coup qui font du punk humoristique, du punk rigolo. Et on aura Les Vilains Clowns, donc un groupe d'Angers assez connu.
2: Ouais.
0: Mais
2: qui date un peu.
0: Qui date un peu, mais qui est un peu connu.
2: Ouais, voilà, ils font du punk rock, du punk rock à la papa un peu, mais voilà.
1: Bah ça fera du bien, je pense. Ça sera un peu au milieu des DJ.
2: Exactement.
1: Et de toute cette face.
2: Cette foule.
1: Ouais. Et ces gens qui font la fête comme en plein milieu, comme ils veulent.
2: Et si c'est comme l'année dernière, il y a de la bouffe à côté.
1: En plus, il y a à manger. Oui.
2: Et donc, c'est pratique pour les gens qui se disent tiens, mais où est-ce que je vais manger ce jour-là? Et ben voilà.
1: En même temps, le Fleur du Mal, déjà, je crois qu'il y a au moins trois kebabs autour, plus une boulangerie, plus je sais pas quoi. En plus, il y a des stands de bouffe. Mais
2: non, il n'y a pas des stands de bouffe, mais ils s'associent avec le resto qui est à côté. Et du coup, tu peux commander au resto.
0: Et du coup, ça sera 19h.
2: Ouais, 19h, c'est bien.
1: Ouais.
0: Venez à 19h dans tous les cas.
1: Comme ça, vous aurez une meilleure place sur la terrasse.
0: Comme ça, vous ne loupez pas le premier concert.
1: Ouais.
0: Et ça sera pas prix libre, ça sera un chapeau. Voilà.
2: Alors, ramenez votre chapeau. Bah non.
1: Non, ramenez votre liquide.
2: Bah non.
1: Mais pas du pipi, hein, parce qu'on fait attention. Hein, mais... Enfin, vous pouvez ramener.
2: Normalement, ça sonne pas pareil dans la boîte.
0: Du coup,
2: même dans le chapeau.
1: Bah, tu sais, on sait. Tu sais, les gens là qui faisaient changer certains métaux en or, là, les alchimistes, à un moment donné, ils pensaient que faire pipi une femme dans un chapeau, ça créerait de l'or de l'autre quand ça passerait à travers le chapeau. Alors, du coup, il faut quand même préciser que non, on ne veut pas faire des pipis dans le chapeau. Ouais. Que tu sois vierge, que tu sois un homme, que tu sois. Donc, tout ce que tu veux, non, tu ne veux pas de pipis dans le chapeau. Voilà.
2: Mais les alchimistes n'étaient pas tous des génies non plus.
1: Non, mais je ne sais pas, l'espèce humaine est toujours la même. Hein, je veux dire, on n'a jamais été des génies, on ne l'est toujours pas. Hein, donc, c'est pour ça que je préfère préciser.
3: C'est quand même de l'alchimie parce que c'est une golden shower.
2: Ah ah. Bon, bah, on enchaîne sur la suite de la musique. C'est à ce moment-là qu'il y a Anticimex ou pas?
1: Ouais, c'est tout de suite.
2: Ouais, c'est bien.
1: Alors, vas-y, Féfé, présente Anticimex. Qu'est-ce que c'est Anticimex?
2: Anticimex, c'est du punk crust qui bastonne bien.
1: Ouais.
2: Voilà. Et puis, on va écouter... Ah bah tiens, on a dû le décoter à peu près si vous êtes habitués, aficionados, on va dire, de l'émission. On a dû écouter cet album à peu près 74 fois sur les ondes de Jet.
1: Ouais, on est vraiment sur une exclusivité, quoi.
2: Ouais, voilà, exactement. Victims of a Bond Parade. Et puis, bon, on écoute le pays entier, étant donné qu'il fait 6 minutes 50.
1: Bah alors, attention, hein, faut pas respirer hein, pendant qu'on écoute ça, parce que sinon, ça va être compliqué. Hein.
2: Oui.
1: Tu risques de manquer une perle, voilà.
2: Bah, essayez quand même de respirer en 6 minutes 50, parce que sinon, on risque d'avoir un petit peu moins d'auditeurs à la fin de la chanson.
1: Ah merde.
0: Ça sera pas embêtant.
1: Ouais. Et puis ensuite, on a Iskra avec un autre EP aussi, toujours dans le crust black metal de gauche. Et c'est The Terrorist Act EP. Et là, il faut vraiment respirer parce que ça dure le double. Hein. 12 minutes, là, c'est une folie.
2: Bah, normalement, si toi, tu te sens d'essayer les 6 minutes 50, je pense qu'après, tu peux prendre une grande inspiration et réessayer les 12 minutes. c'est pour les challengers, tu vois. Ah, tout le monde ne peut pas le faire.
1: Là, il faut que tu sois Léon Marchand, tu vois, enfin, ce genre de personne.

0: On est
1: de
0: retour
1: retard sur les ondes de Jet FM 91.2 et même que derrière nous vous entendez des petites voix qui discutent et qui attendent de prendre l'antenne. Non, pas du tout, au contraire, on ne vous stigmatise pas. On
0: va faire la passation.
1: On préquelle. Ouais.
0: Ouais.
1: Je sais pas.
0: La passation de l'émission
1: d'antenne.
0: Avec des collègues.
1: Avec nos amis de On s'ennuie pas mal. Salut.
2: Salut. C'est Marou, du coup, pour l'antenne. On attend Irvine qui cherchait ses clés, évidemment. Voilà. Donc, c'est un peu ennuyant, mais on va prendre l'antenne.
0: Ok.
1: Ça marche. Et vous avez des invités, des collègues?
2: Tout à fait. Ce soir, on a deux invités qui vont nous parler de l'ennui et de Compostelle.
1: D'accord.
0: Ah oui, le chemin de Compostelle.
1: Au début, je croyais
0: que
1: t'allais dire et de compostage. J'étais là, je vois pas du tout le rapport. Alors, éventuellement, la marche, l'ennui, je voyais. Mais c'est vrai que le compostage, j'étais pas. Mais bon, on n'était pas là-dessus non plus, donc ça tombe bien. Eh ben, merci tout le monde de nous avoir écoutés. Et puis, on se dit à la semaine prochaine. Et puis, on rappelle.
0: C'est un morceau pendant l'installation ou pas?
1: Ben oui, c'est ça l'idée. On rappelle les dates, 16 mai
0: à Poil,
3: ouais, et puis 21 juin, fête de la musique Fleur du Malte.
1: Exactement, ça. Entre le château et la gare.
3: C'est ça.
0: Okay. Et en fait, tout à l'heure, on a écouté un morceau de grindcore indien. Parce que le groupe, c'était Gutslit et Altar of Putridity, la chanson de l'album Carnal. Et maintenant, on va passer
1: à Plasada. Plasmatix, le titre c'est Pig is a Pig. L'album c'est Beyond the Valley of 1984.
0: Voilà.
1: Quelque chose à dire là-dessus ou...
0: Ouais, j'adore ce groupe, mais ouais.
1: D'accord. Et un truc intéressant sinon?
0: Bah.
4: La chanteuse, elle est jolie.
0: Bah, non, la chanteuse en fait. Elle...

0: En revanche, on ne fait plus la fête. La bamboche, c'est terminé.
1: Au revoir.

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0: Maxime. Ah, et on est sur les ondes là, c'est ça? Ah, c'est drôle, Marine, je t'entends pas dans le casque. Non, mais c'est pas grave. On peut pas demander à quelqu'un qui peut nous dire, nous faire des signes s'il nous entend pas.
1: Est-ce que là tu m'entends?
0: Ah, je t'entends parfaitement bien. Oh.
1: Ah, trop bien. C'est parce que j'ai le micro de DJ.
0: Oh, t'as le micro DJ comme disque jockey.
1: Ouais.
0: Super.
1: Ok, normalement tous les micros sont ouverts. Voilà.
0: Parfait. Est-ce que c'est une radio? Ah, moi je suis nouveau hein, sur les ondes. Est-ce que c'est une radio internationale ou pas?
1: C'est-à-dire?
0: Bah, est-ce qu'on a des auditeurs qui sont en allemand, espagnol, italien?
1: Est-ce que tu as envie de parler espagnol ce soir?
0: Alors moi j'ai pas la chance de savoir parler espagnol, mais malgré que mon pseudo soit Roberto, on va me dire que c'est plus brésilien, mais on a la chance d'être accompagné par une autre invitée aujourd'hui, qui peut-être elle parle espagnol, mais je vais laisser se présenter.
2: Hola, buenas noches. Soy Emma y yo estoy súper contenta de hacer esa emisión de radio. Si hay españoles que me oyen, pues les digo buenas noches y les mando besitos.
1: Incroyable.
0: C'est incroyable. Alors, je pense que c'était de l'espagnol. Après,
1: C'était ça la surprise?
0: c'est une très très belle surprise. En plus, c'est dommage dans la
1: Incroyable.
0: radio, donc on la voit pas. Mais en plus d'avoir un superbe accent et parler très très bien espagnol, je peux dire qu'elle est très sympa et jolie à regarder en plus. Mais bon, ça, c'est pas le sujet. Hein.
1: Je suis pas le sujet.
0: Après, je sais pas ce qu'elle a dit exactement. J'ai juste retenu Besitos à la fin.
1: J'ai entendu Buenas noches
0: Ouais,
1: et Yo soy Emma et comme quoi elle parlait espagnol et qu'elle était très contente d'être là.
0: Ah, waouh,
2: Mais je vois
0: Marine.
2: qu'il y a de bonnes bases.
0: Très très bien. Bon, moi j'avais pris allemand pour le coup. Bah écoute, Guten Nacht et tschüss.
1: Et tous. Est-ce que tu bière goûte?
0: Après, je suis pas amateur de bière, donc j'aurais pu parler de bière. Je crois qu'à l'époque, il y avait la Warsteiner. S'il y a des amateurs de bière qui nous écoutent, n'hésitez pas, apparemment, elle est très réputée comme bière allemande.
1: Ok.
2: C'est ce qui dit quelqu'un qui ne boit pas du tout d'alcool, mais bon, bah,
1: Oh, tu
2: apparemment.
1: bois pas d'alcool?
0: Je bois pas d'alcool.
1: Oh, moi non plus.
0: Non, mais oui, mais je le sais, ça.
1: Tellement de points communs.
0: On fait genre, on se connaît pas, c'est ça? On doit se vouvoyer aussi.
1: Roberto.
0: Ouais, Roberto, tu sais
1: Roberto, c'est la première fois qu'on se voit, en fait, ici.
0: Oui, ici, dans ce magnifique espace qui nous est proposé. En tout cas, merci pour l'invitation, Marine.
2: Oui,
1: je
2: merci beaucoup. Muchas gracias.
1: Eh bien, Irvine se fait attendre, mais on peut déjà commencer. Donc, ce soir, l'ennui avec nos deux nouveaux invités. Est-ce que vous voulez vous représenter, juste donner vos pseudos, prénoms?
0: Pseudo-prénom? C'est-à-dire qu'on va dire le vrai prénom?
1: Non, tu donnes ce que tu veux.
0: Ok, je donne ce que je veux. Bah, moi, écoute, c'est Roberto. Je suis né il y a quelques années à présent et je suis en Loire-Atlantique. Et je travaille toute la semaine. Et aujourd'hui, je me suis dit, tiens, c'est un jour de congé. Marine me propose, ou Marou, pardon, me propose de faire un petit peu de radio. Je ne connais pas trop le principe. Est-ce qu'il y a des choses à gagner? Je sais que dans d'autres radios, on gagne des iPhones, des choses comme ça.
1: Mais c'est pour ça qu'il faut dire le nom de la radio.
0: Le nom de la radio, et le nom de la radio, ça me fait passer à un avion. Est-ce que ce serait pas Jet FM? Alors, je pense que les gens, s'ils nous écoutent.
1: Incroyable, c'est exactement ça, vous avez gagné.
0: C'est incroyable. Alors, je pense que s'ils nous écoutent, ils savent qu'on est sur 91.2.
1: Sur Jet FM.
0: Jet FM,
1: 91.2.
0: Ok.
1: En DAB+.
0: En quoi, pardon?
1: En DAB+. Aucune idée de ce que ça veut dire. Ne me demande pas.
0: Je connais distributeur automatique de billets.
1: En DAB+. Normalement, il faut DAB en plus. En DAB+.
0: Non, mais ça se fait plus, ça. Non, mais fais pas Emma.
2: Est-ce que je le fais?
1: Merci Emma de suivre.
2: Je trouve que c'est important de le faire.
1: Exactement.
0: Moi,
1: je vois qu'elle s'inclut dans la culture locale. Tu vois, elle s'adapte.
0: La culture locale, on peut dire où la radio se situe, dans quelle commune de Loire-Atlantique?
1: Tout à fait.
0: Ok, donc la culture locale de Saint-Herblain. Charmante petite commune en périphérie
1: La cité des Ducs de Nantes.
0: Exactement.
1: Exactement.
0: Ouais, on ne parlera pas du sujet, est-ce que Nantes fait partie de la Bretagne? On n'est pas là pour ça.
2: Non, on peut en parler, mais est-ce que vraiment ça intéresse nos auditeurs? Je ne sais pas.
1: Bonne question.
0: Est-ce qu'il y a un compte JTFM pour voir un peu ce que pensent les gens de ce qu'on dit ou de ce qu'ils voudraient peut-être eux-mêmes parler? Tiens, bon, on aimerait bien que vous parliez de ça, Roberto. Pourquoi le pseudo Roberto? Pourquoi tu parles si bien espagnol, Emma?
1: Pourquoi tu parles si bien espagnol, Emma?
0: Sans que ce soit peut-être trop personnel après, mais...
2: Pas du tout. Ça vous intéresse?
1: Ouais.
2: Eh bien, en fait, j'ai fait des études d'espagnol quand je suis rentrée en quatrième et que j'ai entendu ma prof d'espagnol parler espagnol. J'ai adoré cet accent-là et je me suis dit, oh, ça m'a fait quelque chose au niveau du cœur et je me suis dit, ah, cette langue, elle est vraiment. Et donc, je me suis lancée dans des études d'espagnol pour être prof d'espagnol. Après, je suis partie vivre en Espagne. C'était le coup de cœur pour ce pays-là. Et bon, la vie a fait que j'ai bifurqué au niveau professionnel, mais en tout cas, c'est toujours resté ma langue de cœur.
1: Oh, c'est trop chou,
2: voilà.
1: J'adore.
0: C'est trop mignon. Moi, j'avais pris allemand. Et pour le coup, je n'ai pas du tout eu de coup de cœur pour ma maîtresse, Madame Dorset, si elle nous écoute. Je sais qu'entre-temps, elle a quitté le collège en région parisienne pour partir, je crois, apprendre l'allemand, je crois, aux Antilles. Alors, je ne sais pas si les créoles qui nous écoutent parlent bien allemand. En tout cas, moi, contrairement à Emma, je n'ai pas eu le coup de cœur du tout pour la langue allemande. À part peut-être pour la nourriture, mais vous l'avez compris, en tout cas, pas pour l'alcool. Mais ça, c'est une autre histoire.
1: Très bien. Donc toi aussi, tu as eu 1000 vies, en fait. Parce qu'il y a un jingle qui s'appelle « La vie de Vin ». Okay. Parce que Irvine a toujours 1000 anecdotes, il a fait 1000 métiers, on ne sait pas quel âge il a, vraiment.
0: Non, moi j'ai pas eu 1000 vies, je pense que j'ai assez de la mienne. Après, il y a pas mal d'anecdotes aussi, je pense que comme nous tous, on a un parcours plus ou moins difficile. Moi, je considère pas que mon parcours est difficile. Bon, j'ai pas été le premier de la classe, j'ai pas forcément été le dernier. Bon, j'ai toujours suivi un peu ce qu'on voulait mes parents, ou notamment mon père. Et puis, il y a un moment, à 18-19 ans, j'ai dit « Oh bah non, je ne vais plus forcément faire ce qu'ils voulaient que je fasse. » Quoique ça me plaisait au début, hein, d'embrasser une carrière de militaire, mais je ne me suis pas forcément retrouvé dedans. Donc, j'ai bifurqué. Et puis, un jour, je l'ai appelé à la gare après avoir fait mes classes pour dire que je ne voulais plus faire ça. Donc, il n'était pas très content. Il m'a pris mon téléphone. Il m'a dit « Tu verras plus ta copine parce que je suppose que si tu arrêtes, c'est pour la voir. » Je dis « Bah, pas forcément. Certes, elle est mignonne, châtain, les yeux bleus, 1m60. Bon, bref, voilà. Mais il n'y a pas que ça dans la vie. » Et non, j'ai arrêté vraiment parce que je ne voulais pas embrasser cette carte de militaire. Je me correspondais pas. J'étais peut-être, je pense, un petit peu trop foufou. Et puis après, la vie a fait que, bah, comme beaucoup, je suis arrivé dans un fast-food. Et puis, les rencontres ont fait qu'aujourd'hui, j'ai une place où je me sens très, très bien. Je rencontre différentes personnes. Et je suis un petit peu un touche-à-tout. Je pars du principe qu'on est là où on doit être. En tout cas, moi, je suis très bien là où je suis. Et je me dis qu'aujourd'hui, je suis très à l'aise avec Emma et Maru. Donc, j'ai envie de continuer à échanger avec vous. Ça a l'air très, très chouette. En tout cas, l'émission, elle s'appelle « On parle d'ennui ». Mais pour le moment, moi, je kiffe de fou. Je ne m'ennuie pas du tout. Bon, j'ai un petit peu chaud sous mon bonnet et je crois que je vais l'enlever.
1: Ok.
0: J'ai enlevé juste le bonnet, rassurez-vous. Je ne voudrais pas que vous fassiez des...
1: Interlude enlevage de bonnet.
2: Ah, Roberto a enlevé son bonnet.
0: Roberto a enlevé son bonnet, des fois...
1: Sache que la mousse qu'il y a sur ton micro s'appelle une bonnette.
0: C'est pas vrai.
1: Donc tu as enlevé ta bonnette.
0: Mais j'apprends tellement de mots de vocabulaire en ce moment. Bonnette. L'autre fois, j'ai voulu aider une amie qui travaille dans un bar pour arrondir ses fins de mois. Elle n'était pas disponible. Et les gens qui me formaient m'ont dit « Bah Seb, ça s'appelle une culotte. » Bon, les termes, je suis désolé, mais quand on fait les cafés, il faut nettoyer un embout qui donne de la vapeur. Et ça s'appelle branler. Après, quand tu mets du cacao sur le chocolat, il faut faire des petits gestes, ça s'appelle de la branlette. Bon, bah voilà, j'ai 40 ans, je ne suis pas né de la dernière pluie, mais je me suis dit, ah ouais, quand même, c'est des termes bien spécifiques en dessous de la ceinture. Donc, la lavette, ce n'est pas une lavette, mais c'est une culotte. Si je veux faire du cacao, il faut que je fasse de la branlette. Pour nettoyer l'embout, il faut que je branle. Je dis, on est où là? C'est un truc un peu moins de 18 ou je cherche des cafés?
1: C'était quoi comme bar? C'était quoi le nom de ce bar?
0: Je sais pas, est-ce qu'on peut faire de la pub pour les bars et tout? Je ne sais pas, ma route.
1: Je ne sais pas.
0: Je ne sais pas. Est-ce que ça coûte rien?
1: Non, je pense pas.
0: Donc,
1: c'est une radio associative, donc je pense pas.
0: Bah écoutez, si vous êtes du côté... Je peux?
2: Oui, vas-y, au contraire, je pense que...
0: Il y a quelques appointances avec les gens qui travaillent là-bas. Et bah écoute, si Nicolas, la petite famille d'Elodie, Catherine, on leur fait un gros bisou.
2: Ouais,
0: bon, gros mon bisou. Avis, ils sont plus sur Jazz FM ou Nostalgie, vu les âges.
1: Allez,
0: taille, hein. Vous n'êtes pas là, je vous taille, j'en profite. Hein. Puis on se voit pas tous les jours, mais Nico, si t'as une dispo, t'hésites pas à m'appeler. Hein. J'ai besoin d'argent. J'ai besoin d'argent. J'ai un divorce à payer. J'ai trucs à faire. Et bah écoute, bah, c'est, bref. Trêve de plaisanterie. Ça s'appelle le Brève Bar. C'est sur la commune de Saint-Brévin. Saint-Brévin-les-Pins. Une charmante commune où on fait de superbes rencontres, vraiment. Sud-Loire, Saint-Brévin. Ça s'appelle le Brève Bar. L'accueil est exceptionnel. Les serveuses et serveurs sont charmants, sont adorables. Les chocolats, pour ma part, et les diabolos fraises sont d'une qualité incroyable. Donc, vous penserez à moi si vous prenez un chocolat, le cacao qu'il y a sur le lait. Le terme approprié, c'est « il vous a fait une petite branlette ». Voilà, en tout bien, tout honneur, ça s'appelle comme ça. C'est le Brève Bar à Saint-Brévin. Si le Brève Bar est blindé, n'hésitez pas à quand même venir les saluer, leur dire que vous aimez ce qu'ils font. Et je ne suis pas du genre à montrer du doigt, mais vraiment, le Brève Bar. On oublie les bars qui sont autour. Je ne les nommerai pas. On retient le Brève Bar.
2: Si vous allez faire votre marché à Saint-Brévin le dimanche matin, c'est super agréable. Le marché, il est réputé. Eh bien, arrêtez-vous, prendre un petit café au Brève Bar. On vous le servira avec plaisir. Parce que moi, j'y travaille un dimanche sur deux, je me permets de dire. Et l'ambiance est très chouette.
1: Ok, trop bien. Très bien, je note. En plus, pour tout vous dire, j'ai fait une journée sans café. Je suis en manque de caféine. Je suis un peu accro au café, donc ça me donne très envie de passer voir.
2: Une journée sans café ?
1: Une journée sans café.
2: Et c'était voulu ou c'était...
1: C'était parce que j'avais plus de café chez moi.
2: Ah, d'accord.
1: Et après, je me suis dit, bah, quitte à ne pas avoir de café chez soi, autant essayer de ne pas boire de café de la journée. Et j'ai beaucoup dormi. Mais c'est marrant parce que je me rends compte de l'attachement de, du café. De, c'est un moment donné où je me pose et tout. Et c'est marrant comment ça, c'est associé à des habitudes.
2: Exactement, je suis d'accord avec toi. Donc tu bois pas d'alcool, mais tu bois du café.
1: Ouais.
2: D'accord. Et le café, c'est très agréable. Et on a essayé un truc l'autre fois avec Seb.
0: Roberto.
2: Un ami Seb et Roberto. on a essayé un truc parce que toi, tu bois pas de café.
0: Exactement.
2: Et en fait, il y a un... Y a

0: qui se vend en pharmacie. Mmh. Il y a plein de saveurs différentes, plein de vertus et de bienfaits. Voilà, si on veut justement arrêter le café, si on est accro au café, bon, on avait écouté un petit reportage là-dessus et on a été l'acheter.
1: C'est vrai, on l'a été l'acheter. Donc apparemment, c'est tous les avantages du café, sans les contraintes ou les petits embêtements, excitations, etc.
0: Par contre, c'est pas donné, hein. Faut le dire quand même au passage.
1: Ça dépend des pharmacies. Je pense qu'il y a toujours une petite.
0: Je me suis permis de regarder plusieurs fois en pharmacie parce que j'ai fait d'autres pharmacies et c'est à peu près les mêmes prix. Hein. Mais bon.
2: Je crois que tu peux trouver en ligne aussi, mais c'est pas donné non plus.
0: C'est pas donné. Bon.
1: Après, il y a plusieurs parfums, plusieurs goûts.
0: Ouais.
1: Bon. Après, chacun fera son avis. Bon, pour ceux qui nous écoutent, en tout cas, s'ils ont envie d'essayer une alternative au café,
0: tout à fait.
1: N'hésitez pas. Et puis, si Bonjour nous écoute, les créateurs de Bonjour nous écoutent, n'hésitez pas à nous envoyer les différents parfums, qu'on puisse les tester et en parler sur Jet FM 91.2.
2: Alors, je vais faire le tour de la salle pour aller voir si Irvin m'a écrit des messages.
1: Ok.
0: D'accord.
1: Et Irvin a besoin qu'on lui ouvre les portes.
0: Ok.
1: Apparemment, c'est automatique. Et justement, tu me disais tout à l'heure, j'entendais Marou qui disait qu'elle n'avait pas fait grand-chose aujourd'hui. Je ne sais pas si vous connaissez, mais il semblerait que certains d'entre nous ont fait du molki, des petites quilles finlandaises.
0: Ça, c'est très chouette comme jeu, molki.
1: Apparemment, il y a...
0: Alors, il y a Team Pétanque et Team Molki. Je ne sais pas.
1: Oh, la team Pétanque, c'est un peu dans le sud de la France.
0: Peut-être. Ouais.
1: Voilà. Tu vois, on parlait tout à l'heure de l'international. Eh ben, écoute, j'ai l'accent du sud qui revient. Est-ce qu'il y a des amateurs de Toulouse, de la Ville Rose? Est-ce qu'il y a des gens qui habitent en Loire-Atlantique et qui ont un peu le mal du pays, comme on dit?
2: Un, deux. Est-ce qu'on m'entend? On ne m'entend pas?
1: Mais si, je t'entends. On l'entend dans le casque?
0: Je ne sais pas si c'est dans le casque, en fait.
2: Est-ce que tu m'entends?
1: Ouais, je t'entends.
2: Est-ce que tu m'entends?
0: Ouais. Ouais, je t'entends, mais je n'arrive pas à savoir si c'est dans mon casque ou pas. Mais bon. Okay.
2: Je ne m'entends pas, mais ce n'est pas grave.
1: Moi, je t'entends.
2: Ah, mais je ne vous entends pas.
1: Est-ce que je parle doucement? Essaye de parler comme ça, doucement, près de ton micro.
0: Est-ce que vous m'entendez?
1: Ouais, je t'entends très très bien, ouais.
0: Ah, ça fait du bien.
1: Ouais, okay. On peut faire du ASMR, c'est ça, non?
0: On peut totalement faire du ASMR.
1: Ok, mais je sais pas trop si ça va être intéressant.
0: Ok, ouais, mais okay. Peut-être qu'il y a des auditeurs qui ont envie de dormir, alors ça va les bercer.
1: Alors Marou, tu nous as dit qu'on attendait Irvin?
2: Irvin, tout
1: Irvin.
2: À fait.
1: Irvin, il arrive quand, Irvin?
2: Irvin, il a dit, on arrive, désolé, vous avez pu entrer.
1: Bah oui, on est entré, on a vu les charmants monsieur de la station juste avant.
2: HK, tout à fait, Art Collision, émission... du vendredi soir sur le metal et le art metal.
1: Ok, moi je suis plus team un peu Indochine, un peu pop rock, mais j'aime bien de temps en temps écouter ça. Je sais pas si Rammstein s'en fait partie. Tu vois, on en revient à l'allemand tout à l'heure.
2: Ouais, j'allais dire, on parle de l'allemand.
1: Il y a un petit truc, il y a quelque chose en moi peut-être d'allemand. Bon, j'aime bien les saucisses. Ok, donc là, alors, vous le voyez pas, mais Marou vient de désosser son micro. On dirait pas une charmante bout de femme, mignon comme tout, et elle a une force incroyable. Donc je pense que la prochaine fois que Marou se présentera à vous, elle s'appellera Hulk.
2: Hulk, tout à fait. J'ai un doute que je l'ai cassé, attendez.
1: Carrément cassé? Ok. Bah écoute, bon, je vous ai pas parlé de mon métier, mais moi je suis plus dans le numérique pour le coup. Et après, n'empêche que je peux peut-être jeter un œil si tu veux. Mais ouais, je suis en train de voir...
2: J'ai l'impression que c'est dessoudé.
1: Ouais. Je pense qu'on est peut-être vissé pour repasser... Bah sinon tu peux changer de micro, il y en a encore deux à dispo si tu préfères.
2: Ouais, je vais retourner à la technique comme ça je vous entendais bien.
1: Puis on te voyait bien aussi de loin. C'est bien. Vas-y, repars là-bas.
2: Mais là ça marche quand même ?
1: Ouais, on t'entend quand même, hein. Et bon, tu vas nous dire après on parlait de l'ennui. Alors pourquoi je m'appelle Roberto ? Parce que je fais un peu de batucada à côté. Les percussions brésiliennes pour ceux qui connaissent, et je me suis dit bah tiens, j'aimerais bien avoir un prénom un peu exotique. Et je trouvais Roberto que c'était très très bien. Donc, sauf que maintenant, bah, quand on me demande comment je m'appelle, des fois je suis un petit peu timide et j'ose pas dire mon vrai prénom. Et donc maintenant je dis Roberto. Et bon, bah, physiquement, je ressemble pas trop à quelqu'un de brésilien. Donc bon, c'est pas grave. Je dis bah non, c'est mes parents, ils ont grandi au Brésil. Et ça passe très très bien.
2: Et c'est ton nom de scène en fait?
1: C'est mon nom de scène, exactement. Je n'ai pas beaucoup de scènes et tout, mais je trouve Roberto, ça passe bien. Moi, j'aime bien, je suis un mec souriant et quand je dis Roberto, que je n'ai pas du tout la tête d'un Roberto, bah, les gens, ça les fait sourire. Et là, je me dis, ouais, j'ai gagné ma journée.
2: Mm.
1: C'est plutôt cool. Et moi, je voulais parler d'un sujet en parlant de gagner sa journée et de rencontrer des gens. J'ai bientôt commencé le chemin de Compostelle et j'ai cru comprendre que j'ai rencontré pas mal de gens très, très sympas qui avaient tous leur parcours de vie et j'ai l'impression que c'est un chemin... vraiment très très intéressant justement pour rencontrer des gens qui sont pleins de bonnes intentions et on a la chance d'être avec Emma aujourd'hui, enfin ce soir.

0: justement, qui m'en a parlé un petit peu, qui m'a pas mal aidé pour l'organisation. Donc, je partirai le 12 juin. Donc, je pense que d'ici là, vous m'aurez toutes et tous oublié. Mais moi, en tout cas, je n'oublierai pas mon passage sur Jet FM en ce jour du 8 mai, j'allais dire 1945, mais non, 2026, pardon.
1: 2026.
0: Mais voilà, mais en tout cas, ouais, Emma, si tu veux en parler de ton parcours, de ce que tu as ressenti, de ce que tu as vécu, peut-être pourquoi tu t'es retrouvé sur les chemins et peut-être que tu vas donner envie à d'autres personnes, comme tu m'as donné envie de le faire, pourquoi pas. Ce serait drôle qu'entre le 12 juin et le 25 juin 2026, on dise « Tiens, Roberto, je te reconnais avec ton tube brésilien sur la tête et ton sac à dos avec ta goutte de sang. Je me rappelle de toi sur Jet FM. Ben, merci beaucoup, j'ai adoré ce qu'a dit Emma, ça m'a donné envie de te rejoindre. » Mais bon, à toi, Emma, de nous donner envie. Hein.
2: Ok, alors moi oui, je peux vous parler un petit peu de Compostelle, même si je n'ai pas fait tout le chemin de Compostelle. Ce n'était pas du tout prévu dans ma vie de faire ce chemin-là, en fait. Mais en 2024, par hasard, je suis tombée sur un livre à la bibliothèque de mon travail. Et ce livre était là, il m'a attiré mon attention. Je ne savais pas quoi lire, je ne prenais jamais de livre dans cette bibliothèque-là. Et du coup, c'était un livre de Modankawa qui s'appelle « Jamais plus sans moi ». Et je me suis dit, tiens, je prends des livres à mes enfants, bah tiens, je vais me prendre celui-là pour les vacances, il a l'air chouette. Il y avait trois femmes de dos sur un chemin, mais je ne savais pas du tout de quoi ça parlait. Et en fait, j'ai lu ce livre, je l'ai dévoré, mais vraiment dévoré. Et en fait, je me suis dit, j'étais dans une période compliquée de ma vie et je me suis dit, je savais pas, j'arrivais pas à me projeter plus qu'un jour après l'autre. Et en fait, c'était en février et je me suis dit, mais je sais ce que je veux faire cet été. Je vais faire le chemin de Compostelle. Donc, ce livre a été un vrai déclic. Et du coup, je me suis organisée pour faire le chemin. Alors, au travail, j'avais une collègue qui l'avait fait. Donc, je ne voulais pas partir. Je suis quelqu'un qui est quand même un petit peu dans l'organisation. J'improvise pas vraiment trop dans ma vie. Et du coup, j'ai rencontré cette collègue pour qu'elle me coache un petit peu, pour savoir un petit peu où je mettais les pieds et tout. J'hésitais à partir aussi parce que beaucoup de gens me disaient « Ah mais tu pars toute seule, oh là là, mais une femme toute seule, t'es folle et tout ça, oh là là, mais il peut t'arriver des choses et tout. Mmh. »
1: Oui, j'allais dire, ça c'est que du coup t'as vraiment fait le chemin, t'y allais toute seule, t'avais pas forcément d'autres copines avec qui y aller ou...
2: Alors j'aurais pu parce que j'ai pas mal de copines, mais en fait c'était pas mon intention, ouais. Je voulais vraiment le faire toute seule, j'avais vraiment envie de l'expérimenter et de me dire « J'y vais toute seule, je suis capable de le faire et j'ai envie de me retrouver. » Donc, j'étais un petit peu perdue à ce moment-là. Et donc, je me suis organisée avec l'aide de cette collègue. J'ai fait mon sac, toutes ces choses-là. Et je suis partie au mois d'août. Et donc, alors, je ne me lançais pas dans 3 mois de chemin non plus. Hein. J'avais pris une semaine de vacances. Ce n'était pas non plus énorme. Je m'étais entraînée avant, savoir si j'étais capable de faire 20 kilomètres. Donc, oui, je suis un petit peu sportive. Donc, voilà. Après, c'est vrai qu'il faut savoir qu'il y a quand même un sac entre 8 et 10 kilos. Donc, faut pouvoir le porter. Et puis, bah, voilà, il y a aussi du dénivelé, des étapes à préparer. Et donc, bah, voilà, j'y suis allée comme ça. Au départ, mon sac n'était pas bien réglé. Donc, j'ai rencontré des gens qui m'ont dit « Mais non, ton sac, tu le portes sur tes épaules, mais c'est un vrai poids. Il faut que tu le portes sur la taille. » Donc, j'ai appris des choses, techniquement parlant. Et puis, j'avais réservé mes petits gîtes parce que, en fait, on peut marcher et se dire « Tiens, on va dormir le soir dans tel gîte ou tel gîte. » Sauf que moi, il fallait que je sache où j'allais quand même. Et j'avais réservé mes gîtes donc, le soir. Et puis, ben, ce qui était super, c'est les rencontres avec les gens, en fait. Hein. C'est un chemin intérieur mais aussi extérieur, donc on rencontre des gens qui sont bien, des gens qui sont pas bien, de la légèreté, un peu plus de profondeur, il y a un peu de tout sur son chemin, des hôtes qui pour la plupart ont ouvert leur gîte en ayant fait au préalable le chemin, donc qui ont fait l'expérience, qui sont de bons conseils, qui ont écrit des livres aussi. Et c'est vrai que c'était une vraie bulle, une petite bulle, alors qui me déconnectait du quotidien aussi. Le quotidien prend beaucoup de place en plus, voilà. Et donc la première année, j'ai déposé pas mal de larmes et je voulais y retourner une deuxième année pour le continuer.
0: Pour récupérer les larmes.
2: Comment ?
0: Pour récupérer les larmes, peut-être.
2: Et même déposer des rires un peu. Ah. J'avais envie d'un peu plus de légèreté. La deuxième année, j'allais déjà mieux.
0: Okay.
2: Donc, la deuxième année, j'y suis retournée avec un autre état d'esprit. Et c'était très chouette aussi. Donc voilà, et le but c'est de le terminer. Alors j'ai fait que du Puy-en-Velay, hein. Je suis partie de, j'ai fait le traditionnel parce qu'on sait que les chemins de Compostelle ça part d'un peu partout en France, mais j'ai voulu faire vraiment le traditionnel avec les marches qui s'ouvrent de la cathédrale du Puy-en-Velay, les intentions à poser, les intentions qu'on prend des autres personnes pour les porter sur le chemin, et c'est assez spirituel, et je sais plus où j'en suis.
0: On n'est pas obligé d'être croyant en tout cas.
2: Non, pas du tout. Hein. Je pense que c'est au départ, c'est un petit peu la connotation que le chemin a. Mais en fait, dans les faits, aujourd'hui, je n'ai pas rencontré beaucoup de personnes qui sont réellement croyantes, mais plutôt des gens qui ont plutôt un côté spirituel. Et puis, bah, des gens, effectivement, qui ont passé des épreuves de vie, que ce soit des séparations, des burn-out, des pressions, voilà, des pertes d'un être cher. Et effectivement, des gens qui ont choisi ce chemin pour... aider à se reconstruire, et je trouve ça plutôt, plutôt très chouette.
1: C'est étrange ce que tu nous racontes. Moi, j'avais une question, parce que je me dis, avant de partir, c'était quoi un peu tes craintes, justement, sur le fait d'être seule parce que j'imagine que tu avais dit que tu voulais te retrouver, mais est-ce que tu avais des craintes, justement, par rapport au thème de l'ennui, de te dire, mais qu'est-ce que je vais faire à part marcher toute la journée? Ou est-ce que tu avais cette envie vraiment de dire, oh, trop bien, je vais être toute la journée avec mes pensées Je ne sais pas comment t'aborder le truc.
2: C'est une très bonne question. Alors, j'avais l'intention de marcher un petit peu toute seule parce que j'avais vraiment besoin de me retrouver, contempler les paysages, parce que c'est vrai que j'avais regardé un petit peu ce que je pourrais voir autour de moi, et je me suis dit, je vais être époustouflée par les paysages, et je voulais vraiment en profiter pleinement, sans être justement absorbée par le téléphone ou autre chose. Et aussi, je savais que c'était un chemin où on pouvait faire des rencontres. Donc, j'avais envie aussi d'échanger avec les gens, mais dans quelque chose qui est hors de mon quotidien. Seulement penser à marcher, me nourrir, dormir, et puis voilà ce qui se présente à moi, en fait, tout simplement. J'avais quand même des craintes. La crainte, c'était les nuits, parce que moi, je suis habituée aussi à mon petit confort, dormir toute seule. Et là, je me suis dit, on se retrouve dans des gîtes avec des gens qui dorment autour de soi, des gens qui ronflent, qui peuvent péter, qui peuvent... Enfin, il y a tout ça, quoi. Donc, faut s'adapter. C'est pas forcément évident. Pareil, je suis quelqu'un d'assez coquet au quotidien. Bon, bah là, il fallait partir le plus léger possible. Donc, deux culottes, deux soutiens-gorge, deux paires de chaussettes, un short, un legging, pas de maquillage, rien du tout, quoi. En mode vraiment. Voilà, fallait. Comment dire
1: Simplicité, quoi.
2: Exactement, le plus simple possible. C'était aussi authenticité. Et j'ai trouvé ça très chouette aussi. Et puis, bah voilà, le temps qu'on peut ne pas passer à se maquiller, à faire autre chose, ben non, mais c'est chouette. Après, il fallait laver ses vêtements pour qu'ils soient secs pour le lendemain. Enfin, c'était une petite aventure, mais j'ai aimé aussi le fait de se retrouver vraiment voilà, sans fioritures, sans rien, et voilà, aller à l'essentiel. Quoi ?
0: Sans artifice.
2: Sans artifice, ça fait du bien.
0: Toi, les paysages, les gens bien que tu as pu rencontrer aussi.
2: Voilà. Et puis le fait aussi, c'est vrai que les gens sont assez respectueux. Parce qu'on peut marcher avec une personne, faire un petit bout de chemin, pas forcément envie de faire tout le chemin avec elle. Et les gens sont très respectueux de ça. On leur dit tout simplement, ben moi je continue toute seule, à plus tard. On se retrouve dans un gîte ou on ne se retrouve pas, on rééchange deux jours après ou pas. Enfin voilà, on ne doit rien à personne en fait. Donc c'est chouette, justement.
1: Oui, ça fait très... En fait, je me dis que ça réapprend les vraies relations, entre guillemets, dans l'échange un peu authentique, sincère entre les gens, et ce côté trop chouette. Enfin, d'être que sur le positif de la rencontre, finalement, de ne pas mettre d'enjeu dessus et de se dire « Ok, là, j'ai besoin, moi, de continuer ou pas. »
2: Sans avoir la préoccupation de savoir ce que va penser l'autre, en fait, puisque c'est une personne qu'on verra peut-être... Juste probablement aujourd'hui. Jamais, ouais, elle est sur ce chemin. On s'apporte des choses au moment voulu, si on a envie de s'apporter ou pas. Et puis cette connexion avec la nature aussi, qui est vraiment très présente.
0: Tu t'es retrouvée un petit peu dans le film de Compostelle avec Alexandra Lamy, justement, dernièrement. T'as pu le voir, toi ?
2: Oui, j'ai eu la chance de le voir, et en très bonne compagnie d'ailleurs. Et c'est vrai que... j'ai retrouvé des choses... Bonsoir. On a des gens qui arrivent.
1: Irvine ! Attends, il faut que je trouve le priorité au direct. Attendez.
0: Priorité au direct.
1: Irvine, c'est à vous.
3: Ah, c'est à moi ? On m'entend ?
1: On t'entend.
3: Bonsoir.
0: Bonsoir.
2: Bonsoir.
3: Voilà. Désolé d'être en retard.
0: Comme disait un ancien collègue, il vaut mieux être en retard dans ce monde qu'en avance dans l'autre. Donc, sous-entendu, ça a rien d'aller trop vite et tout en voiture, quitte à causer un accident et de passer à trépas. Moi, je t'excuse.
3: Ouais, carrément. Très bonne.
1: Ouais. Voilà, bah, c'était juste pour dire que Irvine était arrivé, mais on peut reprendre là où on en était.
3: Oui, allez-y.
1: On parlait du coup du film de Compostelle que tu avais pu voir.
2: Avec Alexandra Lamy, oui, tout à fait. Donc, je ne sais pas si vous l'avez vu, mais c'est vraiment un très, très beau film. Bon, alors, c'est vrai que le titre, c'est Compostelle, mais finalement, c'est... mince, c'est la marche de la rupture. Comment ils appelaient ça,
0: je crois.
2: Non, la dernière marche.
0: La dernière marche pour rompre avec une ancienne vie, peut-être, qui était pas forcément facile. Peut-être qu'il y avait de la violence, de la délinquance. Et l'idée, c'était d'emmener des jeunes sur ce chemin pour pouvoir peut-être se réinventer ou voir que la vie n'est pas que délinquance ou violence et qu'il existe un autre chemin. Donc, est-ce que c'était pas le chemin de la rupture, peut-être, justement?
2: Le chemin de la rupture, c'était un peu une dernière opportunité offerte aux jeunes par la juge avant la prison, en fait, entre guillemets. Hein. Donc, un chemin pour justement avoir une autre vision des choses et s'en sortir, en fait. Pour moi, c'était plus le thème, même s'il s'appelle Compostelle, et ils l'ont fait via le chemin de Compostelle. Par contre, on voit effectivement les paysages magnifiques, ça c'est clair, la marche au quotidien, la connexion avec les autres et la nature. Non, j'ai trouvé le film fabuleux et plein d'émotions.
1: Tu l'as vu ? Non, moi je ne l'ai pas vu. Moi j'ai un oncle qui a fait Compostelle. Il l'a fait en session de 15 jours pendant plusieurs étés. Et c'est un peu ce qu'il partage. Il n'est pas du tout spirituel à la base. Lui, c'est vraiment un fan de marche et tout. Justement, c'était un peu le challenge de faire 15 jours de marche d'affilée, etc. Et c'est un peu ce qui ressort aussi de son expérience, qu'il a trop aimé les rencontres, le fait de se voir de temps en temps et tout. Et de croiser des gens, de les recroiser plus tard, de les croiser l'année d'après.
0: C'est classe.
1: Et du coup, et un peu ce truc aussi, c'est un peu magique parce que c'est des gens que tu vois genre pendant 3 heures, une fois dans ta vie. Et tu peux avoir plein de points communs ou plein de connexions. Et puis après, tu ne les reverras plus jamais.
2: Oui, et aussi à côté de ça, il y a aussi des gens avec qui tu gardes le contact. Moi, j'ai des gens avec qui j'ai gardé le contact et on a vraiment créé une belle connexion et beaucoup de partage. Et voilà, alors, j'ai fait 2 années de suite le chemin avec une même personne, Adrien. Bon, je ne pense pas qu'il nous écoute, il est belge, en Belgique. J'ai fait 2 jours l'année dernière et j'avais fait la première semaine avec lui l'année d'avant. Il était dans une épreuve de vie aussi. Et on a gardé, même si on ne le refera pas cette année ensemble, mais je veux dire, on a gardé... le contact et c'était chouette.
1: Trop chouette. Trop bien.
0: J'aime bien ton tonton, en tout cas, il me correspond bien. Pas trop pèlerin ou pas trop dans tout ce qui est un peu religion. Mm-hmm. Et puis il part pour 15 jours un peu comme moi. Donc j'ai hâte de voir tout ça. Quand je vous entends, en tout cas, et de belles promesses. J'espère que je reviendrai avec des étoiles dans les yeux. En tout cas, je pars le cœur vaillant, comme on dit.
1: Et toi, qu'est-ce qui t'a motivé, toi, à te dire.
0: Moi, qu'est-ce qui m'a motivé?
1: Okay, je le fais. Qu'est-ce qui te donne envie de le faire?
0: Tous les ans, j'essaie de faire un petit... Alors, je ne suis pas forcément sportif, mais j'essaie d'avoir tous les ans un petit challenge perso. Et je me dis, tiens, le mouvement, c'est la santé, pas trop être sédentaire avec nos vies. Et j'avais envie de, entre guillemets, de voyager. On n'a pas forcément tous les mêmes moyens. Je me suis dit, quitte à rester en France, pourquoi ne pas faire ça? L'année dernière, j'avais fait une action de 1000 km en vélo pour le don du sang. Et cette année, je me suis dit, pourquoi ne pas le faire? Laisser un petit peu tomber le vélo, parce que pour rencontrer des gens, pour les sensibiliser au don du sang, c'est un petit peu compliqué en vélo quand tu pédales à presque une vingtaine de kilomètres heure. Puis après, dans les campings, quand tu t'arrêtes le soir, les gens sont plus à la piscine ou en train de manger les fajitas. Donc, don du sang, c'est super, Roberto, mais c'est pas le moment, quoi. Donc, le don du sang, surtout quand il fait beau, quand il y a du soleil, que c'est plutôt sportif, on évite de donner son sang et on le fait un peu plus au calme. Pour la petite aparté, et cette année je me suis dit comment sensibiliser les gens toujours au don du sang, pourquoi pas. J'aimerais bien marcher, j'avais prévu de faire la grande randonnée autour de la Bretagne, mais je me suis dit peut-être que Compostelle serait plus approprié, et en parlant autour de moi, j'ai rencontré de charmantes personnes qui m'ont dit que du bien, et je me suis dit ça peut être très très intéressant de partir sur les chemins, ce sera plus facile en tout cas. Donc un petit challenge sportif, une petite préparation quand même, parce que je fais pas mal de vélo, je marche un petit peu ou je cours surtout après mes enfants. Et là, partir 15 jours sur les chemins, moyenne de 5-6 km/h avec un sac à dos de presque 10 kilos. Voilà, sur le papier, à mon âge, Roberto, il se sent prêt. Mais en vrai, peut-être qu'au bout de 2-3 jours, je vais appeler Marou et je vais dire Marou, je peux pas.
1: Viens me chercher.
0: J'étais bien avec toi et Erwin ce soir à la radio, j'en peux plus là. Puis en volet, merci beaucoup, mais bonne soirée.
3: Trop bien. T'auras beaucoup de choses à raconter par la suite. Si déjà il y a des possibilités d'ennui en particulier, ça peut être bien. C'est de quand à quand ?
0: Alors, c'est du 12 juin, donc c'est le lendemain de l'anniversaire de ma fille. Je vais essayer de faire les choses bien et je reviendrai le 25 juin, la veille de sa première épreuve de brevet. Okay. J'essaie d'être un papa présent, mais c'est pas parce qu'on est papa qu'on doit s'oublier. On n'oublie pas qu'on est aussi notre priorité. Donc, ouais, du 12 au 25 juin, je pars là-bas et puis je manquerai pas de leur amener peut-être des petits souvenirs. Peut-être, je sais pas, du Puy-en-Velay ou de quoi. Peut-être pas du Puy-en-Velay, parce que si je commence à alourdir mon sac avec des souvenirs, ça peut être un peu compliqué.
1: Il faut faire ça genre les dernières 24-48 heures.
0: Tu ouais, vois. Je pense que
1: tu portes pas 15 jours.
0: Notamment à Conques, pour ceux
2: ouais,
0: qui
2: à
0: connaissent.
2: Conques,
0: je pense Conques, ça le fera parce que...
2: Il y a plein de choses.
0: La dernière commune, ce sera Cajar ou Cajarc. Je n'ai rien contre cette commune, mais bon, comparativement à Conques, je pense qu'il y aura un petit peu moins de choses. Après, je suis censé rentrer par le train du côté de Cahors. Je ne suis toujours pas amateur d'alcool, mais je crois savoir qu'il y a...
1: C'est du bon vin rouge.
0: Très, très bon vin. Voilà, ramener à mes enfants un peu de bouteille d'alcool, pourquoi pas, mais je pense qu'ils ne pourront pas forcément en consommer tout de suite. Ou en tout cas, je pense que c'est répréhensible de faire boire ses enfants. Voilà, voilà.
1: Donc, je pense
0: avec
1: aussi.
0: Un papa comme moi, je pense qu'ils n'ont pas trop de crainte. Donc ouais, revenir avec de beaux souvenirs sans doute, mais je pense que ça va le faire. J'entends que des choses très, très positives. Voilà, après, comme disait Emma, une petite organisation au niveau de la lessive. Donc, l'année dernière, en vélo, je connais un peu les lavabos dans les campings. Il n'y aura pas de problème, faire sécher sur son vélo ou sur son sac, il n'y aura pas de souci. Puis, ce que j'aime bien sur le chemin, c'est que les gens seront naturels et il n'y aura pas de fioritures, quoi. On aura nos caleçons sur les sacs à dos ou les chaussures.
2: Carrément.
0: Puis, bon, j'ai envie de dire, on est tous pareils. Hein.
1: Oui, c'est ça.
0: Donc, voilà, je pense que la tarte aux myrtilles que mes amis ont pu me partager l'année dernière qui mangeaient sur le chemin, je pense que celle-ci, je l'attends sur l'Aubrac, on parle de l'Aligo. Ou d'autres bienfaits au niveau gustativement, mais je pense qu'il y aura plein de choses à rapporter. En tout cas, dans la tête, il y aura de très beaux souvenirs, c'est sûr.
3: Est-ce que vous avez pu vous ennuyer ce soir ? En fait, moi, je suis juste le maître des clés, déjà. Voilà.
0: Si.
3: Au niveau technique.
1: On n'a pas fait d'ennui personnel. Je ne sais pas si tu as un ennui personnel de cette semaine.
3: Waouh, j'en ai tellement. J'avais tellement... déjà, est-ce que... ça, c'est un truc hors... déjà, ce que je suis en train de faire n'est pas du tout radiophonique. Bah oui, je suis en train d'un peu vous regarder. Personne ne le voit à la radio. Donc, ce n'est pas radiophonique.
1: D'accord.
3: On peut... Voilà. Étant donné que ce n'est pas radiophonique, c'est assez ennuyeux.
1: C'est assez ennuyeux.
3: Donc, c'est le but de l'émission. Est-ce que ça va... vous vous êtes senti bien? Parce qu'en fait, on s'ennuie pas mal. C'est aussi de montrer que... les émissions de radio associatives peuvent, enfin n'importe qui peut venir s'il y a quelque chose à dire. Un micro ne fait pas si peur que ça, quoi. Non. Parce que ça a marché.
1: J'ai l'impression, mais je vais les laisser répondre.
0: Moi je connais un petit peu Marou depuis quelques semaines maintenant. Je pense qu'on est comme frères et sœurs, vraiment. Là,
1: ouais, je pense.
0: On a traversé des tempêtes et des bourrasques. C'est pas une chanson, ça, d'ailleurs, des tempêtes et des bourrasques.
2: Si.
0: C'est Jean-Jacques Goldman.
2: Bien sûr.
0: Évidemment. Un petit clin d'œil pour toi, Emma.
2: Un petit clin d'œil pour Jean-Jacques.
0: Je sais pas si
2: il nous écoute ce soir, mais
0: ouais, il sera au concert de Céline Dion, j'en doute pas. je mettrai, tu sais, quand je serai sur le chemin de Compostelle, je mettrai un cierge pour que Jean-Jacques Goldman soit présent à l'un des concerts parisiens de Céline Dion. Mais sinon, non, avec Marou, que je connais depuis quelques semaines maintenant, en confiance tout de suite, elle est adorable. Et puis après, une petite appréhension, parce qu'on veut toujours faire bien, mais comme l'a rappelé Erwin, radio associative, on discute, on échange, et puis, puis voilà, après on est entre nous, il n'y a pas forcément de public, mais enfin, on ne le voit pas en tout cas.
2: Oui, on ne le voit pas. Ça me stressait un petit peu, j'avoue.
3: Ouais, parce que c'est normal.
2: Prendre la parole en public comme ça, c'est vrai que je me demande combien il y a d'auditeurs, vous le savez ?
3: Non.
1: Non.
3: Jet FM, c'est ça le kiff, c'est qu'il y a, on ne sait pas le nombre d'auditeurs, ce n'est pas sur l'audience que la radio fonctionne.
2: Ok. Très
3: donc,
2: bien.
3: Donc, tous les gens qui veulent venir...
1: Peuvent venir.
3: En plus, sur... parce que là, ça fait... On va dire... allez, fin juillet, lorsque tu viendras parler
1: de ton poste Compostelle,
3: ça fera ouais bien 2 ans que l'émission existe. Donc, t'es le mec, t'es marrou, tu vois. Moi, je suis en train de faire.
1: Il met les petits galons, ça fait 2 ans, attends. Quoi.
3: Mais c'est, non, non, en fait, c'est plus une technique pour pouvoir ramener du contenu, tu vois.
1: Oui.
3: T'as capté ?
1: J'ai capté.
3: Entre on parle extérieur, on ramène du monde, il y a quoi d'autre ? On fait un karaoké qu'on ne fait pas.
1: Oui,
3: c'est
1: une
3: nouvelle.
1: On dit qu'on fait un karaoké, mais on ne le fait jamais.
3: C'est ça. Okay. En fait, ah oui, ce qui est très ennuyeux, c'est que cette émission se crée.
1: S'auto-crée.
3: S'auto-crée pendant qu'elle est.
1: Pendant qu'on est sur les ondes. On fait des morceaux de réunion pour préparer les autres émissions.
3: C'est ça.
0: D'accord.
3: On fait vivre tout le processus radiophonique de On s'ennuie pas mal. Voilà.
0: Ok. Je comprends.
3: Est-ce que tu serais chaud de revenir après parler de ce qui s'est passé durant.
0: Avec grand plaisir, si je suis invité, j'ai le sentiment que c'est le cas.
3: Ah non, mais t'es déjà invité.
1: C'est déjà invité. C'est ce que j'ai bien. Je te dis, tu as le pass full VIP.
0: Mais en plus, Erwin, il vient de dire qu'en même temps, on allait fêter les 2 ans de Jet FM. Et moi, j'ai bien envie de vous ramener
1: un peu.
3: Non, de l'émission.
0: De l'émission, on s'ennuie pas mal, excusez-moi.
3: Les 40 ans de Jet.
1: 40 ans de Jet
3: cette année.
0: 40 ans cette année.
3: Et les 2 ans de On s'ennuie pas mal.
0: J'ai envie de vous ramener un. Alors, pas un cheesecake, mais un petit cake aux bananes. Je connais quelqu'un dans mon entourage qui les fait très très bien.
1: Je crois que je la connais aussi.
0: Tu crois ? Je sais pas. On peut dire son prénom pour la remercier de vive voix ?
1: Oui, on peut.
0: Bah écoute, merci beaucoup Sophie pour le futur cake banane que tu nous feras.
1: Pour l'anniversaire de JTFM.
0: JTFM et l'anniversaire de On ne s'ennuie pas mal.
3: Vous avez un peu de temps ou là vous êtes un peu charrette ?
0: Comme le rhum ? Non, le gars il boit pas d'alcool, il connaît tous les alcools.
1: C'est clair. T'es sûr ?
0: Mais c'est pas parce que je n'aime pas les choses que je m'intéresse pas.
2: C'est-à-dire ?
3: C'est-à-dire, vous avez est-ce qu'on doit 20 minutes. Voilà.
1: C'est combien de temps vous voulez rester encore ?
2: Bah, je sais pas, déjà l'émission elle dure combien de temps ?
3: Tant qu'on veut.
1: C'est ça.
2: D'accord. Alors ça peut durer toute la nuit, c'est ça que vous êtes en train de dire ?
3: Franchement, on l'a pas fait, mais il faudra qu'on. Un jour on le fera.
1: Non, je le note dans la to-do list.
3: Non, mais moi.
1: Ne rendre l'antenne qu'à l'équipe d'après.
0: L'équipe d'après qui arrive à.
3: Tu sais, en fait, on s'ennuie pas le moment, on est tellement stressé. Qu'on est là, bon, on va rendre l'antenne à celui d'après, mais comment on fait ? Et là,
1: on attend.
3: Ce serait rigolo, tu vois.
1: Ce serait drôle.
3: Donc, sans transition à la technique, ennui personnel.
1: Ok.
3: Parce qu'en fait, on fait aussi des ennui
2: personnel.
1: Je peux regarder, mais pas écouter.
3: Il n'y a pas de lien.
2: Il n'y a pas de fil conducteur.
3: Yes, alors, ennui personnel.
2: Ennui personnel.
1: Que regarder, mais pas écouter. C'était pour t'ennuyer encore un peu plus.
3: Voilà, donc l'ennui personnel le plus profond que j'ai pu avoir cette semaine, c'est que. Donc, ça fait 1 an et demi, 2 ans là qu'on a l'émission. Et on arrive à être une technique à peu près nickel. Nickel dans le pas nickel. J'explique. En gros, on arrive à être. On arrive à faire en sorte. Quand je suis tout seul, je fais la technique. Je vais de l'autre côté. Mais l'auditeur comprend que c'est compliqué. Donc, c'est normal que si tu es tout seul devant le micro, tu vas de l'autre côté, tu fais les jingles, tu machins et tout. Et encore, ça fait un truc un peu cosy. Quand on est à deux, on arrive à meubler. On arrive à meubler. On est là avec Nico. Nico revient.
1: Oui, Nico revient. Mais quelqu'un a des nouvelles de Nico ? Il m'a écrit. Enfin, quelqu'un m'a écrit sur son numéro de Nico.
3: Et alors, ça allait ?
1: Il m'a demandé de faire la chronique animaliste. Donc, écoute, je pense que oui.
3: Faut que je le rappelle.
1: Je pense qu'il est charrette.
3: Je pense qu'il est charrette aussi, ouais.
1: Normalement, je le vois demain.
3: Tu demanderas au niveau politique où il en est, là, parce que ça a continué, ça s'est arrêté, on ne sait pas.
1: Ah, ben je sais pas s'il est. Je crois que sa liste a gagné, mais lui, il n'était pas élu, si, peut-être, je sais pas.
3: En tout cas. Et il y a un truc, un ennui personnel très fort. C'est que. Donc, Robin, qui fait partie de l'émission, fait des jingles incroyables. Et jusqu'à maintenant, les jingles ont été qu'une seule fois. Et j'ai un ennui fort. C'est que là, c'était 2 fois d'affilée. Voilà, c'était pour montrer aux auditeurs et puis à vous ou n'importe qui que les ennuis personnels peuvent être instantanés.
1: Instantanés. Okay. Voilà. Très bien.
3: En fait, l'émission, c'est beaucoup essayer d'expérimenter. Et puis, je trouve que expérimenter, ça allège le stress d'être sur les ondes hertziennes. Parce que, je vous l'avoue, être sur les ondes hertziennes, moi, je trouve que c'est quand même quelque chose de réglé par la loi. Tu peux avoir 15 000 euros d'amende ou je sais pas quoi si tu fais une radio pirate. Enfin, il y a...
1: Ah, il y a la législation ouais. Là-dessus.
3: Ah oui, oui. Ah oui, oui, oui. En fait, le premier truc, c'est que dans les années 84-85, enfin dans les années 80, dans ces eaux-là, vous savez pas ?
2: Non, moi j'écoute ce que tu dis.
0: Bah, je connais pas du tout, je suis né dans les années 80, mais ça me dit rien.
3: Ok, en gros, ce qui s'est passé, c'est que... le hertzien, c'est c'est de l'électrostatisme. Enfin, c'est un truc électrostatique, quoi, tu vois. Le hertz du Wi-Fi, t'as un hertz du Wi-Fi, t'as un hertz de la radio, t'as un hertz de la télévision, tu vois. T'as des zones de t'as des zones électromagnétiques. Ok. Ce qui se passe, c'est qu'il y a une époque où, comme la télévision, maintenant on a plein de chaînes et tout. Mais à une époque, il y avait 6 chaînes, tu vois. Et à cette époque, il y avait tant de bandes données
1: à chacun,
3: avec une espèce de... Ça, faudrait bien regarder, mais peut-être la prochaine fois, je regarderai. Mais en gros, tu as une... pas une libéralisation, mais en tout cas, tu payes pour être sur les espaces radiophoniques, l'INA, enfin, tous ces trucs, quoi. Et à partir du moment où il y a eu... l'électrification, l'électronisation, et voilà. Il y a un espèce de truc en mode on peut faire des radios pirates sur Paris et tout. Parce qu'il y a quelqu'un qui a la. Ok. En tout cas, donc, en fait, ce qui s'est passé, c'est qu'il y a eu beaucoup de radios pirates qui ont été créées. Mais à un moment, il a fallu légiférer. Gros moment de gauche avec, Mitterrand. Et en fait, Mitterrand, il a passé...
0: priorité au direct.
1: Purée, désolé, je coupe. Il y avait Robin qui avait envie de rebondir sur...
3: Ce que je dis, c'est de la merde ou c'est quoi ?
1: Non, il avait envie de rebondir sur ce que tu disais.
4: Très bien, nous allons tous rebondir.
3: Non mais t'as pas besoin, t'as juste appuyé sur le truc rouge et raccroche pas. C'est parti. Et tel, tu le montes.
1: Est-ce que vous entendez Robin ?
5: Allô ?
1: Allô ?
0: Salut Robin.
3: Salut.
5: Bonsoir.
3: Je dis un peu de la bêtise ou...
5: Non, c'est bon, c'est juste pour repréciser au niveau des ondes. Alors je sais pas, il y a un petit décalage. Moi je vous écoute via le site www.jetfm.fr. Je vous écoute pas en DAB+ sur 91.2.
3: La Roche, Nantes,
1: Saint-Nazaire.
5: Mais c'était pour rebondir sur...
3: Non mais ça va, attends, ça va ou pas ?
5: Bah ça va et toi ?
3: Ben, t'as pris un petit grog, un truc, on sait pas ce que t'as.
5: Ah ben, je suis... je me suis fait un grog, là, je me suis mis bien...
3: Tu t'es mis yum, t'as regardé quoi show, comme série pour...
5: Petite chère en tête, petite robe de chambre, ouais, c'est ça.
3: T'as pris quoi comme série ? T'as regardé quoi comme série ?
5: Comme série ? Je suis pas très série. Non, je suis pas série, non, j'ai... Pas série du tout, j'ai...
3: Je le mets
5: c'est pas compris.
3: Je te mets mal parce que je parle un peu de ta vie à la radio et je sens que ça te... En tout cas.
5: Non,
3: bon.
5: Non, mais je suis pas série pour le coup, en plus, film éventuellement. Mais...
3: Ok.
5: Non, mais désolé de ne pas être avec vous ce soir. Là, je vous écoute assidûment là, depuis bientôt une heure. J'aime beaucoup ce que vous faites en dédicace. À... Non, voilà. Non mais voilà, donc je vous écoute depuis tout à l'heure et en fait je voulais rebondir là sur ce que tu disais là sur la répartition des ondes électromagnétiques. Effectivement il y a des plages de fréquences, alors il y a un décalage, donc je sais pas entre le moment où tu expliquais et le moment où j'ai pris l'appel, etc. Je sais pas s'il y a un décalage, il me semblait que c'était une quinzaine de secondes.
3: C'est très ennuyeux.
5: Entre tout ce que tu disais et ce que j'entendais. Mais effectivement toutes les plages sont régies par l'ARCEP, notamment en France. Et toutes les fréquences sont effectivement réservées et c'est régulièrement mis à jour. il y a des plages de fréquences qui sont liées à la radio, des plages pour, par exemple, le radio, radio amateur, pour la CB, pour le militaire, pour d'autres trucs de communication, etc. Et donc, on ne peut pas faire n'importe quoi. Tout ce qui est rayon 2,4 GHz, 5 GHz, etc., c'est des plages qui sont utilisées, bah, par exemple, pour le Wi-Fi. Et par exemple, avec l'arrivée de la 5G, il a fallu faire de la place. Et voilà. Et donc, même tout ce qui est micro HF aussi dans l'audiovisuel, pareil, c'est aussi tout ce qui est de façon fréquence comme ça, c'est des plages qui sont attribuées. On ne peut pas faire n'importe quoi. Et si jamais on émet sur des plages qui ne sont pas allouées, bah, on risque des fortes amendes. Parce qu'effectivement, c'est régi et on peut polluer, parasiter des choses qui sont potentiellement hyper importantes. Donc voilà, il y a des régulations là-dessus.
3: Et côté audiovisuel, pareil, c'est-à-dire que tes HF, c'est réglementé?
5: Oui, les pockets, tout ça, les micro-HF, les micro-cravates, et trucs comme ça, dès que t'es plus en filaire, bien sûr, c'est réglementé. Et en fait, il y a quelques années, t'avais effectivement des plages de fréquence qui ont été retirées pour préparer l'arrivée de la 5G. Les 5 GHz, en fait, tu as des plages de fréquence. Alors, tu avais les 716 MHz et machin. Enfin, tu avais plus exactement des plages de fréquence. Mais tu en as qui ont été retirées. Donc, tu as du matériel audiovisuel, ouais, micros, des émetteurs. On appelait ça des pockets. Parce que ça marchait avec des piles. On avait des petits émetteurs portatifs. Bah, même si c'était en local, que tu avais une portée d'une dizaine, de quelques dizaines de mètres, bah, en fait, tu étais parasité de toute façon par les plages de fréquence de la téléphonie, ou alors c'est toi qui allais parasiter d'autres appels,
3: ouais.
5: Ou
3: alors pas de souci.
5: Il y a le direct, ouais.
3: Ouais. Donc
5: voilà, petite priorité.
3: Ouais, non, carrément, mais là au niveau, en fait, ok, donc là où je voulais en venir.
4: Un dis-moi, Jamy, c'était quoi les ondes hertziennes?
3: Dis-moi, Robin. C'est une nouvelle.
4: Je pense qu'il nous faut un jingle, mais dis-moi, Robin, c'était quoi les ondes hertziennes?
3: Parce qu'il y a tellement de trucs à dire, à mon avis. Mais,
5: Les ondes hertziennes, c'est juste les fréquences. C'est une plage où, en fait, t'as les. C'est juste au niveau de la bande passante. En fait, il y a des ondes porteuses. En fait, il y a des signaux électromagnétiques, il y a des ondes électromagnétiques. Et en fait, par exemple, par rapport à la radio, on peut faire de la FM en modulation de fréquence ou de la AM en modulation d'amplitude, si je me souviens bien de mes cours. Et donc, ces différentes technologies, en fait, c'est des ondes courtes ou des ondes longues. Et en fait, ça n'a pas la même portée, pas tout à fait la même technologie. Et en gros, les ondes hertziennes, c'est la méthode un peu classique, analogique, je crois que je mélange un petit peu tout. Et en fait, c'est juste que c'est certaines plages de fréquence. Voilà.
4: Okay.
5: En
3: gros, après, on est baigné dans l'électromagnétisme.
4: De toute façon.
5: Oui, voilà, globalement.
3: Et, et on peut avoir, enfin, quand tu fais la formation et tout. Attends. Non, je
4: Et parce que tu voulais dire un truc, Irvine, à la base.
3: Je voulais dire, est-ce que toi, tu as eu une formation particulière au niveau professionnel pour les micro-HF, ou juste le fait que tu aies un titre fait que tu peux les utiliser, ou on te donne un droit? C'est quoi?
5: Non, il n'y a pas de certification. Non, il n'y a pas. Okay. T'as pas besoin de licence. Alors, si tu veux rentrer dans le concept des licences, là, c'est plus par exemple dans le domaine maritime, où là, effectivement, il faut que tu sois renseigné, que tu aies un numéro d'identification. Là, pour ceux qui ont le permis bateau, je pense qu'ils doivent savoir de quoi je parle. Mais sinon, dans l'absolu, quand tu es dans l'audiovisuel, non, il n'y a pas de souci.
3: C'est vraiment le côté radiophonique qui est le plus contraignant. Et je crois même le Wi-Fi, je crois pas qu'il y a des trucs particuliers, hein, vu qu'on peut faire des hotspots et tout à la volée.
5: C'est du local, en fait, c'est de portée, c'est de la portée, je crois, de 30 mètres, 40 mètres, etc. C'est pas forcément très, très, très diffus, quoi. Et tout ce qui est CB, par contre, peut-être plus. Là, il faut une identification, il faut une licence de radio, radio amateur, peut-être. Mais globalement, tout ce qui est audiovisuel, il n'y a pas besoin, parce que c'est vraiment du local. Tu vas pas émettre sur les ondes, essayer d'identifier GG le routier du coin. C'est pas les mêmes ondes, c'est pas les mêmes plages de fréquence.
0: Je connais GG le routier.
5: J'ai roté, excusez-moi, aucun shame sur le sujet du GG, j'aurais pu dire.
0: Ah, bien sûr. Mes enfants connaissent GG le routier. Hein. Ouais. Ils le connaissent bien. Quand ils avaient des talkies, quand ils étaient beaucoup plus petits, on avait capté des fréquences des routiers. Et ils étaient très contrariés. Ils disaient, mais c'est qui ce gamin qui parle? Je lui dis, excusez-moi, c'est un talkie. Ah bah ok, on change de la radio. Wow, bonne ambiance, ok.
4: Merci beaucoup. Ambiance.
5: Bah, ouais. C'est exactement ça. C'est exactement ça.
3: Ouais. Ben merci. Incroyable.
0: J'adore.
5: Voilà. Je vous laisse poursuivre l'émission. Je vais raccrocher, c'est juste une petite priorité.
3: On a une technique incroyable.
4: On a une technique de qualité.
0: Donc, priorité au direct.
3: Franchement, dès qu'il y a une question, une personne de l'équipe arrive.
4: Allez,
3: et
4: ça
3: voilà,
4: y est.
3: Ça passe, assis, ça truc. Incroyable. Je passe le micro comme ci, comme ça. C'est. Voilà. Bon, vu que c'est. Jusqu'à preuve du contraire, moi qui ai créé cette émission, j'avoue, je suis un peu le troublion qui. On parlait de Compostelle, on parle d'Atien. Il n'y a que sur Jet FM qu'on peut trouver.
4: Il n'y a que dans cette émission qu'on peut passer de ce sujet-là à l'autre.
3: Voilà.
0: C'est génial.
4: Grâce à toi.
3: Voilà, voilà.
0: Mais Robin, il nous a appelé parce qu'il connaissait le numéro de la technicienne de Clara, c'est ça?
4: Oui.
0: Et s'il y a quelqu'un qui.
4: C'est le numéro qui est écrit ici.
0: Ok, donc si on veut appeler quelqu'un qui nous écoute, qui ne fait pas partie de l'équipe, il appelle ce numéro.
3: C'est ça.
4: C'est
3: donc,
4: ça.
3: Tu prendras en photo pour dès que tu es un vendredi.
4: Oui, si un vendredi que tu es dispo et que tu veux.
3: Dispo pendant que tu te balades.
0: Et on peut le dire à l'antenne, là, pour si on a un direct qui veulent nous appeler pour échanger sur un sujet qui les touche particulièrement au niveau de l'ennui ou pas du tout.
4: On le donne pas à la radio.
3: Franchement, je crois qu'on le donne pas à la radio parce que ça peut ennuyer beaucoup trop de personnes. Et puis en plus, personne nous écoute.
4: Oui, on était là-dessus. Bah moi, on était sur le stress. On était sur le stress d'être écouté ou pas. On est parti là-dessus.
3: Ah, vous êtes parti là-dessus.
2: Bah, s'il y en a qui nous écoutent, parce que sinon, Robin, il aurait pas appelé.
4: Mais Robin, il fait partie de l'émission. Est-ce que ça compte?
0: Ouais.
2: Ah oui, d'accord. Ok.
0: Je pense que vendredi prochain.
3: Donc vous étiez sur le fait de.
4: Non, c'était toi qui est arrivé, qui a dit que le radiophonique, comment ça s'était passé chez Pierre. Et on parlait de, effectivement, le stress que c'est, la première émission.
3: Oui.
4: Et t'as dit, personne nous écoute, nos stress.
3: C'est ça. C'est un peu.
2: Il le dire avant.
3: Ouais.
4: En fait, c'est que.
3: Vous n'auriez pas été.
4: Vu qu'on ne sait pas combien il y en a, on peut partir du principe qu'il n'y a personne.
2: Oui, qu'on n'est que tous les quatre.
4: Voilà.
0: On va voir tous les cinq. Et même six.
3: Mais on est tous les cinq, mais en même temps sur un truc légiféré. Et c'est ça qui est sympa, je trouve. Le côté où, à partir du moment où c'est légiféré, ça veut dire que potentiellement, il y a des contraintes. S'il y a des contraintes, en fait, il y a des règles. Il y a un cadre très, très, très particulier. Et là, en fait, on le distend, quoi. Et oui. Tout cadre peut ennuyer ou pas. Ou on peut se dire, c'est un stress énorme et ça peut être ennuyeux. Donc, on est carrément dans le fait de l'émission. Voilà, quoi. C'est
4: en fait,
3: peu,
4: ce que je comprends ce que tu dis, je vais faire la technique de... reformulation. C'est
3: si
4: que ce qui est trop stylé, c'est qu'on est dans un cadre ultra légiféré. Une émission de radio, c'est hyper légiféré.
3: Mmh.
4: Et nous, on est là, on fait ce qu'on veut.
3: C'est ça.
4: On prend la parole, on fait des réunions de radio pendant la radio.
3: Mmh.
4: C'est trop bien. Et donc, on fait bouger ce cadre.
3: C'est ça. Et on se donne le droit d'inviter des gens qui ont l'air hyper sympathiques.
4: Ils sont sympas, mais je les connais pas.
3: Il y a pas de.
4: Ils m'attendaient en bas.
3: Ouais,
4: je les ai appelés, je les trouvais pas. Ils m'ont dit bah on est déjà là-haut. Ouais. Ok, d'accord.
3: Enfin, j'ai souvent dit à l'émission, c'est pour. Enfin, et d'un côté, c'est ouf. Peut-être. Après, on n'a pas donné l'adresse, mais bon, Jet FM. Potentiellement, tu regardes sur net, tu le trouves. Mais si les gens veulent venir, ils viennent quoi. Et quand. Je sais pas si c'est ennuyeux. Voilà, parce que. Je vais vous poser la question. Faire quelque chose dont vous pensez que ça a un impact et potentiellement, au bout d'un an, qui est quand même quelque chose de très particulier, vous voyez que ça n'a aucune incidence. Est-ce que déjà ça vous est arrivé? Est-ce que vous trouvez ça ennuyeux? En gros, venez à l'émission.
4: Et pendant un an, et personne... Tu dis ça à chaque émission et il ne se passe rien pendant un an, c'est ça?
3: Ouais, où tu dis un peu, ouais, c'est ça. En fait, je dis ça, Nico, pareil, on est chaud, la porte est ouverte. La porte est ouverte, là.
4: La porte est ouverte, c'est vrai.
3: On peut même descendre, tout, tu vois. Je reviens pas. Hein.
0: Bah, Marou, tu m'as appelé pour que je trouve quand même tout à l'heure la porte.
4: Oui.
0: Donc, ça n'a pas l'air si simple que ça pour venir, je trouve.
4: Non, parce que moi, je n'ai pas les clés. Ah. Je n'ai pas encore les clés du château.
0: Ok, donc il faut les clés. Une fois que tu as les clés, c'est bon.
3: Quand tu les trouves.
4: Oui,
3: donc, qu'est-ce que ça vous est arrivé de...
4: De bosser sur un truc et il ne se passe rien.
3: Ouais.
4: Je réfléchis. Il nous faut une musique d'ascenseur.
3: Fais attention parce qu'après, c'est pris dans les jingles.
4: Oui,
0: très drôle.
4: Tout ce que tu peux dire qui peut en fait, dont on peut faire un jingle sera fait un jingle.
0: Ah, un peu comme tout à l'heure quand j'ai dit Farretas.
4: Oui, oui, je pense que ça, il y aura un jingle.
0: C'est dans, c'est dans une série, ça, quelqu'un qui dit Farretas. Non,
2: je sais pas ça.
3: Non, c'est South Park.
0: Ok.
3: Avec Eric Cartman, ouais, qui parle des Farretas par rapport à la main de. Comment elle s'appelle, la chanteuse américano-italienne hyper connue. Ready for Tonight, tout ça.
0: Ah, Jennifer Lopez.
3: Voilà. Mm. Jennifer Lopez, de Farita.
0: Chilo.
4: Chilo.
3: Donc voilà.
4: Okay.
0: Eric Cartman, je me rappelais de la sonde qui sortait de son arrière.
3: Ouais.
0: De son anus, hein, c'est pas vulgaire, on peut le dire.
3: C'est ça.
0: Je me rappelle très bien de cet épisode.
3: C'est le premier épisode avant le pilote de la série South Park, où le premier pilote, il l'avait fait en tant qu'étudiant avec le Père Noël. Et le premier vrai épisode, c'est ça.
0: Ok.
4: Oh, wow.
0: Incroyable. J'aime beaucoup.
2: J'ai trouvé.
4: Oui. La technique à trouver.
2: Bon, après, c'est... Vous recommencez quand vous voulez. Hein. On peut laisser.
4: On laisse jusqu'à la fin. On l'a jusqu'à la prochaine équipe.
0: En tout cas, moi, j'ai pas eu d'ennui, hein, à discuter avec vous après quand tu.
3: Mais attends. Non mais continue. Mais si vous la connaissez pas, cette musique a été utilisée par Placebo.
4: Oh.
3: Placebo, vous connaissez Placebo ?
0: Bien sûr.
4: Oui, quand même. Je
3: connais. Eh ben, essayez de trouver. Allez. Vu que c'est pas du tout radiophonique, Placebo, musique d'ascenseur.
0: Je connaissais Bitter End de Placebo, mais
4: ouais,
0: là je.
4: Quand ils sont dans les satellites.
0: Dans les satellites.
3: Placebo, chanson, doigt.
0: Doigt comme Dua Lipa ou doigt au bout de la main?
3: Non, doigt. Tu mets. Le chanteur, c'est. Putain, comment il s'appelle le chanteur? Doigt, Placebo.
4: On t'a dit Placebo, ascenseur.
3: Doigt.
4: Ah, j'ai pas, désolé, je suis pas à la carte.
3: Le chanteur, il s'appelle Molten. Brian Molko. Brian Molko, doigt.
0: Ouais, Brian Molko.
3: Brian Molko, doigt.
0: Brian Molko, il a fait un super duo avec Indochine il y a quelques années. Ça s'appelait Pink Water 3.
4: C'est Mars Landing Party.
2: Bah, j'ai pas, désolé, on va pas laisser
3: ouais,
2: un.
3: Mais si,
4: mais attends.
0: Allez, Erwin, intervention. Erwin, top intervention locale technique. Top intervention pour Erwin.
4: Top intervention technique. C'est... Il nous faut un jingle. Vas-y, refais.
0: Top intervention, Erwin, locale technique. Erwin est demandé au local technique. Top inter,
2: Erwin,
0: c'est parti.
2: Erwin est en technique, attention.
4: Ça va être incroyable.
0: Ça va être fou. Erwin ne s'énerve pas. Erwin.
3: Ouais, on m'entend, on m'entend pas.
4: On t'entend.
3: C'est...
0: On vous entend.
3: Ok.
4: On donc t'entend, on te voit.
3: Parce qu'on l'avait mis la dernière fois. Open file. Donc stop. Open file. On s'ennuie pas mal. On va bientôt vous. C'est pas. Enfin, vous allez pouvoir rentrer chez vous un moment.
0: Est-ce que j'ai les yeux qui piquent? Je suis.
3: Ouais.
0: Je suis plus de preuve.
3: Bah, le but, c'est pas de vous.
4: Faut pas les dégoûter.
0: De nous maintenir en otage.
3: C'est ça.
0: Non.
4: C'est ça.
0: Non, parce que sinon je reviendrai pas le.
3: Donc, j'ai juste le temps de ce jingle pour trouver ce que je cherchais.
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7: Bonjour ma petite biche. Je viens mettre un peu d'ambiance. Maintenant, écoutez-moi très attentivement. Attention, j'arrive. Nous allons jouer un merveilleux jeu qui s'appelle La psychologie de base est l'un de mes programmes secondaires.
8: C'est moi qui donne les ordres.
7: Tu les donneras demain.
4: Tu relances pas.
8: Écoute, il ne s'agit pas que ça te dise, je dois tomber amoureuse de lui aussi.
7: Je n'ai aucune donnée sur l'amour.
8: Alors est-ce que vous allez dire en fait ce qui se passe?
7: Non.
9: Stéphane.
10: Les gonzesses, c'est incroyable.
9: Allons, on se dépêche.
10: Elles font tout n'importe quoi. Vous savez ce que c'est, ça. Je sais ce que c'est, ça.
11: Alors oui, je suis le meilleur. Parce que je l'ai mérité.
12: Oui, j'ai un peu bourlingué.
13: La confusion est irrationnelle. Ma base de données n'inclut pas les subtilités sur l'accouplement humain.
4: Bah comme ça on a teasé.

0: Non, mais carrément pour la basse.
1: Et voilà.
2: Alors, on fera ça, on lui demandera, tu vois.
3: Ouais.
4: On vous entend.
2: Ouais, il y a la petite lumière rouge.
3: Yes, ouais. Voilà, c'était juste pour me la péter.
0: Trop bien. Donc, t'as une oreille. T'as l'oreille absolue ou pas, Irvine? Est-ce que dans la vie de toutes les vies d'Irvine, il y a l'oreille absolue?
3: Bah, en fait, moi, je pense que pour avoir l'oreille absolue, il faudrait peut-être connaître la musique, quoi.
0: Oui. tu connais pas la musique?
3: Non, je connais pas la musique. Non, j'ai l'oreille relative.
0: D'accord.
3: Ça, c'est sûr. Oui.
2: Je connais pas l'oreille relative, c'est quoi? C'est un petit
3: en fait, relative, c'est. Tu prends une guitare. Ta ta ta ta ta ta ta ta ta. Ah oui, par exemple, Hell's Bells. Hell's Bells, après je l'ai joué. Mais en gros, c'est retrouver un Ré.
0: Oui.
3: Ouais, c'est retrouver un Ré, quoi. Ouais. Ou un La.
0: C'est
3: il y a beaucoup
0: la.
3: De La dans la musique.
0: Je crois que
3: Et le Mi, La, Mi, La, Sol.
0: L'oreille relative, c'est si on
3: tu
0: te
3: refais.
0: Donne un instrument et qu'on te dit ça, c'est le La, tu peux retrouver toutes les notes.
2: D'accord.
0: Et
3: c'est plus ouais.
0: C'est un peu ça.
3: Moi je trouve. Ok. Oui. Et aussi, quand t'entends une musique, tu peux la rejouer. Tu
0: ouais.
3: peux t'es vas-y. Alors c'est quoi? C'est ça l'oreille relative. Et l'oreille absolue, c'est tel truc, c'est tel machin.
2: Ah ouais. Ok.
0: Ouais. Relative, c'est que tu peux rejouer effectivement sur un instrument. L'oreille absolue, c'est j'avais une nana dans mon groupe de peinture qui avait l'oreille absolue. Et donc c'est que genre elle, t'avais même sur les sonneries de téléphone. Elle te disait, ah bah là, il a fait la, mi, mi, dièse, machin truc et tout. Et genre, juste comme ça,
3: Mais est-ce qu'elle faisait de la musique aussi?
0: Ouais, elle avait fait de la musique.
4: Oui, parce qu'il faut quand même connaître le solfège, j'imagine,
3: c'est
4: pour ça.
3: Et moi, je pense qu'il y a beaucoup de gens qui ont l'oreille absolue.
0: Elle était disquaire. En fait, c'était genre, dans ses jeunes années, dans sa famille, ils apprenaient la musique. Ils avaient détecté qu'elle avait l'oreille absolue. Puis elle kiffait ça, tu vois. Et donc, elle avait fait sa carrière dans la musique, non, elle était disquaire et c'était trop drôle parce que vraiment, moi, genre, la vision que j'ai des disquaires, c'est un peu justement punk, pop, machin. Et elle, c'était vraiment visuellement très bobo bourgeoise, mais elle te dit oui, bah, j'étais disquaire et tout, j'en ai des albums de machin, et j'étais là. Vraiment, c'est ça a déconnecté le contraste de ce que j'avais comme vision et tout.
3: Quoi.
0: C'était trop drôle. Et elle était hyper sympa. Voilà.
3: Mais. Non.
0: On était sûr.
3: Je suis très fort au blind test. Comme vous avez pu le voir.
0: Donc il faut qu'on fasse un blind test. Après le karaoké.
3: Ouais.
2: Il y a beaucoup de choses à gérer. Karaoké, blind test, Compostelle.
3: On a toute une semaine pour le travailler. C'est ça qui est bien avec le vendredi.
0: C'est ça.
3: On fait tout, Maru, n'est-ce pas? On fait tout clean.
0: Jamais au dernier moment.
3: Jamais en retard.
0: Jamais, jamais on te dit bah tu prends l'antenne, Irvine n'est pas là.
3: Ça va, ça s'est mal passé.
0: Non, ça va. En vrai, ça t'es tranquille.
3: Franchement, moi, j'ai l'impression.
2: Il y a un pied de micro qui a subi.
0: À part que j'ai peut-être.
3: Explosé un pied de micro.
0: Mais je l'ai touché et il m'est tombé dans la main.
3: Ouais, mais j'ai l'impression qu'au niveau des vis, il est complètement claqué celui-là. On va regarder.
0: Man helping activé, c'était pour les 1 an. Mais est-ce que ta question, c'est genre, tu t'investis sur quelque chose pendant 1 an?
3: C'est ça.
0: Et à la fin, il n'y a pas de résultat? Ou pas ce escompté?
3: Ben, en fait, tu dis à quelque chose à la populace et ils peuvent, mais rien ne.
0: Ça ne change rien.
3: Ça ne change strictement rien. Venez!
0: Est-ce que ce n'est pas les militants de gauche depuis.
3: Ouais,
2: ça m'arrive ça, pendant 1 an, voire 2 ans, tu dis des trucs, il se passe rien. Ouais, c'est ça être papa des fois, ou même maman. Tu dis des choses pendant 1 an, 2 ans, ça évolue pas. Et à un moment, ça bouge, tu dis ah ouais, c'était juste pas le bon moment quoi. Peut-être des choses comme ça des fois.
0: Ou pire, tu vois, tu dis ça pendant 1 an, 2 ans, et après ils disent oh machin m'a dit que.
2: Ouais, et là, exactement, ouais, dans beaucoup de choses ça me le fait ça, à croire que bah non mais... T'as pas de parole ou comme t'es pas passé par là, tu peux pas comprendre. Ben ouais, mais j'ai quand même quelques notions. C'est très frustrant quand t'entends dire ah bah au fait, quelqu'un m'a dit ok, ça marche, pas de problème, je vais ravaler ma fierté, y a pas de souci. L'intérêt c'est pour la personne, je te le disais pour toi, aucun problème. Je vis très bien ça. Je vais me morfondre, mais c'est pas grave. Tout va bien de ce côté-là. Ça va toujours, Emma ?
4: Ah oui, ça va très bien, je suis d'accord avec vous. Après, bon, je rebondis là-dessus par rapport aux enfants. C'est vrai qu'on leur dit des fois des choses et on se dit « putain, on a beau répéter, ça rentre pas ». Et un beau jour, on est surpris par quelque chose et on se dit « mais si, en fait, tout ce que j'ai dit, j'ai répété, ça a fait son bonhomme de chemin ». Et en fait, si, ça y est. Donc je pense qu'en fait, faut qu'on continue de répéter. Je pense que... Si ça sert, ça sort pas.
2: Ouais, faut pas désespérer. Après, ils se font leur propre expérience.
4: Ouais, voilà. Tout à fait. Mais je pense qu'au niveau des valeurs ou des choses comme ça, si ça, ça fait son chemin.
2: Exactement. Moi, j'ai bataillé. Je voulais reproduire mon modèle qui, pour moi, fonctionnait bien. Et finalement, ma fille avait un tout autre fonctionnement. Faire ses devoirs à 22h, apparemment, c'était son fonctionnement. Mais elle n'était pas fatiguée. Puis les résultats, en tout cas, pour elle, étaient au rendez-vous. J'ai dit, bah, écoute, si pour toi, ton fonctionnement, c'est de faire tes devoirs à 22h... Écoute, je te suis, hein, y a pas de problème. Donc, j'ai lâché un petit peu comme ça. Non, je dis ça parce que je vois l'heure qui tourne.
0: Oui, il faut pas.
2: Je sais que les semaines ont été difficiles, donc je me permettais juste de savoir si ça allait pour vous. Mais après, si ça le fait, on peut rester. Hein.
3: Ouais. Non, c'est la technique aussi. Go.
0: Je pense qu'il faut pas qu'on traîne trop. En plus, vous avez un peu de route après, peut-être.
2: Ah, je pensais qu'on allait rester chez toi.
0: Ah bah très bien. Bah...
2: J'avais pris mon appareil pour respirer la nuit. J'étais archi chaud.
0: T'étais ah oui, t'as fait ton petit sac pyjama, brosse à dents, tout ça.
2: Je pars pas sur Compostelle, mais j'avais quand même une ou deux culottes dans mon sac.
3: 6 minutes, je sais pas. Non, mais au pire, faut regarder. Je vais regarder les bus.
1: Ah. Le monde sera comment en 2026
3: Ben non mais... What the... Vas-y.
0: Faux départ. Pardon. La technique bancale
5: mais
0: aujourd'hui.
5: Est-ce que
0: la technique va bien? Est-ce que là
5: on essaye, on essaye.
2: Moi bon, j'adore la casquette.
5: Moi je me focus sur
3: le bordel.
0: Est-ce que t'as vu sa casquette? Mais je l'ai reconnue grâce à sa casquette.
2: Ouais.
0: J'étais dans le tram, elle était genre capuche, casquette, tout habillée parce qu'il pleuvait.
2: Ouais.
0: Et je l'ai quand même reconnue.
2: Moi il y a le pull vert, j'ai cru que c'était Serpentard au début. Et avec mon tatouage d'Harry Potter sur le bras, je me suis dit, waouh, non.
0: T'as un tatouage d'Harry Potter sur le bras?
2: Sur le bras, en type un peu Funko Pop. Tu sais, les petites poupées.
0: Qu'est-ce qui s'est passé?
2: Des collectionneurs.
0: Qu'est-ce qui t'a amené à faire ce tatouage?
2: Ma fille qui est fan d'Harry Potter. J'avais fait un tatouage hibou pour mon fils qui aimait les hibou quand il était plus jeune. Quand il allait à la maternité, il était trop mignon. Il avait un sac à dos hibou.
0: Bon, c'est trop mignon.
2: Pas trop bonhomme, mais je m'en fous. Hein. Il aurait pu être rose, tu prenais quand même ton sac hibou, ça t'allait très très bien. Et pour ma fille, comme elle était fan d'Harry Potter, je vais faire un petit Harry Potter, mais en mode Funko Pop, comme j'aime bien ces petites poupées. Et donc quand j'ai vu la Clara arriver avec son pull vert, je me suis dit, oh putain, c'est Serpentard, vite, faut que je recouvre mes bras pour pas qu'elle voit Harry Potter, sinon ça va partir en mode...
0: Ouais, là ça va partir...
2: En mode baguette magique.
0: Stupéfixe.
2: Ah bien, voilà, là tu connais tes classiques, bravo.
0: Alors, est-ce que vous voulez qu'on regarde Naolib?
2: Pour les horaires de bus.
3: Moi, j'ai vu Naolib 7 minutes, mais faudrait peut-être mettre, parce que 7 minutes, c'est complicado, puis la flemme...
0: Après, je peux vous redéposer.
5: Alors, la technique à regarder aussi, et le tram, c'est dans 20 minutes, des deux côtés. Voilà, pour info.
2: Et pour aller au tram, il faut combien de temps?
3: Non, il faut 5-6 minutes. Donc, en gros, si on se dit 30, c'est pas mal.
0: 30, c'est pas mal.
3: 30, c'est pas mal, le temps de fermer tout 30, c'est pas mal.
2: Ouais. Et on m'a dit qu'il y avait un petit peu de musique qui était passée sur Jet FM, de temps en temps. Et c'est quoi le type de musique que vous mettez en général? Quand vous en mettez? On part sur du hard rock, du jazz?
0: On met plutôt des musiques qu'on a envie de passer.
3: Franchement, il y a eu de tout. Il y a eu de l'hard tech, il y a eu du trap jazz, il y a eu de la trap, il y a eu de la musique IA, il y a eu...

0: Live Coding, Ekenes.DOS, il y a eu un mélange, parce qu'avec HK, l'émission d'avant, on a fait un mélange, on a mis de la musique Visual Kei japonaise, du rock metal japonais peroxydé. Il y a eu quoi d'autre ? Ah, il y a eu du rap, du vieux rap avec Robin, il y a eu du vieux rap français.
1: C'est vrai.
0: Avec les psychopathes, les danseurs du Supreme NTM. Il y a eu...
1: Est-ce que tu voudrais nous partager une chanson ?
2: Bah, écoute, tout à l'heure, on parlait de Brian Molko. Je me dis, on pourrait finir sur Placebo, un petit Bitter End. On parle de fin, on est sur la fin de l'émission. Je me dis, tiens, le titre est tout à fait approprié.
1: C'est pas mal.
0: C'est pas mal.
1: On parle là-dessus.
0: On parle là-dessus. Allez, c'est dans la poche.
1: Mais est-ce que du coup, avant ça, on fait qu'est-ce que tu vas faire ce week-end ?
0: Franchement, ça fait combien de temps qu'on l'a pas fait, quoi ?
1: Ah bah écoute, on l'a fait à l'extérieur.
0: Ouais, c'est vrai. Je dis ça, je sais pas là, donc je sais pas de quoi tu parles.
1: Oui, l'émission qui n'a pas existé.
0: C'est ça. Le truc, ça part, ça vient.
1: Pardon. Je vous ai dit, aujourd'hui, c'est bancal. La technique, c'est bancal. Voilà. Bon, elle vient de stopper. Mais la musique est en place. Quand vous voulez.
0: Ben vas-y.
1: Vas-y, let's go.
0: C'est pour.
1: Mais on n'a pas fait. Enfin, vous avez.
0: Non, mais t'inquiète, après, on va.
1: Un. Ah. Ok.
0: Chanter.
1: Oui.

0: la semaine prochaine pour faire un déjeuner vegan. Donc j'aimerais bien ramener des petites recettes, un truc, une petite prépa que j'ai fait moi-même. Donc j'aimerais bien, avec tes conseils, m'aider, pourquoi pas, peut-être Marou, si elle en a envie.
1: Tout à
0: Mais,
1: fait.
0: et donc pour vous dire que Soso apprécie en tout cas la musique qui a été
1: Sélectionnée.
0: choisie par l'équipe. Donc ça
1: Mais le
0: fait
1: cake
0: plaisir.
1: banane, c'est vraiment le truc assez simple à faire, c'est cool, je trouve. En
2: C'est hyper
1: cake
2: bon et
1: vegan, quoi.
2: ouais, c'est facile à faire et ça fait toujours son petit effet.
0: Ça fait plaisir parce que moi qui suis vraiment très très nul, peut-être j'ai pas eu les bons profs en pâtisserie, de savoir que ça a l'air très facile. Bon, je pars de très loin, mais je l'adore. Tu me dis que c'est très facile. Je suis à deux doigts ce week-end de tester. J'ai des
1: Ouais.
0: bananes.
3: C'est hyper simple. Moi, c'est le gâteau préféré
0: Ah
3: de
0: ouais,
3: mon
0: donc
3: fils à
0: vous
3: son
0: êtes.
3: anniversaire.
0: Attends, j'attends. Erwin, il va me dire aussi que qu'il le fait très très bien. Je me dis, putain, je suis vraiment
3: Après, on
0: nul
3: n'a peut-être
0: alors.
3: pas tous la même recette du cake à la banane, mais
0: Mais
3: en
0: ce que
3: tout
0: je te
3: cas.
0: propose, bah tu le fais.
3: Ouais.
0: Soso le fait.
3: Ouais.
0: Et on se fait. Et à l'aveugle, je fais une petite dégustation. Si Erwin veut être de la
3: Exactement.
0: partie, avec plaisir.
3: C'est une très bonne
0: Comme ça,
3: idée.
0: vous direz pas, ah, mais c'est parce que tu préfères, Sophie.
4: Je vois rien du tout. Mais oui. On a. Si. Moi, j'ai ramené de la bouffe. Deux, trois fois dans l'émission. Mais oui, pas maintenant.
0: Ah, dommage, ouais, je t'ai vu tes yeux du jour.
4: Non,
0: La déception après.
4: non, mais c'est une idée. Merci à la technique, c'est vrai, c'est une idée. On pourrait ramener de la bouffe pour les. Non, bien sûr que non. On ne peut pas ramener de la bouffe dans l'émission.
2: Non, mais pour
1: Dans
2: manger à la
1: 13
2: cafette après.
1: minutes.
4: Ah, dans 13 minutes.
0: Bah, il faut bouger, quoi, c'est ça?
1: Ben oui,
0: Ok,
1: c'est
0: ok, ok.
4: Voilà.
1: l'appel du
2: Le monde sera
1: travail.
2: comment en 2026?
4: Le monde sera comment? Le monde sera. Est-ce que. Moi, je vous sens chaud. Sans chaud. Ouais, vous pouvez dire ce que vous allez faire ce week-end ou pas, ou truc, parce que
2: Ok.
4: là, on est dans une émission complète.
1: Mais on a dit 13 minutes. Je ne sais pas, c'est rappel de la technique. Comment on fait pour
2: En
1: en si
2: 13
1: peu
2: minutes.
1: de temps
4: Non,
1: dire.
4: si peu de temps, on peut.
0: Il va falloir
4: Mais
0: courir,
4: c'est.
0: par
4: Non, non,
0: contre.
4: non, en fait, c'est rapide.
2: C'est rapide.
4: C'est
2: Moi, ce
4: chacun un
2: week-end.
4: mot.
2: Ok.
4: Chacun un mot. C'est parti.
2: AV, Action Animaliste.
0: Équipement Compostelle, achat sac à dos.
3: Détente, repos.
1: Repos.
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Ok, eh ben merci beaucoup. On a eu un petit message d'une auditrice qui a mon numéro perso, qui nous fait de magnifiques cakes bananes. Si tu nous entends, Soso, n'hésite pas pour la prochaine fois. Puis même avant, on pourra même faire une recette. Hein. J'ai été invité par Juju.

0: 心脏。
1: 别说这个，
0: 你忘了你说还有什么戏吗？
1: 还没上你板门呢。
2: Quant à moi, je vous dis au revoir et à la semaine prochaine.
1: On s'ennuie pas mal, non.

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